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0: Chers amis, bonjour ou bonsoir en fonction du fuseau horaire dans lequel vous vous trouvez. Et merci une fois de plus de nous accueillir chez vous sur la 93.3 Radio pour une vie meilleure. Vous êtes dans le cadre de l'émission Synthèse. Synthèse, c'est une émission qui vous permet d'en savoir toujours plus sur la parole de Dieu et surtout vous permettrait de faire votre expérience personnelle avec le Dieu de l'univers. Alors, nous sommes déjà à la 7e étude.
1: Oui, tout à fait. 7e étude.
0: Oui. Et pour partager cette étude, nous avons notre pasteur passionné de recherche et de partage, notre frère et pasteur Marcel Alfonso. Comment ça va déjà?
1: Ça va bien. Je pensais que tu allais dire pasteur béni. Hein? Parce que quand j'étais pasteur en Martinique, dans l'église où j'étais, j'ai eu l'occasion de présenter beaucoup d'enfants.
0: Oui.
1: Et il y a une petite qui devait avoir à ce moment-là 5 ou 6 ans qui a dit à sa maman, mais il est toujours en train de bénir, donc je vais l'appeler pasteur béni.
0: Ah, c'est pas mal, oui, très bien. Ça,
1: voilà, et quand elle me croise encore aujourd'hui, elle a déjà près de 20 ans et elle m'appelle, ou 18 ans, elle m'appelle encore pasteur béni.
0: Ouais, c'est pas
1: voilà, donc c'est pasteur image, passionné.
0: Oui, c'est bien. Alors, pasteur Alfonso, nous sommes, je disais, à la 7e étude, comme ça passe vite, hein, dans le cadre d'une grande étude concernant le grand conflit. Alors, aujourd'hui, nous avons à réfléchir sur un titre qui est le suivant, « Motivé par l'espérance ». Est-ce que tu voudrais bien nous éclairer sur ce titre même, motivé par l'espérance? Et est-ce que tu pourrais nous dire qu'est-ce que nous avons à vraiment espérer aujourd'hui de meilleur dans un monde si troublé encore aujourd'hui?
1: Alors, motivé, c'est ce qui pousse l'individu. Lorsque nous organisons des plans de 5 jours pour aider des personnes à cesser de fumer, nous travaillons le premier soir sur deux pilier, sur deux forces, c'est le choix et la motivation.
0: Ouais, oui, oui.
1: Et nous prenons souvent l'exemple d'un bateau et nous leur demandons où est-ce que vous allez placer la volonté. Et très souvent, ils nous disent que ce sont les voiles ou le moteur. Mais nous leur disons que la volonté, c'est plutôt, comment on va appeler ça, le gouvernail qui va donner la direction. Ouais. Et moteur ou voile, c'est ce qui va pousser, c'est la motivation. Et nous leur disons, il faut que vous fassiez un choix, certes, mais il faut que vous ayez une motivation, quelque chose qui vous pousse. Et chacun, par exemple, une femme qui est enceinte, et sa motivation peut être, je veux protéger mon enfant, alors je fais le choix de cesser de fumer, mais je veux protéger mon enfant, et cela va être une force qui va la pousser,
0: à se maintenir dans ce choix.
1: Voilà. Et donc l'espérance, on a fait le choix d'être disciple de Jésus, enfant de Dieu, etc. Mais il y a une destination à atteindre, et pour atteindre cette destination, le cœur, ce qui pousse, c'est l'espérance, puisque il y a des choses que nous n'avons pas aujourd'hui, et nous marchons vers, et donc l'espérance,
0: on aspire à
1: l'espérance est comme un idéal porteur, quelque chose qui va nous porter même dans les moments difficiles, dans les moments de doute. Dieu va raviver notre espérance pour nous permettre d'avancer. Donc je crois que l'espérance est une bonne motivation dans ce chemin qui nous amène vers le royaume de gloire de Dieu. Oui.
0: Et moi, je me suis dit, mais je m'imagine pas un monde sans espérance, parce que ce serait un véritable chaos.
1: Oui.
0: Tout le monde serait déçu. On s'imagine que bon, rien se terminerait un jour bien. Il y aurait plus de quoi rêver dans le sens positif.
1: Tout à fait.
0: Parce que on aspire toujours quelque chose de meilleur.
1: Alors tu posais aussi la question, qu'avons-nous à espérer de meilleur? Et je crois que tu as déjà donné quelques aspects. Tout être humain, quel qu'il soit, espère en quelque chose. Même celui qui n'a pas d'argent, il espère qu'un jour il en aura.
0: Par exemple,
1: En a espère que la bourse ne va pas s'écouler, etc. Donc il y a toujours quelque chose qui, dans le futur...
0: Une attente.
1: Voilà, il y a toujours une attente. Et dans le sens spirituel, eh bien l'attente est d'être, je dirais, ultime, c'est de voir Jésus, puisqu'on l'a tant fréquenté, on est en fiançailles avec lui, et là, on sera dans les épousailles, on va se rencontrer et vivre ensemble.
0: Dans le face-à-face.
1: Dans le face-à-face. Oui, oui, oui. Et ça, c'est véritablement important d'aller dans cette direction, de dire, il y a quelqu'un que j'aimerais voir. Et puis, il y a un fardeau qui nous embarrasse souvent, que la Bible appelle le péché. Actuellement, nous sommes sauvés de la culpabilité ou de la peine ou du poids du péché.
0: Pénalité du péché.
1: Oui, aujourd'hui, nous sommes sauvés aussi du pouvoir parce que nous pouvons dire non. Mais le péché est toujours là.
0: Il est toujours présent.
1: Présent. Et le jour viendra où nous serons débarrassés de la présence du péché.
0: Présence même.
1: Voilà, donc ces trois P.
0: Pénalité, puissance
1: et bientôt présence. Ouais. Voilà, donc on y pense et on y croit fermement que cet ennemi redoutable ne fera plus partie de notre vie durant l'éternité.
0: Oui, oui, ça, on l'espère vraiment.
1: Oui.
0: Alors, en quoi et pourquoi la venue et le retour sur notre terre de Jésus sont considérés comme les deux plus grandes et merveilleuses nouvelles pour les humains ainsi que pour l'univers?
1: Alors, rappelons-nous que le Christ, il est au cœur, quand nous lisons Colossiens chapitre 3, Jésus est présenté aussi comme créateur, ainsi que dans Jean chapitre 1er. Il est créateur. Donc, il a posé quelque chose. Nous n'y étions pas. Et il nous a créés, il nous a placés dans un contexte qui était extraordinaire. Nous avons gâché cet espace hein, qui a été entaché par le péché. Qu'est-ce que le Christ fait? Il quitte son trône, il descend. Il descend vers nous. Et cet acte-là est un acte fort, puisque dans cette trajectoire qu'il va connaître, et c'est Paul qui l'exprime dans Philippiens 2, lequel existant en forme de Dieu n'a point regardé comme une proie arrachée d'être égal avec Dieu, mais il s'est dépouillé, kénos. Il va se dépouiller en prenant une forme de serviteur, devenant semblable aux hommes, il paraît comme un simple homme, et ensuite il va connaître la mort, et une mort ignoble. Et ça, on ne l'avait jamais vécu. On ne pouvait pas penser que...
0: On ne pouvait pas imaginer cela.
1: Que Dieu, en la personne de Jésus, quitte son trône pour venir vers nous. Non, non. À peine dit Paul qu'à l'époque, on pourrait mourir pour un homme de bien, quelqu'un qui avait de la richesse, mais venir mourir pour des misérables, des pécheurs, ça c'est incompréhensible. Et donc cet acte-là va inaugurer quelque chose. Et disant aux humains, je suis descendu vers vous, j'y suis resté un peu de temps, mais je vous promets qu'un jour, je reviendrai. Et là, ça sera, notre vécu ensemble sera pour l'éternité. Ah, donc, nous pouvons croire à cela, c'est parce qu'il y a eu l'acte créateur, l'acte rédempteur, et il y aura l'acte, on va dire, de la glorification, où nous pourrons être ensemble.
0: Les fameuses retrouvailles. Quand
1: même. Les fameuses retrouvailles. Et donc, ces deux éléments, je crois, sont là comme des forces pour pouvoir nous permettre de tenir bon, même à travers les difficultés. Donc, tu dis, oui, ces deux actes, la première venue de Jésus sur terre et son retour, nous disent que nous pourrons retrouver l'Éden perdu. Donc, ce qui nous a échappé nous sera restitué.
0: Et ça a des conséquences pour l'univers aussi.
1: Forcément, puisque la création, j'en parlerai tout à l'heure, la création soupire aussi. Oui, tout à fait. Il y a un texte d'Apocalypse qui nous dit, je crois que c'est la fin du chapitre 11, je vais vérifier ce que nous dit Apocalypse chapitre 11, pour bien montrer que notre environnement est aussi concerné. Il y a la souffrance que nous trouvons dans la lettre de Paul aux Romains, mais je regarde surtout le regard que Dieu porte sur cette terre, et il ne souhaite pas que cette terre soit abîmée encore davantage. C'est dans Apocalypse chapitre 11.
0: Alors, Apocalypse chapitre 11, oui.
1: Verset 18.
0: Alors, Apocalypse chapitre 11, verset 18, alors qu'est-ce que ça dit?
1: Il dit, les nations se sont irritées et ta colère est venue. Et le temps est venu de juger les morts et de récompenser tes serviteurs, les prophètes, les saints et ceux qui craignent ton nom, les petits et les grands. Et il ajoute, et de détruire ceux qui détruisent la terre. Donc, il y a l'homicide. Donc, quand on tue quelqu'un, Dieu dit, moi, je ne suis pas d'accord. Mais quand on tue la terre, on détruit la terre, il dit qu'il n'est pas d'accord non plus. Pourtant, la terre n'est pas un humain. Mais la terre a de l'importance parce que c'est lui qui l'a créée.
0: Et lorsqu'on parle de l'importance de l'environnement aujourd'hui,
1: oui,
0: on comprend ce que c'est.
1: Oui. Donc il dit, il nous invite plutôt à être des trieurs d'élite. Absolument. Pas des tireurs d'élite.
0: Des trieurs d'élite.
1: Des trieurs d'élite et de pouvoir protéger la terre. Et quand on parle de tri sélectif et autres, on est dans une bonne dynamique. Donc trieurs d'élite, mais pas des tireurs d'élite.
0: Très bien.
1: Ne détruisons pas la terre.
0: Très bien, très bien. Effectivement, ça nous rassure. Hein. Alors, beaucoup de prophètes ont été annoncés et ont eux-mêmes annoncé ce qu'on appelle la bienheureuse espérance. Alors, est-ce que tu pourrais nous dire dans quelle mesure ces prophètes et leurs prophéties sont-elles réellement fiables, alors qu'aujourd'hui, on a tendance à douter un peu de tout, de relativiser un peu de tout, comment on peut dire que ces prophéties, ces prophètes peuvent être prises au sérieux?
1: Alors, il y a beaucoup de prophètes, mais il y a un qui se démarque. Et que l'on soit, disons, croyant ou non, il y a une expression que l'on entend quelquefois de la bouche des journalistes lorsqu'ils parlent de l'Europe. On entend quelquefois cette expression, le colosse au pied d'argile.
0: C'est ça.
1: On entend ça.
0: C'est
1: dans le langage courant.
0: Oui.
1: Alors, ce fameux colosse au pied d'argile, c'est pas anodin. La Bible en parle.
0: Oui.
1: Et je crois que Daniel va rester une référence dans l'histoire des humains, dans l'histoire tout court. Et ce que Daniel présente, nous trouvons cela aussi dans des livres d'histoire lorsque l'on parle un peu de l'Antiquité. On parle de Babylone, les jardins suspendus de Babylone. On parle des Mèdes et des Perses.
0: Tout à fait.
1: On parle des Grecs, avec Alexandre le Grand, entre autres. On parle de l'Empire romain, et l'Empire romain qui a été morcelé par la suite. On en parle. Donc les livres d'histoire en parlent. Mais avant que nous n'ayons ça dans nos livres d'histoire, la Bible en a fait écho par l'intermédiaire de Daniel.
0: Et combien de temps avant?
1: Avant Jésus, 7 siècles.
0: Ouais,
1: 7 siècles.
0: C'est pas rien.
1: Ouais. 700 ans avant que Jésus n'arrive, Daniel en a parlé, et on va dire des millénaires avant que cela ne figure dans nos livres. Mm-hmm. Donc, voilà, le colosse au pied d'argile est là pour nous montrer qu'il y a eu une succession d'empires qu'on a appelés des empires universels.
0: C'est ça.
1: Et lorsqu'on arrive aux pieds et aux orteils de la statue, on comprend que l'unité qu'il y avait auparavant ne sera plus possible. Il n'y aura plus d'empire universel. Il y aura des nations qui vont essayer de s'allier, d'avoir des alliances ou des coalitions, mais l'unité que l'on avait, babylonien, ensuite les Mèdes et les Perses, bon, bien que Mèdes et Perses, on a déjà 2 têtes, et puis chez les Grecs, on a déjà 4 têtes, et ensuite les pieds d'argile morcelés, on a déjà 10 rois, etc. Donc, au fur et à mesure qu'on avance, on voit qu'il y a éclatement, et puis, c'est fini.
0: Ouais.
1: Et c'est fini, oui, pour les royaumes humains, mais on nous dit qu'il y a une pierre qui arrive dont je ne sais où et qui vient et qui,
0: sans le secours d'aucune
1: sans
0: main.
1: Le secours d'aucune main et qui vient et qui met la statue en pièces. Donc cela nous montre que Daniel dans cette vision nous montre un petit peu le déroulement de l'histoire de l'humanité et une histoire qui pourrait se terminé de façon tragique en disant bon, la statue n'existe plus, la terre n'existe plus, les humains n'existent plus. Ouais. Mais tout d'un coup, on nous dit que cette pierre va devenir une grande montagne, enfin, va établir un royaume qui ne sera jamais détruit. Donc ça, c'est une bonne nouvelle et qui ne passera pas entre les mains de quelqu'un d'autre. Et la fin de l'histoire avec Daniel, c'est l'établissement du royaume de Jésus avec tous ceux qui se sont placés de son côté de leur vivant. qui sont morts, qui seront ressuscités, et ceux qui seront vivants seront transformés. On en parlera aussi tout à l'heure.
0: Ils vont rentrer dans un programme de félicité éternelle.
1: Mais oui. Et c'est ça, quand on pense que tout, les, comment dirais-je? Quand on regarde l'histoire, il y a toujours eu cette pensée de l'éternité dans l'être humain. C'est l'Ecclésiaste qui en parle, je crois, au chapitre 3, verset 11, il dit « Et Dieu a même placé en nous la pensée de l'éternité. » Mais quand on voit l'histoire des Égyptiens, la manière dont ils traitaient les morts, ils croyaient qu'il y avait quelque chose, il y avait un passage...
0: Que ça ne s'arrêtait pas là.
1: Bon, dans leur croyance... la croyance n'était pas tout à fait celle que Dieu leur proposait. Mais il y avait quand même cette idée qu'il y a quelque chose d'autre. Et la Bible nous dit, oui, il y a quelque chose d'autre, pas de la manière dont les humains le pensent, mais Dieu a une trajectoire, c'est qu'à la fin, il prendra en main l'histoire de l'humanité. Et Daniel dira au chapitre 12 que ceux qui auront enseigné la justice à la multitude, tout cela, se réveilleront pour la vie éternelle. Et d'autres
0: ils vont briller.
1: Oui, ils vont briller, ils seront des stars. Donc, je me dis, mais ça vaut le coup d'être dans cette dynamique. Et les prophètes ne nous ont pas laissés dans l'ignorance. On a quand même quelques perspectives devant nous. Et merci aux prophètes que Dieu
0: a suscité. Ce qui m'impressionne, c'est effectivement, ce sont des précisions historiques, avec des dates bien précises qui ne sont pas contestable.
1: Pas du tout.
0: C'est rassurant. Ça veut dire qu'on n'est pas mené à bateau.
1: Et puis le Christ arrive et dans nos livres d'histoire aussi, c'est avant et après Jésus.
0: Mais oui.
1: Alors qu'on soit croyant, qu'on soit agnostique, qu'on soit athée, il y a des moments où le nom de Jésus, on le prononce. Qu'on le veuille ou non.
0: En tout cas, il devient une référence pour notre humanité et pour la notion du temps dans lequel nous sommes.
1: Tout à fait.
0: Intéressant ça. Alors, pasteur, il y a une prophétie particulièrement longue. On l'appelle la prophétie des 2300 soirées matins. Est-ce que tu voudrais nous aider à mieux comprendre cette plus grande prophétie de la Bible, donc qu'on appelle les 2300 soirées matins? Et est-ce que tu pourrais nous dire quel est le message principal que nous devrions retenir pour nous aujourd'hui encore, de nos jours?
1: Oh là là, quelle affaire, 2300 soirées matins. Alors certains se cognent à cette prophétie, à dire, non, c'est difficile.
0: C'est réservé aux spécialistes.
1: Alors, j'aimerais quand même faire une remarque avant d'en dire davantage.
0: Oui, on t'écoute.
1: La remarque est celle-ci. Il y a des écoles d'interprétation de pratiquement toutes les prophéties, mais en particulier cette prophétie-là, école d'interprétation. Qu'est-ce que j'entends par école d'interprétation? Il y en a trois. Il y a l'école prétériste. Alors, notez cela quelque part.
0: Ça veut dire quoi? Prétériste.
1: Alors, prétériste. Alors, ce sont ceux qui mettent tout dans le passé. Qu'il n'y a aucune prophétie qui va se réaliser dans la fin des temps, ou maintenant, ou dans la fin des temps, mais que tout s'est déjà réalisé.
0: Tout est déjà accompli.
1: Et donc, ça s'est accompli. Entre autres, pendant la période de l'Église chrétienne.
0: Donc, on ne doit plus attendre quoi que ce soit.
1: Donc, certains mettent cela même avant, mais la plupart de ces historiens-là vont dire que pendant la période de l'Église chrétienne, avant, donc depuis Jésus jusqu'à la chute de l'Empire romain ou pendant le Moyen-Âge, enfin, pendant cette période-là, toutes les prophéties se sont accomplies. L'école prétériste.
0: Et ça s'arrête là.
1: Il y a l'école futuriste. Ce sont tous ceux qui mettent tout dans le futur.
0: Donc prétériste.
1: Oui, prétériste, c'est le passé. Et futuriste, c'est pour le futur.
0: L'avenir.
1: Tout arrive dans... Donc, chers auditeurs, je dis que ce sont des écoles. L'école, mais je ne suis pas en train de vous dire que c'est ce que je crois. C'est ce que je vais expliquer tout à l'heure. Non. Il y a l'école futuriste, ce sont ceux qui mettent tout dans le passé. Et on entend quelquefois quelques
0: futuristes dans le
1: futur. On entend quelquefois des prédicateurs qui parlent de l'enlèvement de l'Église. Et après l'enlèvement d'Église, ce type de prophétie va se réaliser. Les 2300 soirées matins vont se réaliser après l'enlèvement de l'Église. Et que tandis que l'Église sera au ciel, il y aura encore des gens qui vont rester pour prêcher et les nations vont se convertir. Donc on entend cette interprétation-là. L'enlèvement de l'Église, et après l'enlèvement de l'Église, il y aura un temps encore de prédication pour ce qu'on appelle les nations, ceux qui n'ont pas eu le temps de se convertir avant que l'Église ne soit enlevée vers Dieu. Ouais, tout à fait. Alors, nous, ceux qui ont préparé cette étude, et j'adhère à l'interprétation de l'école historiciste.
0: C'est notre terme, là, historiciste.
1: Voilà, ce sont ceux qui voient l'accomplissement des prophéties dans l'histoire. C'est chronologique. Et tout à l'heure, tu disais cela, il y a des repères dans le temps. Et quand on lit Daniel est véritablement celui qui donne le ton, montrant bien qu'il y a succession. Babylone s'en va, Médé-Perse n'est pas là, grec, romain, morcellement. Ensuite, la pierre qui vient. Donc, il y a des choses qui se passent au fur et à mesure. Tout n'est pas dans le passé.
0: D'accord.
1: Tout n'est pas dans le futur. Il y a un déroulement qui se passe.
0: Progressif.
1: Qui est progressif. Donc, il y a des événements passés, il y a des événements qui sont présents, et il y a des événements qui sont à venir.
0: D'accord.
1: Et il est important de tenir compte de cela. Donc, trois écoles. Moi, j'adhère à l'école historiciste ou l'école historique, qui montre que Dieu se manifeste dans l'histoire et au fur et à mesure, il y a des jalons, des signes précurseurs, en tout cas des panneaux qui nous disent « Attention, vous êtes sur la bonne voie, mais il y a des événements qui vont ensuite arriver. » Et 2300 soirées matin, on peut voir cela aussi de manière chronologique. Ça démarre à un moment donné. Il y a un objectif. Alors, je parle tout de suite de l'objectif. L'objectif, ce que Dieu veut, c'est juger, mettre les choses au clair. À travers cette vision, Dieu dit, moi je veux mettre les choses au clair. Il y a eu péché, il y a eu accusation, et il y a eu un accusateur qu'on trouve dans Apocalypse chapitre 12, qui est non seulement accuse les hommes, mais accuse Dieu. Il faut régler cette affaire-là. Et il donne du temps aux humains pour qu'ils fassent leurs affaires, mais il leur dit, un jour, j'appellerai tout être humain en jugement. Ou tous ceux qui sont en gouvernance, je les appellerai en jugement. 2300 soirées matin, puis le sanctuaire sera purifié. Alors, le sanctuaire, puisque le sanctuaire israélite n'existe plus, le temple israélite n'existe plus, ce sanctuaire concerne le lieu de la présence de Dieu. Dieu dit, les choses ont démarré au ciel, il faut que les choses soient clarifiées et que l'on sache sur terre et dans le ciel, que Dieu n'a rien à voir avec le mal et avec les conséquences du mal. Il faut clarifier ça. Donc voilà un peu le grand objet. Et je crois que ça c'est important. Alors, ça démarre avec Daniel. Daniel en parle dans Daniel 8, verset 14, et puis tout le chapitre 9. La vision est donnée. La vision va démarrer au moment où le peuple est en captivité. Rappelons-nous, vers l'année 605, on part en captivité avec Babylone. Babylone laisse la place aux Mèdes et aux Perses. Et pendant la période où les Mèdes et les Perses gouvernent, le temps fixé par Dieu pour que le peuple reste dans la Babylonie, ce temps arrive à échéance. C'était 70 ans.
0: Et ça.
1: 70 ans de captivité, d'exil. 70 ans se terminent et on va avoir des retours qui sont des retours programmés jusqu'à ce que le grand retour en Israël ou en Terre Sainte se réalise. Et cela se passe avec Artaxerxès aux alentours de 457 avant Jésus-Christ. Le ton est donné. Il dit, quand le ton sera donné jusqu'à loin au conducteur, voilà, il y a un certain nombre de semaines, un certain nombre d'années. Alors, il nous faut, pour calculer ce temps prophétique, retourner dans une leçon que nous avons déjà vue, où on nous a donné le code, on nous a donné les clés. Mm-hmm. Les clés, c'est dans Ézéchiel 4, versets 4 et 5, alors, que nous pourrons
0: 4,
1: lire.
0: 4 et 5, oui.
1: Voilà, Ézéchiel 4, 4 et 5.
0: Mm-hmm.
1: On va rappeler la clé.
0: Mm-hmm. Donc, tu dis Ézéchiel, hein?
1: Oui.
0: Ézéchiel chapitre 4,
1: 4 dit, versets 4 et 5.
0: 4, 4 et 5.
1: Oui.
0: Voilà, je peux lire.
1: Oui.
0: Ézéchiel chapitre 4, versets 4 et 5. Hein, voilà. Puis, couche-toi sur le côté gauche, mets-y l'iniquité de la maison d'Israël, et tu porteras leur iniquité autant de jours que tu seras couché sur ce côté. Verset 5. Je te compterai un nombre de jours égal à celui des années de leurs iniquités. 390 jours, tu porteras ainsi l'iniquité de la maison d'Israël.
1: On peut lire verset 6 aussi, pardon. Oui.
0: Quand tu auras achevé ces jours, couche-toi sur le côté droit et tu porteras l'iniquité de la maison de Juda pendant 40 jours. Je t'impose un jour pour chaque année.
1: Voilà. En prophétie, quand on calcule, on va partir de la macro vers la micro, ou l'inverse, de la micro vers la... Ici, 40 années, donc c'est macro, c'est plus grand, mm-hmm. et cela va être symbolisé par 40 jours, mm-hmm. micro.
0: Mm-hmm.
1: Regardons maintenant Nombre 14, 34.
0: Alors, Nombre 14, donc nous... sommes un petit peu plus devant. Hein,
1: oui, Nombre 14, verset 34.
0: Alors, Nombre, c'est un peu le début.
1: Voilà, nous sommes dans l'Ancien Testament.
0: Chapitre 14.
1: 14 hein. et mm-hmm. le verset 34.
0: Verset 34. Voilà ce qui est noté. Nombre 14, verset 34. De même que vous avez mis 40 jours à explorer le pays, vous porterez la peine de vos iniquités 40 années, une année pour chaque jour, et vous saurez ce que c'est que d'être privé de ma présence.
1: Voilà, ici nous partons du micro, 40 jours, pour aller vers 40 années, oui. macro. Oui,
0: oui.
1: Voilà, donc c'est ça la clé. La clé, c'est que un jour dans le cadre prophétique mm-hmm. est égal à une année. Mmh. Voilà, c'est une manière de je prends un exemple.
0: C'est une codification.
1: Codification. Mmh. Par exemple, quand on parle de l'Europe, il y a combien? Plus de 20 États.
0: Mmh.
1: Mais au niveau du drapeau, il n'y a que 12 étoiles.
0: C'est ça.
1: Les 12 étoiles représentent l'ensemble des États européens.
0: C'est ça.
1: Aux États-Unis, c'est différent. Il y a une étoile pour chaque État.
0: C'est ça.
1: Mais tandis qu'en Europe, il y a 12 étoiles qui représentent l'ensemble. Voilà.
0: Le chiffre 12, c'est pas...
1: Tout à fait, c'est pas anodin. C'est pas anodin, c'est pas anodin. Peut-être sans le vouloir, l'Europe fait de la prophétie. Sans le vouloir.
0: Et quelqu'un faisait remarquer, il disait que bon, tous les chiffres parlent. Lorsqu'on parle de 2300, soit 2300, il dit on enlève les zéros. Et ça fait 2 plus 3, ça fait 5. Dieu veut que nous le comprenions 5 sur 5.
1: Tout à fait. Donc, voilà un petit peu donc la clé. Donc, quand on part de, on disait de 457.
0: 57.
1: Alors, si nous prenons Daniel chapitre 9, on va être beaucoup plus, on va prendre un petit temps pour faire ce petit voyage. Donc, on va dans Daniel chapitre 9.
0: Mm-hmm.
1: Daniel chapitre 9. Chers auditeurs, sachez que c'est très facile. Hein. Donc, ça, c'est l'école historiciste hein, qui mm-hmm. voit les choses qui se déroulent au fur et à mesure. Donc, Daniel chapitre 9, mm-hmm. nous sommes à partir du verset alors 21... commencer à prier. Voilà, à partir du verset 24.
0: D'accord. Donc, Daniel, chapitre 9, à partir du verset 24.
1: Voilà.
0: Voilà ce qui est dit. 70 semaines ont été fixées sur ton peuple et sur ta ville sainte pour faire cesser les transgressions et mettre fin au péché, pour expier l'iniquité et amener la justice éternelle, pour sceller la vision et le prophète, et pour oindre le Saint des Saints.
1: Magnifique. Ok. Donc, la vision qu'il avait eue, c'est au chapitre 8. Alors, j'aurais dû lire aussi le chapitre 8.
0: Mm-hmm. Quel verset ?
1: Verset 14.
0: Alors, chapitre 8, le verset 14, voilà ce qui est noté. Et il me dit, 2300 soirs et matins, puis le sanctuaire sera purifié.
1: Donc, le chiffre global ou le temps global lui est donné. Mm-hmm. Mais il ne comprend pas. Il le dit au verset 15, « Tandis que moi, Daniel, j'avais cette vision et que je cherchais à la comprendre, voici quelqu'un qui avait l'apparence d'un homme se tenait devant moi. » Ok, il ne comprend pas. Alors, quand on arrive au chapitre 9, mm-hmm. L'ange va revenir. On a cela au verset 21, chapitre 9, verset 21. Mm-hmm. Je parlais encore dans ma prière quand l'homme Gabriel que j'avais vu précédemment dans une vision, la vision du chapitre 8, s'approcha de moi d'un vol rapide au moment de l'offrande du soir. Il m'instruisit et s'entretint avec moi. Il me dit, « Daniel, je suis venu maintenant pour ouvrir ton intelligence. Lorsque tu as commencé à prier, la parole est sortie et je viens pour te l'annoncer, car tu es un bien-aimé. Sois attentif à la parole et comprends la vision. » Et on dit, voici, et on va lui expliquer la vision qu'il a eue au chapitre 8. 70 semaines ont été fixées sur ton peuple. 70 semaines, si je multiplie 70 par 7, mm-hmm. puisque c'est 70 semaines, dans une semaine, il y a 7 jours, pardon, ça me fait 490 jours. Oui. Mais nous venons de dire qu'en prophétie, un jour est égal à
0: une année.
1: Donc, je suis obligé de faire une transcription et de dire, pas transcription, comment on va dire ça, une conversion. Mm-hmm. Une conversion, ça me fait 490 ans.
0: Années.
1: Mm-hmm. Voilà. Depuis le point de départ, 490 ans vont s'écouler jusqu'à ce que le Messie arrive. Mm-hmm. Et quand le Messie va arriver, il y a quelque chose qui va se passer. Alors, qu'est-ce qu'on découvre? On continue au chapitre 9, verset 27.
2: Je priais, je confessais mon péché et le péché de mon peuple d'Israël, et je...
1: Le verset 27 dira, « Il fera une solide alliance avec plusieurs pour une semaine, et durant la moitié de la semaine, il fera cesser le sacrifice et l'offrande. Mm-hmm. » Ok. Donc, quand j'ai cette période, alors il y a un élément tout de même que on n'a pas mentionné, c'est le verset 26. Alors, mes amis, nous reprenons. 70 semaines ont été fixées sur le peuple de Dieu. Mm-hmm. Ok. Verset 25. « Sache-le donc et comprends, depuis le moment où la parole a annoncé que Jérusalem sera rebâtie jusqu'à loin au conducteur, il y a 7 semaines et 62 semaines. » Donc, on va avoir dans cette période des 70 semaines, mm-hmm. on va avoir une période de 7 semaines, mm-hmm. une période de 62 semaines et une période d'une semaine. Mm-hmm. Donc, ces 70 semaines ou 490 ans seront divisées en trois parties.
0: C'est ça.
1: Une partie, 7 semaines, donc 49 ans. Une partie, 62 semaines, donc ça me fera 434, c'est cela. 742, oui. Ça me fera 434 ans. Et il va me rester une semaine ou 7 ans. Donc, j'ai 7 semaines, 49 ans, plus 62 semaines, 434 ans, plus une semaine, 7 ans. Mm-hmm. Si je fais
0: l'addition
1: 49 plus 434 plus 7, ça me fait 9 et 4, 13 et 7, ça fait 20, 4, 3, 7, et 2, 9, et je retrouve mes 490 ans.
0: 490.
1: Voilà, tout simplement. Donc, 49 ans, on est dans la période de la construction du temple. Mm-hmm. Ou la reconstruction du temple. 49 ans.
0: D'accord.
1: Ensuite, on va rentrer dans les 62 semaines. C'est toute une période où, comment on va dire cela, où il ne se passe pas grand-chose sur le plan prophétique ou la relation avec Dieu. C'est un temps d'attente ou un temps de latence. Un temps d'attente. Mm-hmm. On attend que le Messie arrive. On est dans le temps pré-messianique. Le Messie va venir. Et à un moment donné, le Messie arrive et il va entrer en fonction vers l'année 27. Mm-hmm. Donc ça, c'est ce qui marque le début des sept dernières années.
0: Oui, donc le fameux baptême.
1: Le fameux baptême de Jésus. Mm-hmm. Ensuite, il va œuvrer pendant 3 ans et demi. Donc, la dernière semaine est divisée en deux parties. On a 3 ans et demi d'un côté et 3 ans et demi de l'autre. Et pendant 3 ans et demi, il prêche, il est sur les routes de la Palestine et il va mourir. Voilà. Donc, au milieu de la semaine.
0: Il va faire une solide alliance.
1: Voilà, il fait une solide alliance au bout d'une.
0: Par sa mort.
1: D'une semaine. Et il, à ce moment, la moitié de la semaine, il meurt et il va rester une autre moitié de semaine qui nous emmène vers l'an 34
0: c'est ça.
1: Après Jésus-Christ. Donc voilà un petit peu ce que ces 70 semaines vont représenter. Et Daniel reçoit la vision en disant que ces 70 semaines sont réservées au peuple juif dans cette alliance avec Dieu. Pendant 70 semaines ou 490 ans, Dieu est au contact. Et les dernières prophéties en rapport avec ce peuple, avec cette alliance, les dernières prophéties vont se réaliser.
0: C'est ça.
1: À partir de l'an 34, c'est un diacre du nom d'Étienne qui est lapidé. Mmh. Et là, il va y avoir un changement complet. C'est le temps où l'évangile sera annoncé aux non-juifs. On rentre dans une autre période qui ne va pas concerner simplement le peuple juif qui avait été, comment dirais-je, choisi pour une mission spécifique dans un temps particulier. Maintenant, l'évangile va être pour
0: ouvert à tous.
1: Ouvert à tous. Et Jésus le dira dans Acte 1, verset 8, quand il dira « Le Saint-Esprit viendra sur vous, vous serez mes témoins à Jérusalem, dans la Samarie, dans la Judée et jusqu'aux extrémités de la terre. » Donc, à partir de là, je rentre dans un autre temps, le temps des nations. Alors, c'était 2300 soirées matin.
0: Oui.
1: C'était 2300 années. Et j'ai utilisé pour l'instant que 490 ans.
0: C'est cela.
1: Donc, je suis obligé de faire 2300 moins 490.
0: Voilà.
1: Donc, ça me fait 5 de 13, 8. Il me reste 1810 ans.
0: C'est ça.
1: Je crois que j'ai bien compté. 9 de 10, c'est 1. 4 et 1, 5. 5 de 13, c'est bien 8. Oui. Il me reste 1810 ans.
0: Voilà. C'est ça, c'est bien cela.
1: Voilà. Et là, dans ces 1810 ans, je suis dans des années après Jésus. Mm-hmm. Jusqu'à l'an... comment dirais-je? Jusqu'à l'an 1, je suis avant Jésus. Mm-hmm. Mais à partir de l'an 1, je suis après Jésus.
0: C'est ça.
1: Et donc, c'est un temps qui va nous concerner, en quelque sorte. Qu'est-ce qui va se passer durant toute cette période? Donc, si je fais 34 plus 1800, 10. 1810 plus 34, j'arrive au 19e siècle, et on me dit, au milieu du 19e siècle, il y a quelque chose qui va se passer.
0: Mm-hmm. Et ça.
1: Tout simplement. L'année qui est donnée ici, c'est 1844. Nous aurons l'occasion d'en parler plus amplement la semaine prochaine. Mais cette année-là va marquer quelque chose dans le programme de Dieu vis-à-vis de l'humanité. Ou en tout cas vis-à-vis de l'univers. Quelque chose va se... Je ne vais pas m'y étendre puisque c'est le sujet de la semaine prochaine. Mais en disant, OK, à cette date-là, quelque chose va se passer, mm-hmm. dans, en tout cas dans l'agenda de Dieu. Ouais. Il faut en tenir
0: compte. Qui a été bien programmé.
1: Ben oui, ben oui. Et Daniel, je disais, c'est vraiment le prophète de référence qui nous montre bien que nous ne sommes pas dans une école prétériste où tout est dans le passé. On n'est pas dans une école futuriste où tout est dans le futur. On est dans une école historiciste où des choses vont se passer au fur et à mesure. Et il y a des repères qui nous sont
0: donnés. Dans le temps.
1: Dans le temps. Mmh. Et à partir de 1854, alors nous n'avons plus de calendrier, mais on nous dit, ben, à partir de là, voilà ce que Jésus va faire. Ouais. Voilà. Et ce sera l'étude de la semaine prochaine. Qu'est-ce que Jésus fait depuis cette période-là? Ouais. Donc, on est toujours dans une chronologie, un temps qui se poursuit avec des phases et un ministère particulier de la part de Jésus.
0: Alors, Pastor Alfonso, merci pour cette précision et puis surtout d'aider à chacun à comprendre de manière facile, parce que beaucoup sont inquiets en disant « Oh là là, mais c'est pas à ma portée !» Et finalement, bon...
1: C'est à la portée de tous.
0: Voilà, voilà.
1: C'est bien à la portée de tous. On disait bien que les 70 semaines sont divisées en trois parties. Dès que vous faites vos trois parties, 7 semaines, 62 semaines, une semaine, sur un cahier, ce sera beaucoup plus clair. Et ça nous fait une 490 ans. J'ai 2300 années. Je fais 2300 moins 490 ans. Il me reste 1810 ans.
0: Mais oui.
1: Que j'ajoute à mes... À la fin des 70 semaines, donc c'est l'année 34, et donc ça m'emmène tout simplement au 19e siècle, à l'année 1844.
0: D'accord. Ouais. D'ailleurs, il y a beaucoup de chercheurs de la Bible, bon, de passionnés, qui étaient déjà arrivés à cette conclusion en termes de date. Hein.
1: Oui. C'est pas simplement William Miller. Il y en a eu avant.
0: Ça, c'est important, effectivement, de le préciser. Je crois que dans notre étude, on a cité quelques noms. Hein. Je vais le vérifier, mais je crois qu'il y avait au moins que déjà quelques noms de citer. C'est vrai qu'il y a William Miller, mais bon, et beaucoup d'autres. Bon,
1: est-ce qu'on avait dedans Manuel Lacunza, est-ce que dans qui était un prêtre jésuite?
0: Non, j'ai pas. Bon.
1: Donc il y a eu, puisque c'était. On sentait que quelque chose allait se passer. On est dans le siècle des, ou la fin des siècles des Lumières. Donc, on cherche. Mm-hmm. Et donc, des gens s'intéressent.
0: Ah oui. Hein, bon, tu disais, bon. Alors, bon, le premier qu'on a noté, c'est Johann Albrecht. Hein, bon, en Allemagne.
1: Ouais.
0: Okay. Ensuite, il y a Manuel Lacunza, bon, voilà. Au Chili, hein, okay. En 1731-1801. Ensuite, il y a William Miller, bon, ouais. 1782 à 1861. Et en Amérique du Nord, on a eu Joseph Rolfe,
1: ouais.
0: Hein, 1821 à 1845. Hein. Et lui, il a porté le message en Afrique, en Égypte, et en Abyssinie, en Asie. Vraiment, voilà. il a bien bougé. Hein.
1: Ouais.
0: Et en Perse, en Ouzbékistan, en Inde.
1: Aussi, hein. Magnifique.
0: Donc vraiment, c'est quelqu'un qui a... bien bougé, hein, ce Joseph Rolfe.
1: Voilà, donc plusieurs ont fait ce calcul, et parce que on était aussi dans les 400, on avait dit tout à l'heure, les 434 ans, on est dans l'ère pré-messianique, ensuite on arrive dans l'ère messianique, Jésus est sur le point d'arriver. Je crois que c'est dans le livre des Actes, on nous cite deux pseudo-messies. Le professeur de Paul Gamaliel qui disait que voilà, il y a Teudas et puis un autre qui ils se sont fait passer pour des messies, mais mm-hmm. ils ont mal terminé leur vie. Eh bien, de même, quand on arrive au 19e siècle, 18e, 19e siècle, il y a un frémissement, il y a quelque chose, on se dit, quelque chose va se passer. Et beaucoup ont pensé que c'était le Christ qui allait revenir à cette époque et se sont plongés dans l'étude de la Bible, et entre autres, de cette fameuse prophétie de Daniel.
0: Mm-hmm. Ouais. Mais moi, j'ai été impressionné par... les précisions concernant la venue de Jésus. Et je pense à un texte bon, qui se trouve dans Jean chapitre 7, le verset 42. On se demande, mais comment expliquer que les chercheurs de l'époque, enfin c'est du temps de Jésus, ont pu passer à côté parce que les précisions étaient trop belles, étaient trop grandes, j'ai presque envie de dire, elles étaient trop précises peut-être, ou quoi?
1: Comment expliquer ça? Donc pour montrer que... Il y a des gens encore aujourd'hui qui veulent avoir des dates. Mais on se rend compte que avoir une date ne va pas provoquer la conversion de qui que ce soit.
0: Absolument. Mais là, je ne pensais même pas à la notion d'une date. Je pensais je lis le texte de Jean chapitre 7, verset 42. Voilà ce qu'il dit. L'Écriture ne dit-elle pas que de la postérité, que c'est de la postérité de David et du village de Bethléem où était David, que le Christ doit venir?
1: Oui, mais quand Hérode va interroger les docteurs de la loi, mais ils vont dire, oui, d'après les prophètes, c'est là qu'il devait naître. C'est à ce moment-là qu'ils pensent à cela, mais ils étaient dans leur train-train quotidien. Et puis, ils ne voulaient pas être dérangés. Ils étaient, comment dirais-je, chefs.
3: Dans leur confort.
1: Leur faire sortir de cette zone de confort, non. Et donc, c'est pourquoi aujourd'hui, les êtres humains sont dans leur confort. Connaître ou ne pas connaître une date, c'est pas ce qui va provoquer quoi que ce soit. Donc, eux, ils l'ont. Ils ne sont pas au rendez-vous. Et nous, qui n'avons pas la date, nous pensons que nous serons au rendez-vous à telle ou telle période. Nous essayons de fixer des dates. Alors, je rappelle cette expression que j'ai déjà utilisée ici. Tout calcul... Pour connaître la date du retour de Jésus sera toujours une erreur de calcul.
0: Tu veux reprendre ça?
1: Alors, tout calcul concernant la date du retour de Jésus sera toujours une erreur de calcul.
0: Ouais. Ça a le mérite d'être clair.
1: C'est pas la peine de s'aventurer à cela. On perd son temps.
0: Alors, nous continuons à réfléchir autour de ce sujet ô combien sensible, motivé par l'espérance. Et nous avons un texte intéressant qui se trouve dans 1 Thessaloniciens, les versets 4, versets 13 à 15. Et on va lire ce texte.
1: Oui.
0: Et la question qu'on pourrait poser par rapport à ce texte, c'est quelle assurance pouvons-nous avoir aujourd'hui encore de la résurrection des morts, alors que les humains font tout pour dire que les hommes ne vont pas mourir? Ils seront conservés. Alors, 1 Thessaloniciens chapitre 4, versets 13 à 15.
1: Alors, voilà ce que l'apôtre écrit, ce qu'il a comme révélation. Il dit, nous ne voulons pas, frères, que vous soyez dans l'ignorance au sujet de ceux qui dorment, afin que vous ne vous affligez pas comme les autres qui n'ont point d'espérance. Car si nous croyons que Jésus est mort et qu'il est ressuscité, croyons aussi que Dieu ramènera par Jésus et avec lui ceux qui sont morts. Voilà ce que nous vous déclarons d'après la parole du Seigneur. Nous, les vivants restés pour l'avènement du Seigneur, nous ne devancerons pas ceux qui sont morts. Car le Seigneur lui-même, à un signal donné, à la voix d'un archange et au son de la trompette de Dieu, descendra du ciel. Et les morts en Christ ressusciteront premièrement. Ah ouais. Voilà, donc ce qui est dit. Paul dit, il ne veut pas que les gens soient dans l'ignorance. Voilà. Il donne des informations qui sont certaines, puisqu'il dit que cela vient du Seigneur. C'est d'après une parole du Seigneur. Il ajoute que ceux qui sont morts, dorment. Ils sont au cimetière. Et cimetière, en latin, veut dire dortoir.
0: Dortoir.
1: Voilà. Quand on dit cimetière, on est en train de dire que la personne est dans un dortoir. Et dortoir, ça veut dire qu'on va se réveiller à un moment donné.
0: Tôt ou tard,
1: on va se réveiller, tout à fait. Et donc, voilà comment ils présentent les choses. Ils disent que les gens sont dans un dortoir et le Seigneur Dieu a un plan prévu. Il dit, si nous croyons que Jésus est mort et qu'il est ressuscité, Par là même, croyons que Dieu ramènera avec Jésus et avec lui ceux qui sont morts. Rappelons-nous, je disais en préambule, que Jésus est créateur. Il a créé alors qu'il n'y avait rien.
0: À partir de rien.
1: À partir de rien. Il crée les humains. Les humains mettent du désordre en Éden. La mort intervient. Mais il ne veut pas, éradiquer la race humaine pour pouvoir créer autre chose. Il veut récupérer cette race humaine qui s'est perdue.
0: On dit qu'il a assuré vraiment ce qu'on appelle le
1: service après-vente. Il vient, il meurt pour donner à ceux qui croient en lui cette promesse, cette certitude que eux aussi, ils vont ressusciter. Et c'est ce que Paul...
0: Il ne les a pas abandonnés à leur sort.
1: Non. Il dit dans Jean 11 que ceux qui... Il parle à Marthe, il dit « Celui qui croit en moi vivra quand bien même il serait mort. »
0: Ouais.
1: Et il ajoute « Celui qui vit et qui croit en moi ne mourra jamais. » Ou la traduction littérale serait « Celui qui vit et qui croit en moi ne sera pas dans la mort pour toujours.
0: Mm-hmm. »
1: Ouais. Ne sera pas dans la mort pour toujours.
0: Ne sera pas figé dans la mort.
1: Non. Il y a l'espoir de la...
0: Sortir de la mort.
1: Ah oui, sortir de la mort. Mm-hmm. Et moi, je trouve cela extraordinaire. Donc, nous pouvons avoir l'assurance de la résurrection par rapport à Jésus. Donc, Jésus devient...
0: Le référent.
1: Et tous ceux qui se réfèrent à lui, eh bien, vivront aussi la
0: seront
1: même
0: les bénéficiaires. Ce seront les bénéficiaires.
1: Tout à fait, seront les bénéficiaires de la résurrection. Mmh. Et la résurrection pour la vie éternelle. Et nous ne sommes pas dans l'ignorance, nous savons. Alors là encore, il y a beaucoup d'interprétations, mais Paul est quand même suffisamment clair pour dire... Il y a mort, mais les morts dorment. Quelqu'un viendra les réveiller. Et il est bien dit, au verset 16, le Seigneur lui-même.
0: Ouais.
1: Comme tu dis, il assure le service. C'est lui qui viendra. Il va pas, ce sera pas par...
0: Délégué par...
1: Non,
0: délégué
1: par délégation, non. Mmh. Il vient lui-même, comme il est venu pour mourir, il vient aussi pour ressusciter.
0: Alors, nous arrivons au point que nos auditeurs apprécient particulièrement. C'est le point sous lequel notre intervenant, donc notre pasteur Alfonso, voudrait porter un accent particulier partager avec nous ce qu'il a pu découvrir comme perle dans cette étude et qu'il voudrait que nous puissions véritablement garder dans notre mémoire.
1: Oui.
0: En plus du verset,
1: oui,
0: mémoriser.
1: Oui, tout à fait. Non, bon, là, je vais faire un peu de théologie. Je crois que c'est un sujet qui s'y prête. La théologie est un outil qui nous permet de réfléchir et de mettre chaque chose à leur place. Ouais. Cela rejoint ce que je disais tout à l'heure concernant le prétérisme, le futurisme et l'historicisme. Il y a un autre... C'est pour que nos auditeurs sachent se positionner. Il y a trois autres termes qui sont employés, qui sont un petit peu synonymes. Le premier terme,

0: Il y a les post-millénarismes qui vont un petit peu dans le sens des futuristes, c'est-à-dire que avant le retour de Jésus, qu'il y aura un temps de paix. Mm-hmm. Le monde va connaître un temps de paix extraordinaire pendant, avant le retour de Jésus, ce qui permettra à l'Église d'accomplir pleinement son travail. Donc, comme si l'Église n'avait rien à faire aujourd'hui, mais le temps viendra où Dieu va créer un espace de paix.
1: Et une autoroute, quoi.
0: Voilà, autoroute. On est dans le nirvana, là. Ça, c'est le pré-millénarisme. Donc, on est tranquille. Et on a maintenant le post-millénarisme. Ce sont ceux qui disent que Jésus va revenir, qu'il y aura un temps de trouble avant. Il n'y aura pas de paix avant son retour, mais il y aura un temps de trouble avant le retour de Jésus.
1: C'est une autre lecture.
0: Et après ce temps de trouble, il va venir. Et les 1000 ans vont se dérouler avec Jésus. Les sauvés, l'Église, enfin les sauvés, je ne dis pas l'Église, les sauvés seront avec Jésus pendant 1000 ans. Donc je reprends. Amillénarisme, c'est subjectif ou c'est le temps que l'on passe avec Dieu, mais il n'y a rien qui concerne le temps. Les pré-millénarismes, ce sont ceux qui pensent qu'il y aura 1000 ans de paix avant le retour de Jésus. Et les post-millénaristes, ce sont ceux qui pensent qu'il y aura un temps de trouble avant le retour de Jésus et que le temps de paix se fera en compagnie de Jésus. Bon, je peux comprendre que cela va créer quelques troubles, surtout pour ceux qui parlent de l'enlèvement de l'Église. Et après l'enlèvement de l'Église, il y aura ce temps de paix où des gens, on ne sait pas qui, iront prêcher aux nations pour qu'ils puissent se convertir.
1: Une dernière chance, quoi.
0: Une dernière chance. Avec Jésus, la dernière chance est maintenant. Pas après. Ouais. La prophétie est suffisamment claire et même lorsqu'on lit l'Apocalypse, on voit aussi toujours une succession d'événements dans les 7 églises, les 7 sceaux, les 7 trompettes, oui, les 7 merveilles, etc. Les 7 signes, les 7 merveilles. Dans tout, on a toujours une chronologie et cela se termine toujours par le retour de Jésus. Le retour de Jésus n'est jamais imbriqué dans quoi que ce soit, c'est toujours à part. Les choses se déroulent dans le monde, dans l'Église, dans la société, dans le monde, etc., dans notre environnement, et à la fin, retour de Jésus. Donc, restons à cette chronologie, et après le retour de Jésus, c'est l'éradication
1: du mal
0: et de l'auteur du mal, et l'installation de son peuple, des sauvés, des rachetés, sur une terre complètement purifiée, une terre nouvelle. C'est cela le déroulé. Bon, attention aux écoles que nous suivons. Quand un prédicateur quelconque vous dit autre chose, ayez le courage, si c'est sur YouTube, dans le chat, de poser des questions, de faire des remarques. Et parce que souvent, la chose est dite, mais le prédicateur ne dit pas quelle est la trajectoire qu'il a suivie pour arriver à ce résultat-là, à cette conclusion. Mm-hmm. Il vous donne la conclusion sans vous dire quel chemin il a utilisé. Mm-hmm. Donc c'est une école qui fonctionne d'une certaine manière, on dit prétériste ou futuriste, ou amillénarisme et prémillénarisme. Ce sont des écoles de pensée, et à nous d'avoir une démarche juste et claire d'après ce que la Bible nous propose sur un plan chronologique. Voilà ce que je voulais, l'appel que je voulais un peu lancer à nos auditeurs. Je
1: sais que je... La vigilance, quoi, en fait.
0: Oui. Je sais que c'est un petit peu théologique ce que je vous dis, mais c'est un outil qu'il est nécessaire d'utiliser pour ne pas tomber dans, pour ne pas errer, tomber ni dans l'inhérence biblique, ou dans l'inhérence biblique, c'est-à-dire que on fait du mot à mot et on ne donne pas de sens véritablement à ce qui est dit, et ni dans l'ignorance biblique non plus, où on est complètement aveuglé. Donc, attention aux écoles d'interprétation.

0: des écueils.
1: Il y a ces deux écueils, oui, oui, mmh. Oui.
0: Alors, pasteur, bon, nous arrivons à la dernière question qu'on te pose, une question pratique. Et pour répondre à cette question, il est important que nous puissions regarder ce que dit un texte qui a été dit, les paroles qui ont été dites par Jésus même, Jean 14, 1 à 3.
1: Mmh.
0: Alors, lorsqu'on va lire ce texte-là, Jean 14, 1 à 3, question pratique, personnelle. Jésus a fait cette promesse, d'accord. Mais comment puis-je m'assurer aujourd'hui que cette promesse faite par Jésus puisse se réaliser en ma faveur, ou va se réaliser en ma faveur?
1: Ouais.
0: Alors, Jean 14, 1 à 3, on va lire pour vous comprendre. Hein? Alors voilà ce qui est dit, Jean 14, 1 à 3. Jésus dit: que votre cœur ne se trouble point. Croyez en Dieu et croyez en moi. Verset 2, il y a plusieurs demeures dans la maison de mon Père. Si cela n'était pas, je vous l'aurais dit. Je vais vous préparer une place. Verset 3, et lorsque je m'en serai allé et que je vous aurai préparé une place, je reviendrai et je vous prendrai avec moi afin que là où je suis, vous y soyez aussi.
1: Mmh. Alors, comment être sûr? On a la promesse, on a la promesse de Jésus, mais voilà la dynamique que Paul nous propose par rapport à cette promesse. C'est dans Colossiens chapitre 3.
0: Alors, tu dis Colossiens chapitre
1: 3. Oui, chapitre 3 à partir du verset 1er.
0: Alors, Colossiens chapitre 3. C'est premier.
1: Hein. Voilà dans quel état d'esprit Paul m'invite à être.
0: Voilà. Voilà Colossiens chapitre 3, le verset 1er, voilà ce qu'il dit. Si donc vous êtes ressuscité avec Christ, cherchez les choses d'en haut où Christ est assis à la droite de Dieu.
1: On va jusqu'au verset 4.
0: Oui. Affectionnez-vous aux choses d'en haut et non à celles qui sont sur la terre. Car, verset 3, vous êtes mort et votre vie est cachée avec Christ en Dieu. Verset 4, quand Christ, votre vie, apparaîtra, alors vous paraîtrez aussi avec lui dans la gloire.
1: Voilà. Si je suis en connexion avec lui, il dit, cherchez les choses d'en haut, affectionnez-vous aux choses d'en haut, on s'intéresse, des jeunes vont passer des heures devant le petit écran. Accrochez-vous à cela. Mm-hmm. Affectionnez-vous.
0: Mm-hmm.
1: Car votre vie est cachée en Christ. Donc, quand Christ paraîtra, automatiquement.
0: Oui, puisque vous serez dedans.
1: Voilà, vous serez dedans. Donc, la démarche, c'est pas simplement une espérance, je dirais, creuse, ou simplement un rêve. Mais c'est qu'il y a une réalité. Il y a un déjà que je vis maintenant, et il y a un pas encore. Le déjà, je m'affectionne, je cherche, je m'intéresse, je m'imprègne des choses qui sont d'en haut. Oui. Quelqu'un posait cette question, monsieur, est-ce que vous êtes de droite, de gauche ou du centre? Il dit, moi, je suis d'en haut.
0: Ouais.
1: Ah. Il y a des choses qui se passent ici, d'accord. Mais mon point de référence vient d'en haut. Je m'intéresse à ce qui se passe sur la terre autour de moi. D'accord, on n'est pas dans le déni, on ne pratique pas la politique de l'autruche. Mais on se laisse gagner par les choses d'en haut. Ou on va se dire, on voit aussi les choses d'en haut. Ouais. Ne pas simplement être dans la mêlée, mais prendre de la hauteur. Pour regarder les choses, avoir une meilleure lecture de ce qui se passe dans notre société. Mais si on est dedans, on ne peut pas. Souvent, quand je parle aux jeunes, je leur dis, je n'emploie pas forcément le terme d'en haut, mais je leur dis, n'ayez pas peur d'être dans la marge, comme Daniel et ses compagnons. La marge, c'est ce qui donne des indications au texte. Quand on ne comprend pas ce qui est dans le texte, on va dans la marge où on a des références. Donc, soyez pas des marginaux. mais soyez dans la marge. Comme ça, ceux qui sont dans le bouillonnement de la vie, quand ils auront des questions à poser, ils viendront vous voir, parce que c'est vous qui avez l'explication, c'est vous qui donnez du sens. Voilà. Donc, c'est ça, c'est être, voir les choses d'en haut, être dans la marge, et on peut mieux lire ce qui se passe dans la société.
0: Et quand tu dis ça, moi, ça me fait penser à un terme que j'aime beaucoup, c'est le mot adhérer. Ouais. Adhérer, c'est coller à...
1: Ouais.
0: Eh bien, lorsqu'on est collé à Jésus...
1: Mais là où il est, on est.
0: Mais oui, il est en nous et nous sommes en lui.
1: Mais oui.
0: Donc, il ne peut pas avoir de mauvaises surprises. Hein, c'est pas lui qui va me conduire sur aucune fausse voie.
1: Pas du tout.
0: Hein? Bien au contraire, ce sera toujours de victoire en victoire, et pour vous finir à l'explosion de joie. Mmh,
1: tout à fait. Mmh. La promesse est là, mais nous suivons Jésus, nous sommes disciples, nous suivons Jésus. On sait ce qu'il fait aujourd'hui, quel est le programme qui est en place. On est au courant.
0: Oui.
1: Et les prophéties sont là pour nous donner cet éclairage. Pour savoir, c'est avoir la connaissance des temps. Je crois que c'était la tribu d'Issacar qui avait cette connaissance-là. Et bien, puissions-nous aussi avoir la connaissance des temps.
0: Ouais. Très bien. Pasteur Alfonso, nous arrivons à la fin. Quels seraient tes mots de conclusion? Et est-ce que tu voudrais bien dire une prière pour nos amis qui voudraient vraiment être encore plus motivés?
1: Ah oui, mais c'est ce que je leur dirais. Vraiment, que le retour de Jésus soit comment dirais-je, un point sur lequel vous fixez. C'est comme l'athlète ou le coureur de 100 mètres, surtout le coureur de 100 mètres, quand il entend la détonation, il va pas regarder à droite ou à gauche, il regarde la ligne. C'est ce qu'il y a en vue. Atteindre la ligne d'arrivée et rien d'autre. Il reste dans son couloir et entrevoit la ligne d'arrivée. Et au fur et à mesure, la ligne se rapproche de lui, ou il se rapproche de la ligne. Eh bien, restons dans cette dynamique-là, restons dans le couloir où Dieu nous a fixé, le couloir de la vérité, restons dedans. On peut entendre des interprétations, des bruits, toutes sortes de choses. Ne nous laissons pas distraire par ces interprétations. Nous sommes dans un couloir, le couloir de la prophétie, mais une prophétie véridique. Et l'espérance est là. L'espérance, je disais tout à l'heure, c'est un déjà, parce qu'on est déjà en connexion, on a adhéré déjà, et c'est aussi un pas encore. Quand Christ, notre vie, paraîtra, dit Paul, eh bien, nous paraîtrons aussi avec lui dans la gloire. Ce que nous sommes, dit Jean, n'a pas encore été manifesté. Mais lorsque cela sera manifesté, nous serons semblables à lui parce que nous le verrons tel qu'il est. Tu avais dit ça tout à l'heure, le face à face. Eh bien, c'est ça qu'il faut atteindre. Le reste, ne nous laissons pas distraire. On peut tout perdre. Nous prions. Éternel, notre Dieu, merci pour ce temps que tu nous as permis de mettre à part pour être à l'écoute de ta parole, pas seulement à l'étude, mais à l'écoute. Et ce que nous avons entendu, que cela trouve une place dans nos cœurs, dans nos pensées, dans notre être tout entier, et que nous soyons dynamisés par cette parole, que nous soyons propulsés par cette parole, que nous restions, Seigneur, dans cette motivation, et que rien d'autre ne prenne la place de cette espérance. Alors garde chaque famille, garde chaque enfant, chaque jeune, chaque personne qui aura entendu l'étude d'aujourd'hui, et que cette dynamique reste jusqu'à ce que nous puissions être en face de Jésus et que nous l'entendions nous dire « C'est bien bon, fidèle serviteur. Tu as été fidèle en peu de choses, entre dans la joie de ton maître. »
0: Amen.
1: Que cela soit ainsi pour ta gloire et notre bonheur. Amen.
0: Amen. Amen. Nous te remercions, Pasteur Alfonso, pour ce partage. Nous prions Dieu qu'il continue à te bénir dans ton ministère et que tu sois au quotidien un instrument de sa grâce.
1: Merci beaucoup.
0: À bientôt.
1: Merci.
0: À nos amis, nous vous donnons rendez-vous pour la semaine prochaine, si Dieu le veut. Et Shabbat Shalom à tous ceux et celles qui veulent prendre le temps de rester en communion avec Dieu pendant ce jour qu'il a mis à part. À bientôt.
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0: c'est l'heure d'aller au lit, les enfants.
1: Avant de dormir.
0: Une minute. Jeannette! Jeannette! Appela maman. Elle attendit un instant, mais il n'y eut aucune réponse. Ouh! Jeannette! Appela de nouveau maman par la fenêtre de la cuisine. Une minute, maman! Répondit une voix depuis la cour. J'arrive! Je t'attends, dit maman. Viens tout de suite! Une minute! Répondit l'invisible Jeannette. « C'en est trop, dit maman pour elle-même. Je suis vraiment fatiguée de toujours l'entendre répondre une minute. » Cette fois, cela ne va pas se passer comme ça. 5 minutes passèrent, puis 10. Jeannette ne s'était toujours pas montrée. « Jeannette !» appela maman en retournant à la fenêtre. « Une minute !»« Oh, dit maman, je ne sais pas ce qui me retient. » À ce moment-là, le petit visage souriant de Jeannette apparut. Et maman ne sut plus que dire. « Me voilà, dit Jeannette gentiment. Tu m'as entendu t'appeler, dit maman, s'efforçant de prendre un air sévère. Pourquoi est-ce que tu n'es pas venue tout de suite ?»« J'étais occupée, répondit Jeannette d'un air innocent. Peut-être, dit maman, mais quand je t'appelle, tu dois venir tout de suite. Ce n'est pas très gentil de me faire attendre 10 minutes avant de te montrer. Oui, maman, dit Jeannette. Et que je ne t'entende plus dire 1 minute. Non, maman. Très bien, dit maman. « Maintenant, va apporter ses œufs à Madame Gilles, s'il te plaît. » Jeannette prit le paquet et partit en courant. Elle eut vite oublié ce que maman lui avait dit. Quand elle rentra, elle retourna dans la cour. Comme c'était amusant ce qu'elle faisait. Elle avait un fil d'étendage pour elle toute seule, quelques pinces à linge de maman, et essayait de placer des vêtements sur cette ligne. Ce n'était pas étonnant qu'elle soit si contente, pour une fois que maman lui permettait de jouer avec ses pinces. Mais bientôt, elle entendit à nouveau une voix familière. « Jeannette ! Jeannette ?» La réponse était également familière. « 1 minute, maman !»« Elle a déjà oublié, se dit maman. Il va falloir que je lui fasse comprendre autrement. » Encore une fois, les minutes passèrent. 5 minutes, 10 minutes, 15 minutes. Jeannette ne se montrait toujours pas. Entre-temps, maman termina le dîner, débarrassa la table. Elle regrettait à demi sa décision, quand un bruit inhabituel attira son attention. « Maman, maman, viens vite !»« Viens vite, maman, toute l'eau s'est renversée sur moi !» Soudain, maman eut une idée formidable. Sûre qu'il n'était rien arrivé de grave, elle cria « 1 minute, Jeannette !»« viens vite !» cria maman. « Mes chaussures sont pleines d'eau !»« Viens vite, maman, je suis toute mouillée !» Maman ne bougea pas. Elle se contenta de crier encore une fois délibérément. « 1 minute, Jeannette !» À ces mots, une Jeannette toute mouillée, toute trempée, apparut au coin du jardin. Dans quel état pitoyable elle était! En sautant du tabouret après avoir suspendu la robe, elle avait renversé toute l'eau sur elle. Maman ne put s'empêcher de rire. « Pourquoi est-ce que tu n'es pas venue quand je t'ai appelée ?» demanda Jeannette très fâchée. « Tu ne vois pas que je suis toute mouillée et sale ?»« Je ne pouvais pas, dit maman. Vois-tu, j'étais occupée. Je devais débarrasser la table après dîner. »« Est-ce qu'il est si tard ?» demanda Jeannette, l'air surpris. « Oui, dit maman. Si tu étais venue quand je t'appelais, cela ne serait pas arrivé. » Jeannette comprit et un petit sourire trembla sur ses lèvres. Et bien sûr, maman courut vite chercher des vêtements secs et quelque chose à manger, tandis que Jeannette promettait une fois encore qu'elle ne ferait plus attendre maman. Et toi, décides-tu d'obéir ? C'est l'heure d'aller au lit, les enfants.
1: Allez.

Psaume 46, verset 2. Car Dieu est pour nous un refuge et un appui, un secours qui ne manque jamais dans la détresse.

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1: Merci, merci à vous tous pour votre passion. Merci à vous d'être présents. Nous sommes ravis de pouvoir commencer avec vous cette semaine. Et j'ai grand plaisir à saluer aussi nos internautes qui nous regardent, car il y a de belles choses ici à Marie-Galante. Amen. Très bien, le Seigneur a un plan pour chaque personne. Le Seigneur veut développer chez chaque personne quelque chose. La séduction des derniers temps. Avez-vous déjà été séduit par quelqu'un? Avez-vous été séduit par la mauvaise personne? Oui, si vous avez été séduit par la mauvaise personne, eh bien vous pouvez imaginer ô combien le séducteur, le diable, veut vous empêcher d'être ici chaque soir à 18h15, ici, à l'église de Gambourg. Cette semaine est formidable. Demain, nous allons voir un thème extraordinaire. Avant de voir le thème de ce soir, demain soir, il y a un thème à ne pas rater. L'hôpital en carnaval là. L'hôpital en carnaval là. Si vous voulez savoir pourquoi l'hôpital en carnaval là, chers voisins, chères voisines, venez ici pour le découvrir à 18h15 ici. Et c'est formidable. J'aime beaucoup parler de la parole de Dieu. Et chaque soir, nous allons parler de cette parole de Dieu et découvrir ce qu'il y a d'extraordinaire qui peut changer vos vies. Avez-vous toujours entendu parler de la parole de Dieu? Et vous êtes posé la question, quel effet cela ferait-il sur moi? Est-ce que cela me changerait? Eh bien, c'est ici que nous allons voir cela, chaque soir, sauf vendredi soir, et samedi à 8h45. 8h45, juste ici. Et le Seigneur permettra que nous puissions avancer avec lui, pas à pas, et jour après jour. Amen. Amen. Alors que Dieu a des plans pour nous, et qu'il nous permet de pouvoir avancer, nous sommes toujours là à regarder ce qu'il a pour nous. Voyons voir ce qu'il a en réserve pour nous chaque soir. Il y a des choses extraordinaires. Alors, j'ai une question à vous poser. Vous êtes à Marie-Galante. Et les gens qui vont nous regarder vont découvrir chaque soir quelque chose à apprendre sur Marie-Galante. Je vous pose cette question. Quelle est la distance? Quelle est la distance? Écoutez bien. Et si vous êtes des internautes, vous allez peut-être avoir la réponse. Quelle est la distance entre la Guadeloupe et Marie-Galante? La distance la plus courte. 60 kilomètres. Quelqu'un me dit cela. Alors, si vous êtes un internaute et que vous voulez découvrir où est Marie-Galante, eh bien, n'hésitez pas à regarder. Marie-Galante se situe au sud, à peu près, au sud de la Guadeloupe. Et là-bas, et nous pouvons voir de belles choses. Si vous voulez prendre l'avion, votre billet d'avion maintenant, et venir à Marie-Galante, c'est le moment. Et d'y découvrir des choses extraordinaires que Dieu en réserve pour vous et pour moi. Ah oui, mais je vais vous demander de faire un exercice. Chaque soir, on va faire cet exercice avec moi. Et je vais vous poser une question. Je vais vous demander de regarder le voisin et d'abord de lui dire « Qu'en fait, bon Dieu, bon ?» Regardez votre voisin, à droite et à gauche. Qu'en fait, bon Dieu bon. Qu'en fait, bon Dieu bon. Oh oui. Qu'en fait. Si vous êtes à la maison, vous vous posez la question, quelle est la langue que nous parlons? Nous parlons le créole ici en Guadeloupe. Le créole guadeloupéen. Oh oui. Est-ce que bon Dieu bon? Oh oui, amen. Et vous, nous allons avoir une phrase. Écoutez-moi bien. Est-ce que vous êtes connectés? Nous allons avoir une phrase à prononcer chaque soir. Pas simplement le dimanche ou le lundi. Et on va dire aux voisins, écoutez bien, les voisins, est-ce que Jésus aimé? Et le voisin va répondre, a pas aimé, y aimé moins. Hein? Amen. Regardez le voisin, dites-lui, les voisins, est-ce que Jésus aimé? A pas Eh bien, moi. Wow, c'est formidable là. Jésus est meilleur. Oh oui. Oh. Empathie, mais Jésus est meilleur. Oh, formidable. C'est pas fini. Oh, il faut continuer à saluer le voisin. Les voisins. Hein? Est-ce que Jésus peut sauver? Et vous allez dire, seul Jésus peut sauver moi. Regardez le voisin encore. Est-ce que Jésus peut sauver? Seul Jésus peut sauver moi. Est-ce que Jésus peut te sauver? Seul Jésus peut te sauver. Seul lui peut vous sauver. Oh oui. Ah. Oh oui. Donc, chers voisins, chères voisines, dès que vous venez ici, que vous voyez quelqu'un, vous l'appelez, hey, les voisins, qu'en fait? Vous êtes voisins et voisines sans le savoir. C'est cette proximité que nous voulons chaque soir. Cet amour de Dieu qui se répand ici et là. Et que vous puissiez voir ce que Dieu en réserve pour vous. Mais ce soir, nous avons un texte. Nous avons une étude particulière. Bon Dieu, allez-moi. Et ça veut dire quoi? Allez-moi. Tirer. Et ça veut dire de tirer en paniforce, retourner. Bon Dieu, allez-moi. Allez-moi. Le Seigneur a besoin de vous tirer d'où vous êtes et de vous emmener où il veut vous emmener. Qui que vous soyez, vous n'êtes pas ici par hasard ce soir. Ce n'est pas par hasard que vous êtes là. Vous auriez pu être ailleurs, en train de regarder une série Netflix, ou peut-être chez l'autre voisine, en train de parler. Mais vous êtes ici. Parce que Dieu avait un plan pour vous. Amen. Les anges de Dieu ont dirigé les événements pour que chacun de vos pas puisse être dirigé ici à Grandbourg. Non pas en Guadeloupe, non pas autre part, mais ici à l'église de Grandbourg. Oh, avez-vous eu besoin d'aide? Est-ce que quelqu'un vous a déjà tendu la main? Êtes-vous déjà peut-être tombé comme cet homme ici? Regardez son visage. Arrivez-vous à percevoir son visage? Peut-être ici. Ne vous inquiétez pas, on va le voir. Vous voyez cet homme ici, vous voyez une main qui tient une porte. Certaines personnes sont venues ici ce soir parce qu'elles sont fatiguées. Elles cherchent une réponse à leurs questions. Elles en ont posé plusieurs. Et la principale est de dire, Seigneur, en paniforce retournez, en jalas, en pépin, en croix bondier. Et certaines personnes sont à terre. Elles vous sourient. Mais malgré cela, à l'intérieur, il y a des larmes qui pleurent, il y a des larmes qui coulent. Elles pensent qu'elles vont trouver une réponse ici et que les malheurs qui s'abattent sur elles vont aussi trouver une réponse. Laissez-moi vous dire une chose, vous n'êtes pas là par hasard encore une autre fois. Vous êtes là parce que Dieu a une réponse pour vous. Certaines personnes donc vivent des moments où ils ont envie de tout abandonner. Peut-être quitter votre emploi. Et vous l'avez même pas encore dit à votre femme ou à votre mari. Vous êtes entré à la maison un beau jour et vous vous êtes posé cette question. Qui Jean a dit ça? Comment est-ce que je vais le lui dire? Comment est-ce que je vais annoncer? Nous avons des traites de la maison. Et il faut construire encore l'autre chambre pour l'enfant qui arrive. Et je n'ai jamais encore pu lui dire qu'aujourd'hui ça s'est mal passé. Et que malheureusement, je vais devoir quitter mon emploi. Certaines personnes vivent des moments difficiles et doivent quitter des amis. Je ne sais pas, levez la main ceux qui ont ici un ou une meilleure amie. Laissez-moi voir vos mains. Personne n'a de meilleure amie ici. Eh bien bon, voyons voir, excellent, excellent. Nous fréquentons des personnes et vous avez peut-être de bons amis et vous avez peut-être de mauvais amis. Alors, je ne sais pas si vous avez identifié qui sont les mauvais amis, qui sont ceux qui viennent toquer à la porte pour vous demander nouvelles, mais à pas nouvelles, c'est d'autres bitins qui vous savent. Hein? Donc, quittez ces mauvais amis. Certains nombres de fois, il faut laisser tomber certains nombres de choses qui sont mauvaises. Certains nombres de fois, c'est pas facile de laisser ce qu'il y a à laisser pour continuer. Mais ce soir, notre regard se dirige vers le livre de la Genèse. Genèse veut dire commencement, début. Et nous allons porter les regards sur ce texte qui s'affiche. Regardez-le. L'homme et sa femme étaient tous deux nus. Et ils n'en avaient point honte. Dans Genèse 2, verset 25. L'homme et sa femme étaient tous deux nus. Voyez-vous, Dieu a créé l'homme et la femme dans un état de pureté. Maintenant, il est pratiquement impossible de pouvoir faire cela. Imaginez que dans les rues de Margaret, quelqu'un se promènerait sans vêtements. il serait sûrement arrêté et serait en train de vous parler derrière les barreaux, soit d'une prison, ou soit de quelque part qui soit différent de la liberté. Donc Dieu a créé l'homme. Regardez bien, vous n'êtes pas le fruit du hasard. Vous n'avez pas été créé pour ressembler à quelque animal. Vous avez été créé par Dieu. Et lorsque Dieu crée, il crée bien. Certaines personnes se voient au travers du miroir avec des défauts, ne se sont jamais appréciées. Elles se sont regardées, non pas une fois, deux fois, trois fois ou quatre fois. Elles ne se sont jamais appréciées et pensent qu'elles n'ont aucune valeur, ni aujourd'hui et ni demain. Mais la parole de Dieu vous dit que Dieu vous a créé. Il vous a créé dans un état d'innocence. Mais malheureusement, un événement va se produire. Il va faire en sorte qu'il y aura un type d'abandon. L'autre passage qui continue dans la parole de Dieu, dans Genèse 3, verset 1, le serpent était quoi? Était le plus rusé de tous les animaux des champs que l'Éternel Dieu avait fait. Il dit à la femme, Dieu a-t-il réellement dit, vous ne mangerez pas de tous les arbres du jardin? La femme répondit au serpent, nous mangeons du fruit des arbres du jardin. Et le texte continue, parce que l'histoire n'est pas finie. Dieu a dit, vous n'en mangerez point, vous n'y toucherez point, de peur que vous ne mouriez. Alors le serpent dit à la femme, vous ne mourrez point. Avez-vous un ami qui vous a donné le mauvais conseil qui a ruiné toute votre vie? Avez-vous déjà reçu un conseil d'un ami auquel vous croyez? Vous avez pris le temps de parler avec lui, de vous asseoir. Et cet ami va vous donner le conseil qui va gâcher vos vies. Et de vous dire, tu devrais te marier avec un tel. Tu devrais fréquenter telle personne. Et lorsque vous vous êtes rendu compte de l'erreur, il était trop tard. Ou un ami qui vous dit, écoutez, vous devriez laisser tomber les affaires abondier. Laissez tomber les affaires abondier. Éloigne-toi. Ici, vous voyez le tentateur déguisé là-bas et qui vient susurrer et murmurer à Ève des choses qu'il ne faut pas faire. De la même manière, peut-être que dans vos vies, Dieu a dit certain nombre de choses et le diable est venu vous dire, pas fait ça, mis ça pour fait. Pas coûter, mis ça pour faire. Et certaines personnes se sont retrouvées dans des situations dans leur vie où elles regrettent le passé. Elles voudraient retourner pour pouvoir corriger ce qui s'est produit. Et ici, regardez bien, Ève va se retrouver dans un état terrible, dans un jardin d'Éden, où tout est beau, tout est formidable. Il n'y a pas de maladie, il n'y a pas ici d'infirmité, pas de Covid, ni 19, ni 21. Aucun d'entre eux n'est là. Et malheureusement, un serpent est là. Le diable va prendre ici possession du serpent. Et pour pouvoir baisser la garde d'Adam et d'Ève, et particulièrement de ceux qui veulent obéir au Seigneur. Et c'est de la même manière que le diable utilise des manières pour vous séduire au travers de choses, d'amis, de camarades ou de votre famille elle-même. Et certaines personnes sont malheureusement en train de chercher une solution. Oh, regardez ce que dit la parole de Dieu concernant la séduction. Regardez, dans Tite 1, verset 10 à 14, il y a quoi? En effet, surtout parmi les circoncis, beaucoup de rebelles, de vains discoureurs et de séducteurs. Savez-vous, et vous le savez, que les séducteurs détruisent les vies. Beaucoup de personnes se sont retrouvées malheureux, malheureuses, parce qu'une personne les a séduites. Parce qu'une personne les a fait croire qu'il faudrait suivre telle ou telle voie. La parole de Dieu est claire, elle nous dit attention aux vains discoureurs et des séducteurs. Belle parole en bouche. Tu sais, tu es formidable aujourd'hui, tu es extraordinaire, mais derrière, qu'a-t-il fait? Il veut détruire tout ce que vous avez pris le temps de construire. Et c'est ça que la parole de Dieu dit. Attention à ces personnes auxquels il faut fermer la bouche. Oh, c'est dur. Ils bouleversent des familles entières. Des familles ont été détruites, enseignant un gain honteux, ce qu'on ne doit pas enseigner. La parole de Dieu nous annonce très clairement que la séduction est là. Et laissez-moi vous dire une chose. Il existe dans ce monde deux forces, le bien et le mal que vous connaissez. Avez-vous essayé d'analyser vos propres pensées? Avez-vous pris le temps, chaque jour, de vous asseoir et d'essayer de réfléchir à ce qui est bon ou ce qui est mauvais dans vos propres pensées? Arrivez-vous à faire la différence entre la voix de Dieu et la voix du séducteur? Savez-vous que nous pouvons être aussi séducteurs pour nous-mêmes? Lorsque nous voulons bien croire quelque chose qui est faux, la parole de Dieu nous dit, attention, ne vous laissez pas égarer. En effet, beaucoup viendront sous mon nom en disant, c'est moi, le moment est arrivé, ne les suivez donc pas. Ne les suivez donc pas, parce que toutes les nations ont bu du vin de la fureur de son impudicité. Et nous allons voir ce texte dans un instant. Nous vivons une époque où beaucoup de personnes se sont livrées à l'impudicité. Et voici l'une des définitions. L'impudique est une personne qui manque de convenance, qui n'éprouve pas de gêne en dévoilant son corps, ses sentiments ou son intimité. C'est-à-dire, la personne est sans combine. Avez-vous déjà entendu cette expression en créole? En panier, pont, combine. Lorsque quelqu'un vous dit cela, qu'est-ce qu'elle veut dire? Hein? Vous venez lui dire, écoute, si vous faites ça, c'est la jolie ou qui est fine. Et vous lui dites, en panier, pont, combine avec vous. Vous lui dites quoi? Hein? Je n'ai rien à faire avec toi, ou c'est pas mes affaires, ça ne m'intéresse pas. Et en général, on comprend bien ce que l'on veut dire. Donc, l'impudique, ici, c'est quelqu'un qui ne veut pas avoir aucune gêne. Et savez-vous, un certain nombre de fois, il y a des vérités qui peuvent déranger. Ce n'est pas tout le temps que la parole de Dieu peut plaire. Un certain nombre de fois, elle peut déplaire. Vous savez, il y a toujours une personne pour vous dire quelque chose qui peut vous déplaire. Un jour, vous vous levez et vous rencontrez cette personne qui vous dit, « Où savent mes siens d'elle, chaque fois qu'à voir, à partir triste en triste. Chaque fois qu'à voir, parce que, ou pas j'ai habillé quand il faut, ou toujours du même linge là. » Et pour ceux qui sont anglophones, on peut comprendre cela. Say, oh, you know something. Each day that I see you, you don't have the right way to be dressed. So I'm a bit sad about that. Vous êtes des anglophones. Ça veut dire chaque jour que je vous vois. Eh bien, je suis un peu triste puisque vous n'êtes pas bien habillé. Et donc, il y a des personnes qui sont sans gêne aussi avec le Seigneur. Et disent au Seigneur, en panier, pont combine, à verre. C'est un peu violent. Mais est-ce que ce n'est pas un certain nombre de fois ce que l'on dit? On est comme l'homme qu'on a vu au départ. On est à terre. On souffre. On vient de passer peut-être par un divorce. On est passé par quelque chose. Le mari a fait quelque chose. Ou il avait plusieurs femmes. Ou la femme a laissé. On est à terre, moralement. Et on entend la parole de Dieu. Et on lui dit, bon Dieu, pas jaune là. Est-ce que vous dites au Seigneur, lorsque vous entendez la parole de Dieu ce soir, « À pas au souhait là. » Est-ce que vous lui dites, « À pas des mains, non plus. » Est-ce que vous dites au Seigneur, « Bon Dieu, ouvrez en moi, je veux entendre ta parole. J'ai compris qu'il y a quelque chose ici pour moi. » Et oh, vous verrez que le Seigneur avertit sur certain nombre de choses. Regardez, car il viendra quoi? Un temps où les hommes ne supporteront pas la sainte doctrine, mais ayant la démangeaison d'entendre des choses agréables. Ils se donneront une foule de docteurs selon leurs propres désirs, détourneront l'oreille de la vérité et se tourneront vers des fables. Voici une image qui s'affiche. Regardez-la. Vous voyez ici sur cette image, avec les internautes qui nous suivent, vous pourrez voir s'afficher cette image. Voyez ici une foule. Vous voyez ici des mains qui se lèvent. Vous voyez ici trois pupitres. Un premier ici, un autre juste au centre et un autre juste à gauche. Et vous voyez ici des personnes qui parlent et qui prêchent et qui enseignent. Et je vous pose cette question. Avez-vous déjà vérifié dans la parole de Dieu tout ce qui vous a été enseigné? Avez-vous déjà vérifié par vous-même que ce qui vous enseigne ou ce que vous avez entendu se trouve dans la parole de Dieu? Certains nombre de fois, on peut entendre que quelqu'un nous dise quelque chose parce que la personne nous bien avec Mouna. On s'entend bien et on se dit, Seigneur, je ne vais pas laisser ma famille pour accepter la vérité. Bon Dieu, en paix fait que maman moins pas dit moins bonjour encore. Ou que papa moins pas dit moins bonjour encore. Bon Dieu, vérité là bon, mais c'est pour d'autres monde. Aïe pas les bas, voisine là. Il bien besoin, bon Dieu. Parce que chaque fois qu'on voit, il parle, dis-moi bonjour. Bon Dieu, pas besoin. Et certaines personnes ont entendu la parole de Dieu et ont laissé passer des années, non pas une année, 10 ans. Et malheureusement, la mort est arrivée. Elles ont décidé, parce qu'elles avaient été élevées ici et là, parce que c'est comme ça en fait, c'est comme ça qu'ils ont élevé moins. Eh bien, c'est comme cela que je vais suivre. Et certaines personnes ont refusé d'entendre la parole de Dieu et ont décidé de suivre des traditions. Avez-vous l'intention d'être ici et de dire « La parole de Dieu ne pourra pas me convaincre » Avez-vous l'intention de dire au Seigneur « Seigneur, je veux lutter contre toi, même si c'est vrai. » En pas besoin savent si c'est vrai. Et d'autres personnes peuvent se dire « Oh, je ne voudrais pas entendre la vérité. » Mais le Seigneur parle à vos cœurs et à vos pensées. Certains nombres de fois aussi, regardez cette image. Lorsque vous étudiez la parole de Dieu, lorsque la parole de Dieu est délivrée, c'est parce que il y a un besoin. L'être humain, lorsque Ève va malheureusement entendre la voix du tentateur et que Ève va désobéir, Dieu avait dit, ne touche pas au fruit, ne touche pas. Elle va toucher. Dieu avait dit, n'y touche pas. C'est comme la télécommande. Quelqu'un la pose ici et je dis à la personne, ne touche pas à cette télécommande, sinon tu mourras. Et la personne regarde. On regarde encore comme un enfant fait et touche la télécommande. Et Dieu avait dit, n'y touche pas. Et malheureusement, Ève va désobéir. Comment est-ce que Dieu pouvait m'interdire de toucher simplement un fruit? Pourquoi n'a-t-il pas créé quelque chose de plus compliqué? Pourquoi le Seigneur m'interdit-il de pouvoir faire ce que je veux, quand je veux, j'en voulais, comme je veux? Le Seigneur avait mis quelque chose là. Et regardez, ici sur ce schéma, sur cette image, on voit cette jeune femme en train d'étudier la parole de Dieu qui est brillante, d'où émane la lumière du prince de vie. Et derrière, le tentateur déguisé en serpent, ici, regarde et semble lire ce que la personne lit. Lorsque la parole de Dieu est délivrée, le diable va faire tout pour que vous ne puissiez pas dire au Seigneur, oui, j'ai entendu, je veux te suivre. Et certaines personnes, lorsque vous êtes à terre et que vous êtes humilié par la vie et que vous avez besoin d'entendre un message, laissez-moi vous dire, la parole de Dieu transforme des vies, elle transforme tout. Votre manière de penser, votre manière de parler, votre manière de vous porter. Avant peut-être, vous aviez la possibilité de vous dire « je n'ai aucune valeur ». Mais lorsque vous entendez la parole de Dieu, que vous voyez qu'Ève a été créée à la ressemblance de notre Dieu qui est tout puissant, vous avez une valeur inestimable. Même si vous n'avez pas eu de père, même si vos parents vous ont abandonné, le Seigneur n'a jamais abandonné son enfant. Amen. Vous n'êtes pas l'enfant d'abord de vos parents. Vous êtes l'enfant de celui qui a décidé que vous devriez naître malgré le fait que personne ne vous aimait. Et cette scène montre que la parole de Dieu est délivrée et que ici le diable fera tout ce qu'il peut pour pouvoir vous détruire. Mais Dieu nous dit dans une vision prophétique, regardez, nous allons l'étudier au fur et à mesure. Je veux le placer ici ce texte. Et j'entendis du ciel une autre voix qui disait, sortez du milieu d'elle, mon peuple, afin que vous ne participiez pas à ses péchés. Dieu appelle ici Lorsque on parle de Babylone dans la Bible, on parle de quelque chose qui parle de confusion. Voyez-vous, Babylone est la traduction en grec du mot Babel, qui veut dire en hébreu confusion, comme vous le savez. Et nous voyons dans ce monde se développer la confusion. On ne sait pas où est le bien et le mal. On ne sait pas qui croire, qui ne pas croire. Et Dieu nous dit et nous avertit qu'à la fin des temps, il va appeler des personnes comme vous et moi à sortir de la confusion et de se diriger vers lui. Donc si vous voyez que vous êtes ici et que le Seigneur dirige chaque pas, certaines personnes sont ici mais ont la maladie qui les attaque. Et elles font un pas, elles sont sorties de chez elles pour venir juste ici. Et chaque fois qu'elles faisaient un pas, le Seigneur envoyait ses anges pour accompagner. Chaque fois que vous entendez que Dieu dit « Sortez du milieu d'elle, mon peuple, afin que vous ne participiez point à ses péchés. » Nous avons vu au début qu'il y a de bons et de mauvais amis. Laissez-moi vous dire quelque chose de choquant. Nous choisissons, dit-on, nos amis, et on ne choisit pas ça, et sa famille. Et certaines fois, dans certaines familles, il y a eu des personnes qui ne voulaient pas croire en Dieu et sont allées même à fermer les portes pour que leurs enfants, déjà adultes des fois, ne puissent pas aller écouter un message. Peut-être que votre mari va vous menacer et vous dire « J'ai fait à ces réunions-là, on ne veut pas voir qu'à démarrer voici là. » La 17h30 arrivée, faut clé en moins, si tabac en moins. Laissez-moi vous dire, la voiture n'appartient pas au mari. Si vous savez ça, laissez-moi vous dire ça. Regardez ça. Mi bab mi. Hein? Vous savez, ceux qui nous écoutent, vous allez vous habituer au créole. Lorsque vous sortirez de ces campagnes, vous serez polyglotte et vous allez parler le créole. Laissez-moi vous dire une chose choquante. La voiture n'appartient pas au mari. Si bon Dieu décide qu'il faut venir dedans ou qu'il vienne dedans. Il y a des expériences extraordinaires que j'ai vues de mes propres yeux et que j'ai vues lorsque des maris menacent des femmes qui veulent venir écouter la parole de Dieu. Et qu'elles sont abattues, et que le Seigneur a décidé par sa main puissante que le mari n'empêcherait pas à l'épouse de venir, l'épouse vient avec les enfants écouter la parole de Dieu qui délivre. Papa, mandez bon Dieu, mandez ça ouvrez. Oh oui, il y a un chant, voyez-vous, qui chante cela comme cela. Papa, mandez bon Dieu, mandez, ça ouvrez, quand ouvrez, j'en ouvrez, mais mandez et mandez bon Dieu. Demandez à Dieu de vous diriger ici, parce que Dieu, dans l'Apocalypse, nous dit, sortez du milieu d'elle, mon peuple. Et si vous êtes ici, c'est que Dieu veut vous arracher au monde, aux pratiques du monde, au mal. Et on nous dit que le mal devient de plus en plus mal. On nous dit que chaque jour, on découvre quelque chose d'encore plus mauvais. Et chaque jour, c'est terrible. Où allons-nous avec cela? Sortez de là. Mes amis, ne restez pas dans le monde. Cela veut dire, pas en termes physiques uniquement, mais aussi d'une manière spirituelle. Sortez de là, parce que Dieu veut vous sortir de là. D'autres personnes sont sous l'emprise d'un gourou. Voyez-vous l'image qui s'affiche ici? Arrivez-vous à la voir? Très bien. Que voyez-vous? Vous voyez ici à droite un homme à genoux et puis d'autres personnes qui sont là. Certaines personnes demande à Dieu de les sortir, bon Dieu, allez-moi, tirez-moi, parce qu'elles sont sous l'emprise d'une autre personne et qu'elles ne peuvent pas accepter la parole de Dieu selon elles parce qu'elles ont malheureusement une personne qui les manipule. Vous savez, et laissez-moi vous dire une chose, lorsque ces hommes qui ne sont pas sous la houlette de Dieu font ces choses et essaient de vous priver de votre capacité à prendre une décision, ce n'est pas de Dieu. Laissez-moi le répéter encore. Lorsque quelqu'un veut vous empêcher de penser ou de prendre une décision par vous-même, ce n'est pas de la part de Dieu. Et savez-vous, nous l'avons dit, il y a le bien et il y a le mal. Donc si ce n'est pas de Dieu, c'est de qui? C'est du malin qui est le séducteur des nations. Donc mes chers, mes amis, mes chers voisins, s'il y a quelqu'un qui veut vous empêcher de prendre une décision par vous-même et vous fait renoncer à votre premier amour qui est Christ, ou vous n'avez peut-être jamais accepté Christ dans votre vie, mais cette personne veut vous empêcher, priez le Seigneur. Et c'est mal à vous dire, et je prierai pour vous. Dieu a un plan extraordinaire. Ne laissez pas tomber. Oh, après cela, dans Apocalypse 18, verset 1 à 5, regardez, parce que la thématique est « Allez moins bon Dieu, pas ni force retourner. Je n'ai pas la force de venir, je n'ai pas la force d'aller. Après cela, je vis descendre du ciel un autre ange qui avait une grande autorité et la terre fut éclairée de sa gloire. Ici, un message est annoncé au monde entier. Lorsque Dieu veut adresser un message, il envoie un ange pour être sûr qu'il soit entendu. Et cet ange délivre un message puissant parce qu'il y a une alerte. Voyez-vous, et vous le savez mieux que moi, lorsqu'une tempête arrive ou un ouragan, il y a une alerte. Je ne sais pas si vous avez vécu le cyclone Hugo. Laissez-moi voir les mains. Normalement, je devrais voir des mains. Le cyclone Hugo. Merci, merci ceux qui ont vécu ce cyclone Hugo. Qui sont ceux, je pose une question un peu choquante, mais je vous la pose. Qui sont ceux qui ont perdu leur maison? Laissez-moi voir vos mains. N'ayez pas peur puisque nous avons aussi des personnes qui ont perdu leur maison. Qui sont ceux qui ont perdu leur toiture? Laissez-moi voir vos mains. OK. Qui sont ceux qui ont perdu des animaux? OK, très bien. Nous avons peut-être perdu tous quelque chose, ne serait-ce qu'une plante. Mais imaginez qu'aucune alerte n'avait été donnée. Hugo arrive et détruit des vies. C'est pour cela que le Seigneur envoie un ange qui va annoncer un message puissant. Après cela, je vis descendre un autre ange qui avait une grande autorité. La terre fut éclairée de sa gloire. Parce qu'il faut alerter l'humanité. Il faut dire qu'il y a un danger et que le mal est en train de prendre la main. Mais que Dieu dirige les événements par sa forte main. Amen, amen. Oh, elle cria d'une voix forte. Il cria d'une voix forte. Elle est tombée, Babylone la grande. Elle est devenue une habitation de démons. Un repère de tout esprit impur. Un repère de tout oiseau impur et odieux. Pourquoi? Parce qu'il y a des choses, il y a des abominations sur cette terre. Il y a des choses que Dieu ne veut pas voir. Il y a des choses que le diable veut voir, mais que Dieu détruit. Et le diable, un certain nombre de fois, veut créer cette bataille dans notre esprit pour dire, Seigneur, je veux t'accepter, mais viens de mon côté. Et le diable, voyant cela, il voit les tactiques de Dieu pour vous empêcher d'accepter. Pourquoi? Parce qu'il y a dans ce monde une habitation de démons, un repère d'esprit impur, parce qu'il y a des pratiques qui sont contraires à la parole de Dieu et qui ne doivent pas être suivies. Ne suivez pas quelqu'un qui veut vous demander de faire quelque chose de contraire à Dieu, parce que cette terre-ci est devenue une habitation de démons, un repère de tout esprit impur. Pourquoi? Parce que certaines personnes ont dit oui. Oui au diable et non à Jésus. Êtes-vous de ceux qui disent, eh bien, oui. Pourquoi faut-il dire non au mal? Pourquoi? Parce que vous ne devez pas avoir part à ces fléaux, car ces péchés se sont accumulés jusqu'au ciel et Dieu s'est souvenu de ses iniquités. Et j'ai une question à vous poser. Quel est le poids de vos péchés? Si vous deviez prendre la balance, un certain nombre de fois on la fuit, surtout lorsqu'on a mangé un bon bouquet et un bon jus de canne. Et si vous devez venir à Marie-Galante, vous devez goûter cela, c'est extraordinaire. Vous risqueriez de ne plus jamais vouloir goûter quelque chose d'autre. Le Seigneur veut que vous soyez heureux, comme vous souriez maintenant. Il veut que vous ayez de la joie, pas de la tristesse. Ne portez pas un visage anxieux. Ne soyez pas angoissés. Lorsque vous venez ici, détendez-vous. Les anges protègent l'endroit. Restez avec cette joie dans votre cœur. Pourquoi? Je vous pose cette question de la balance. Un certain nombre de fois, nous avons peur d'y monter. Un certain nombre de fois, on la pousse bien au fond, sous l'armoire, pour qu'on ne puisse même pas la voir. Ou que quelqu'un ne puisse pas nous dire, est-ce que vous avez apaisé ou assis ça? Est-ce que vous avez songé combien vous avez fait? Et en général, ça ne finit pas bien la discussion. Lorsque vous posez à quelqu'un cela, en général, elle ne veut pas peser beaucoup, elle veut peser suffisamment. Et donc, la question ici, de nous éloigner de ce qui est mauvais, de cette confusion, c'est aussi parce qu'il y a une accumulation de mauvaises choses. Et je vous pose cette question, parce que, certain nombre de fois, nous accumulons un certain nombre de péchés que nous aimons. Nous les accumulons, certain nombre de fois en kilos, d'autres en tonnes, d'autres en mégatonnes. Et certain nombre de fois, il semblerait que plus nous ayons, plus nous sommes contents. Et on blague auprès des amis de ce qu'on a fait de mal. Mis sans fait, missier. Mis sans fait. Ou qu'à songer, ça a été fait moins. Mis sans fait. À présent, c'est pléré qu'à pléré. Et on demande un certain nombre de fois plus de détails à l'autre ami pour être content d'avoir fait quelque chose de mal. Mais cette terre est en train d'accumuler des péchés. Et Dieu est si bon et tolérant et patient jusqu'à ce que le temps soit venu. Ne pensez pas que dans votre vie, parce que une sentence ne s'exécute pas promptement, que le cœur de l'homme s'endurcit, alors vous vous dites qu'il n'y a pas de Dieu. Mes chers amis, vous qui entendez la parole de Dieu, ne dites pas ni bon Dieu. S'il y a une chose à ne pas dire, c'est pas ni bon Dieu. Il a fait en sorte que vous puissiez vivre votre vie jusqu'à maintenant en étant en vie. Mais n'accumulez pas des péchés dans votre vie. Et parce que un poids est un poids. Et lorsque vous portez un poids, en général, au fur et à mesure, vous vous courbez. Plus ça augmente, plus vous vous courbez. Plus il y a de tonnes, plus vous êtes voûté. Et à un moment donné, vous ne pouvez pas vous relever par vous-même. Vous croyez que vous marchez, mais en fait vous êtes courbé. Et malheureusement, certaines personnes se disent, il n'y a pas de limite. Car Babel était la confusion. Et Babel se dit, c'est pourquoi l'on appela du nom de Babel. Pourquoi? Parce que Dieu avait confondu le langage. Les hommes se promenaient sur la terre. Et Dieu avait décidé à cette époque de pouvoir mettre fin. Ils s'étaient unis pour faire le mal. Ils avaient dit, nous allons construire une tour qui montera jusqu'aux cieux pour pouvoir défier le Très-Haut. C'était leur connaissance de l'époque. Mais Dieu avait dit, par rapport à ça, je vais vous arrêter. Ne croyez pas que Dieu ne va pas arrêter la confusion et qu'il est décidé à la laisser continuer. Ne croyez pas que dans votre vie, vous allez continuer à faire le mal sans que le Seigneur vous dise, livre Jaffin. À présent, ça fin bat. Il faut plus continuer comme cela. Faut pas où mettons d'autres pieds dehors. Faut pas où faire ça. Arrêtez ça. Êtes-vous prêt à entendre la voix de Dieu qui vous dit, tu es courbé comme l'homme au départ parce que, eh bien, tu ne m'as pas laissé retirer cela. Dans 2 Thessaloniciens 2, verset 3, regardez ce que la parole de Dieu nous dit. Que personne vous séduise d'aucune manière, car il faut que l'apostasie soit arrivée auparavant et qu'on ait vu paraître qui? L'homme du péché, le fils de la perdition. Et qui est l'homme du péché et le fils de la perdition? Est-ce que c'est un être humain? Est-ce que c'est le voisin? Est-ce que c'est la voisine? Est-ce que c'est votre ennemi? Qui est le fils de la perdition? Qui est venu sauver? C'est Jésus. Qui est venu nous perdre? C'est le diable. L'homme du péché, le fils de la perdition. Que personne ne vous séduise. Regardez bien. Que personne, ça veut dire quoi? Qu'il ne faut pas que ce soit une personne, même deux, aucune personne ne vous séduise d'aucune manière. Car il faut que l'apostasie, c'est quoi? Ce sont ceux qui vont renoncer à la parole de Dieu, qui vont abandonner et qui vont s'éloigner de Dieu. La parole de Dieu nous dit qu'il y a un temps prophétique où cela va prendre place. Les hommes ne vont pas vouloir entendre la parole de Dieu. Ils sont fatigués. Vous savez, lorsque vous faites une erreur, en général, si vous n'avez pas l'Esprit de Dieu et que quelqu'un vient vous dire « Vous avez fait une erreur », en général, on n'aime pas ça. On dit « À qui mon a ça ?»« Pour qui te prends-tu pour me dire cela ?» Mais si la chose vient de Dieu, laissez-moi vous dire une chose, même si vous dites cela, la parole de Dieu traverse, même le béton le plus grand, le plus armé, la parole de Dieu traverse même votre résistance. La parole de Dieu va détruire même les barrières que vous avez mises. La parole de Dieu vient et transforme votre cœur. La parole de Dieu commence à faire un travail en vous. Ne résistez pas. Et laissez l'Esprit de Dieu vous dire, attention, il y a un temps où les hommes vont m'abandonner. Un temps où ils vont dire, on ne veut pas tant parler des bondis encore. Un temps où l'homme de péché va faire une apparition particulière aussi dans sa stratégie. Êtes-vous préparé pour cette fin des temps? Laissez-moi vous partager quelque chose. Regardez bien votre attention. Et si vos lunettes ne sont pas nettoyées, nettoyez-les. Astiquez les lunettes. Et regardez avec vos quatre yeux maintenant. Deux que Dieu vous a donnés. Et les deux autres que l'opticien vous a donné. Et regardez cette scène. Dans la parole de Dieu, dans Apocalypse 2, 6, 15, on parle d'un mouvement qui a pris place à une époque très avancée dans la chrétienté, au fur et à mesure qu'elle avançait, je veux dire. On parlait des Nicolaïtes. Les Nicolaïtes avaient un enseignement particulier. Ils disaient que cette histoire de bien et de mal n'était pas forcément importante. Les Nicolaïtes, qu'est-ce qu'ils faisaient? Les Nicolaïtes disaient que on pouvait pratiquer l'immoralité sans problème parce que Dieu, comme il est bon, accepterait tout ce que l'on ferait. Et Jésus va parler de ces personnes. Ils avaient une doctrine favorable aux idoles, une vie d'immoralité. Et la parole de Dieu dans Apocalypse 2.5, 2.15 en parle. Et il y a aussi des références aux églises que nous allons voir un beau soir. Et ces hommes enseignaient ce que Dieu ne voulait pas. Ils abaissaient. Laissez-moi vous dire une chose. L'immoralité aussi de comportement sexuel abaisse l'homme. Voyez-vous, l'homme qui était abaissé, voûté, il était voûté aussi grâce et à cause de ses péchés. Et il n'arrivait pas à avancer. Et vous savez, lorsque vous êtes voûté, vous n'arrivez même pas à voir votre futur. Le lendemain n'existe pas. Le présent encore moins. Vous ne voyez pas devant vous. Imaginez un homme qui prenne la voiture et qui décide de ne pas, eh bien, regarder la route. Avez-vous déjà eu un moment donné, un évanouissement lorsque vous conduisiez? Vous avez tellement travaillé. Et vous décidez de prendre, malgré tout, la voiture. Vous y entrez, vous mettez le premier pied, le deuxième, vous vous y asseyez, vous enclenchez la première, ou si vous avez une automatique, vous démarrez, vous enclenchez, et puis vos yeux ont commencé à se fermer, et vous ne savez pas comment vous êtes arrivé à tel ou tel endroit. Savez-vous que cela m'est arrivé? Savez-vous que cela m'est déjà arrivé? Je ne sais pas comment j'ai fait jusqu'à présent. Voyez, c'est un peu comme cela, cet nombre de fois que nous faisons. Intentionnellement, nous ne voulons pas voir la vérité et on baisse la tête. Et on se dit qu'en baissant la tête, en fermant les yeux, en bouchant les oreilles, tout ira mieux. Mais une fois que la vérité est arrivée à pénétrer, il est pratiquement impossible par vous-même de la déloger. Elle est là et elle travaille. Elle est là, elle fait son travail. Elle laboure. Je ne sais pas s'il y a des laboureurs ici. Levez la main. Ceux qui ont des laboureurs ici, qui connaissent la difficulté du travail d'un soleil de midi ou de 13h ou de 14h, qui fait que vous êtes en train de penser au repas. Ou que quelqu'un cuisine à côté. Et personne ne vous offre un petit morceau. Et vous êtes en train de labourer. Certaines personnes aussi travaillent durement pour ne pas laisser Dieu les convaincre. Elles labourent, non pas pour planter de bonnes semences, mais elles labourent pour que Dieu ne puisse jamais planter ses semences? Avez-vous décidé de labourer contre Dieu? Avez-vous décidé de faire comme les Nicolaïtes, de vous diriger? Quel est le bilan de votre vie? Est-ce que vous avez perdu tout espoir? Et quelle est la situation de votre vie? Certains se disent, je vais quitter la foi, je vais quitter Dieu, si quelqu'un vient me voir. D'autres se sont dit, il prend un langage faux, il recueille des sujets de médire, il s'en va et il parle au dehors. Certaines personnes ont quitté, malheureusement, parce que certaines personnes leur ont dit des choses qu'il fallait pas. Et d'autres se sont dit, on ne m'a pas, Seigneur, donné ce qu'il fallait. Et certaines personnes se disent, est-ce que je vais revenir à Dieu ou autre part? Pourriez-vous mourir pour un ennemi? Et si Dieu vous demande, attention, qu'est-ce que tu dois faire dans ta vie? Pourriez-vous mourir comme un ennemi comme Jésus l'a fait, en mourant sur la croix, pour quelqu'un qui ne voulait pas? Ou pourriez-vous pardonner à quelqu'un qui fait du mal à votre père? Est-ce que vous êtes contre ce que Dieu voudrait, et vous êtes dans une situation de vie difficile, vous posez la question, Seigneur, c'est trop dur ce que tu me demandes. Je ne peux pas accepter. Bon Dieu, vite la raide. On ne peut pas dire oui. Seigneur, je ne peux pas accepter ton message. D'autres disent, pourquoi quitter ce que j'ai? Qui, quoi, comment? Et on pose toutes les questions, sauf à dire oui. Certains investisseurs disent que la meilleure manière d'investir n'est pas d'avoir calculé jusqu'au bout tous les détails d'un projet. Mais d'un moment, de se dire, Seigneur, je vais de l'avant. Les investisseurs se disent, un moment, il faut saisir les opportunités lorsqu'elles arrivent. Et vous qui avez déjà investi dans une maison, dans quelque chose d'autre, vous savez ce que c'est. Et une opportunité, une affiche, et il faut la saisir et de dire à votre mari ou à votre mère, j'ai vu quelque chose là-bas de formidable, il faut que nous y allions. Et vous prenez la voiture ou à pied et vous regardez la pancarte, et vous prenez votre téléphone et vous appelez la personne et de dire, oui, cela m'intéresse, je voudrais avoir plus d'informations. D'autres personnes se disent, je suis dans un cercle secret, je ne peux pas laisser cela. Et je sais que cela me pèse d'avoir entendu la vérité. J'appartiens à quelque chose de secret. Laissez-moi vous dire une chose. Il n'y a pas de cercle secret que Dieu ne puisse pas rompre par la vérité. La vérité pénètre même les secrets les plus bien cachés, car tout devra être révélé. Ne craignez pas de dire, je veux aussi entendre la vérité. Cela me pèse, je sais qu'il n'enseigne pas ce que Dieu veut. Mais Seigneur, je n'ai pas la force. Je suis dans une telle religion. Je suis un businessman. Ou je suis dans une secte. Oh Dieu, je ne peux pas te dire oui. Et laissez-moi vous montrer cette image à vous qui doutez. À vous qui pensez que tout est perdu pour vous. Et qu'il n'y a aucun autre espoir. Dans Luc 15, la parole de Dieu est délivrée. Et regardez là, vous qui avez des yeux, regardez. Vous qui avez des oreilles, entendez. Vous qui avez de l'intelligence, sondez-les. Sondez la parole de Dieu. Quel homme d'entre vous, dit Luc 15, s'il a 100 brebis et qu'il en perde une, ne laisse les 99 autres dans le désert pour aller après celle qui est perdue. Jusqu'à ce qu'il la trouve. Lorsqu'il l'a trouvée, eh bien, il la met sur ses épaules. Et laissez-moi vous dire une chose. Qui vous dit que vous n'êtes pas la brebis perdue du Seigneur? Ceux qui ont des animaux le savent. Lorsque on s'est attaché à un animal, petit qu'il soit, plus ils sont petits, plus on s'y attache. Vous l'avez biberonné. Vous avez pris du temps à pouvoir le protéger pour qu'il n'aille pas dans la route. Vous avez cherché lorsque sa mère elle-même le cherchait. Vous êtes peut-être éloigné de la vérité et de ce que Dieu voulait. Peut-être que votre mère vous enseignait quelque chose et dans votre enfance, vous avez entendu les paroles de Dieu. Mais en grandissant, vous avez décidé de vous éloigner. Et vous pensez que le Seigneur ne peut pas venir vous chercher. Si vous êtes ici ce soir, c'est qu'il est venu déjà vous chercher. Oh, mes chers amis, la parole de Dieu nous dit, regardez bien quel homme d'entre vous, s'il a 100 brebis et qu'il en perd une, ne laisse les 99 autres dans le désert pour aller après celle qui est perdue. Vous êtes peut-être et assurément la brebis perdu de Jésus. Vous êtes entre ses mains et entre ses bras. Lorsqu'il vous cherche, et il vous a cherché pendant votre vie durant, pendant les pleurs, les grincements de dents, la haine de ce que la vie vous avait infligé, malheureusement, des injustices que vous avez vécues. Vous auriez dû vivre une autre vie, parce que vous le méritiez, mais malheureusement, la vie vous a traité si durement que vous n'avez même plus de larmes pour pleurer. Et tout ce qui vous reste, c'est la haine et la fureur de l'amertume de vous dire « j'aurais pu vivre une autre vie ». Mais même là, même en ayant le sentiment d'avoir tout perdu, le Seigneur vous a cherché partout, partout où il fallait. Vous êtes la brebis perdue du Seigneur. Et voyez-vous l'image que vous avez vue au tout début. Et laissez-moi vous montrer cette image qui va s'afficher juste ici. Vous êtes la brebis perdue de Jésus. Vous êtes sa brebis égarée. Vous êtes la brebis qui a peut-être décidé de toucher à la drogue marijuana. Vous êtes la brebis qui est entrée en prison. Vous êtes la brebis qui avait décidé de faire du gadet zafé et de toucher aux esprits impurs. Vous êtes la brebis perdue de Jésus et qui avait décidé peut-être au travers de la maladie de dire non. Et voici Jésus lui-même qui vient briser la chaîne qui vous retient de l'addiction, de ce qui fait que vous dites, bon Dieu, allez-moi, on peut pas. Bon Dieu, qu'un bémoin. Bon Dieu, on a souffert, on peut pas lever encore. Bon Dieu, on n'a pas ni force pour lever. Bon Dieu, qu'un bémoin. Et le Seigneur arrive de sa main puissante. Il se lève alors qu'il est assis sur son trône. Il entend le bruit de votre voix. Il se dit, c'est la voix que j'ai criée. Alors le Seigneur lui-même se lève de toute sa majesté divine déployée au travers des siècles du firmament. Et il fait un pas et cherche son enfant d'un regard qui voit tout ce qui se passe dans l'univers. Et il voit l'enfant, vous, la brebis perdue. Et il descend lui-même de son estrade. Il met un pied divin, extraordinaire. Il va, il ramasse sa brebis perdue, la met sur son épaule. Il est en train de la ramener dans son parvis céleste, pas à pas. Vous êtes la brebis de Jésus. Regardez cet homme qui prend la main de son sauveur. Regardez ce visage. N'est-il pas le vôtre? N'est-il pas le vôtre par la foi qui décide de tenir sa main? Et à ce moment, le trône de la grâce est visible à la porte qui a été ouverte, non pas par vous-même, mais par la main qui vous a délivré. C'est celle qui ouvre la porte de la rédemption en Jésus. Oh, vous qui entendez le message, n'endurcissez pas vos cœurs. Oh, lorsque le Seigneur vous appelle, il vous appelle extraordinairement à transformer vos vies d'une manière extraordinaire. Vous êtes la brebis de Jésus. Que Dieu vous bénisse et vous fortifie. Amen. Amen.

Mesdames, messieurs, amis auditeurs et mélomanes, avertis ou amateurs, bonsoir. Qui que vous soyez, vous êtes bienvenus sur ce programme musical. Je vous propose ce soir un voyage en Extrême-Orient, de la Palestine à Babylone, puis de Babylone à la Palestine. C'est un très long voyage de plusieurs années que je vous invite à faire en environ une heure avec une œuvre exceptionnelle, le célèbre Nabucco de Verdi. Le titre initial de l'œuvre est Nabucodonosor. Nabucco est un opéra en quatre parties de Giuseppe Verdi sur un livret de Thémistocles Olera tiré de Nabucodonosor en 1836. C'est un drame d'Auguste Anicé Bourgeois et Francis Cornu. Cette œuvre est créée le 9 mars 1842 à la Scala de Milan. Il évoque l'épisode biblique de l'esclavage des Juifs à Babylone, symbolisé par le cœur de la troisième partie, le « Va Pensiero » ou encore « Va mon cœur » comme nous avons l'habitude de l'entendre en français. C'est le cœur des Hébreux auquel s'identifia la population milanaise alors sous occupation autrichienne. Nabucodonosor II, roi de Babylone, vient au pouvoir en 605 avant Jésus-Christ. Son règne fut marqué par sa décision de restaurer Babylone, qui devient l'une des merveilles du monde. Vous avez déjà entendu parler, amis mélomanes, de ce jardin suspendu de Babylone, l'une des merveilles du monde. En 586 avant Jésus-Christ, il partit, ce roi de Babylone, à la conquête de Juda et il détruisit le temple de Salomon à Jérusalem et bien d'autres dégâts furent causés. Vous en saurez davantage dans quelques instants. Par exemple, de nombreux otages sont conduits à Babylone où ils devinrent esclaves. L'œuvre dont vous entendrez quelques extraits aujourd'hui est tout simplement magnifique. Juste un petit mot à propos de Verdi, qui est un compositeur engagé. À l'époque où Verdi écrit la musique de Nabucco, la population de Milan est sous domination autrichienne. Il faut voir donc cet opéra comme l'appel d'un peuple pour son indépendance, avec comme point culminant ce fameux Va Pensiero, Va mon cœur, connu également sous le nom de Cœur des Hébreux. C'est un véritable hymne à la liberté quand on entend les paroles magnifiques. Tout au long de cette programmation, vous aurez l'opportunité d'entendre des voix de solistes comme Gobbi, Souliotis, Cava, Prevedi. Vous aurez aussi l'occasion d'entendre le chœur de Vienne, le Chorus of Vienna State Opera et évidemment l'orchestre de l'Opéra de Vienne sous la direction de Lamberto Gardelli. Voici, pour vous faire plaisir, tout de suite, l'ouverture de Nabucco de Verdi.

Nous vous avons dit précédemment, amis auditeurs, que l'œuvre que nous écoutons aujourd'hui nous ramènera quelques siècles en arrière avant Jésus-Christ, où un peuple, le peuple choisi par Dieu, le peuple hébreu, le peuple juif, est réduit en esclavage par les Babyloniens. Ce n'était pas la même forme d'esclavage que les Juifs avaient connue en Égypte, mais c'était toutefois une forme d'esclavage. Cet exil forcé des Hébreux déportés par les Babyloniens occupe une place centrale dans la Bible. Et cette histoire authentique affirme l'identité et surtout la singularité du peuple juif, ainsi que l'unicité de Yahvé, son Dieu. Les livres suivants parlent de l'exil des Juifs à Babylone. Deux rois, deux chroniques, qui se terminent d'ailleurs par l'exil. Esdras, qui commence par l'exil et raconte la suite avec le livre de Néhémie, et beaucoup de prophètes en font allusion. Je voudrais bien citer les prophètes Jérémie, Ézéchiel, qui le vivent, l'un à Jérusalem et l'autre à Babylone. Il y a aussi le livre des Lamentations, Lamentations de Jérémie, qui témoigne de la catastrophe sur place, tandis qu'Agé et Zacharie vivent davantage leur retour de l'exil. Et puis dans les psaumes, nous allons aussi voir David ou d'autres compositeurs, d'autres chants en faire allusion. Les psaumes font explicitement référence. L'exil a donc une grande importance dans la Bible et je me rappelle de David qui écrit ce psaume. Il nous demandait de chanter quelques cantiques de Judas. Mais comment chanterions-nous ces cantiques? Nous avons suspendu nos harpes à ces sols, le sol pleureur, évidemment. Je vous propose, avant d'aller plus loin, d'écouter deux extraits de cette œuvre magnifique. Le premier extrait que vous entendrez fait ressortir la voix de ces Hébreux, la voix de Lévites, ces personnes qui avaient été choisies par Dieu, ces Lévites je veux dire, qui avaient été choisies par Dieu pour garder le temple, pour garder les portes du temple, pour faire la sacrificature, pour les chants. Ils se plaignent parce que les choses ne se passent pas comme Dieu l'avait prévu. Et puis Verdi mettra en musique la voix de Zacharie, ce sacrificateur. Je vous propose donc d'entendre ces deux extraits. La voix de Zacharie est celle de Carlo.

Pour la petite histoire, amis auditeurs, de 605 à 604 avant Jésus-Christ, les Babyloniens remportent plusieurs batailles sur leurs opposants. Ils enlèvent la Palestine aux mains des Égyptiens pour se l'attribuer comme territoire, payant le tribut. Yehoiakim, alors roi de Juda, respecte les décrets de Nabucodonosor ou Nebuchadnezzar pendant 3 ans, au terme de quoi, profitant d'une défaite babylonienne, il va instiguer son peuple à la révolte, ce qui n'est pas une chose à réaliser, d'autant plus que Dieu leur demandait de ne pas se révolter. Comme il meurt avant la réalisation de cette révolte fomentée, c'est son jeune fils qui va la concrétiser en 597 avant Jésus-Christ, avant d'être supplanté finalement par les armées affiliées au roi babylonien. Et en guise de représailles, le temple de Jérusalem est pillé de ses trésors et l'élite juive, forte de 10 000 individus, est exilée à Babylone. Dans cette élite juive, je vous en reparlerai dans quelques instants, nous allons retrouver Daniel et ses compagnons, Michaël, Azaria, etc. Histoire qui nous est rapportée dans le livre de Daniel, chapitre 1, versets 1 à 7. Prenez le temps de lire ce passage, vous en connaîtrez un peu plus. Sédécias, oncle du dernier roi de Juda, est alors installé sur le trône où, pendant 10 ans, il demeure fidèle à l'Empire, à l'Empire babylonien évidemment. Toutefois, se croyant appuyé de l'armée égyptienne, il va provoquer une deuxième révolte nationale, pourtant déconseillée par les prophètes de l'époque et plus particulièrement par Jérémie. Ses alliés étant rapidement vaincus, Jérusalem se retrouve assiégée par les hommes de Nebuchadnezzar. Tandis que la famine commence à se manifester à l'intérieur des fortifications, eh bien, ce qui doit arriver arriva. Une brèche permet aux ennemis de prendre la ville et, de plus, de brûler le temple ainsi que le palais royal. En 587 avant Jésus-Christ, de nouvelles déportations vont compléter un total de 20 000 Hébreux expatriés provenant cette seconde fois de la classe supérieure et de la classe moyenne. Donc on va retrouver les nobles, les marchands, les artisans, les ouvriers spécialisés, etc. Alors où sont les autres? Que font-ils? Sur la terre de Canaan, n'habiteront plus désormais que des paysans dénudés de toute protection et de tout système politique indépendant. Quelle déchéance! Voici pour poursuivre notre programme musical. Amis auditeurs, je vous rappelle qu'aujourd'hui, nous vous présentons cette œuvre magnifique, le Nabucco de Verdi, qui nous ramène quelques siècles en arrière. Voici pour poursuivre notre programme musical, quelques extraits de cette œuvre magnifique, le Nabucco de Verdi. Je vous propose d'entendre successivement 3 extraits, Como noté a sol fulgante, là nous entendrons encore la voix de Zacharia. Je vous rappelle que le rôle de Zacharia est interprété par Carlo Cava. L'autre œuvre qui suivra est L'aube d'Este, rôle interprété par Anna Doria. Et puis Viva Nabucco, rôle interprété par Elena Souliotis.

Je vous rappelle, amis auditeurs, qu'aujourd'hui, nous vous proposons dans notre émission Petit moment de grande musique, une œuvre de Giuseppe Verdi, le célèbre Nabucco, bien connu pour son Va pan siero, encore va mon cœur. C'est une œuvre magnifique. Nous nous rendons compte que Giuseppe Verdi s'est basé sur la Bible. C'est vrai que dans son œuvre, il va ajouter quelques frioritures, évidemment, pour le spectacle. Cependant, le fond de l'histoire est maintenu quelque peu parce que lui vivait et son peuple vivait une situation quasi similaire au moment où il va écrire cette œuvre. Il y a un instant, nous vous disions qu'en guise de représailles, le temple de Jérusalem, le temple de Salomon avait été pillé de ses trésors et qu'il y avait une élite juive qui avait été emmenée en exil à Babylone. Et justement, la Bible en parle, je vous citais précédemment Daniel chapitre 1. Voilà ce qui est écrit dans ce livre. La troisième année du règne de Joachim, roi de Juda, Nebuchadnezzar, roi de Babylone, marcha contre Jérusalem et il l'assiégea. Le Seigneur livra entre ses mains Joachim, roi de Juda, et une partie des ustensiles de la maison de Dieu. Nebuchadnezzar emporta les ustensiles au pays de Shinéar, dans la maison de son Dieu. Il les mit dans la maison du trésor de son Dieu. Le roi donna l'ordre à Ashpenaz, chef des eunuques, d'amener quelques-uns des enfants d'Israël de race royale ou de famille noble, de jeunes garçons sans défaut corporel, beaux de figure, doués de sagesse, d'intelligence, d'instruction, capables de servir dans le palais du roi, et à qui l'on enseignerait les lettres de la langue des Chaldéens. Le roi leur assigna pour chaque jour une portion de mets de sa table et du vin dont ils buvaient, voulant les élever pendant 3 années, au bout desquelles ils seraient au service du roi. Il y avait parmi eux, d'entre les enfants de Juda, Daniel, Anania, Michaël et Azaria. Le chef des eunuques leur donna des noms, à Daniel celui de Belshazzar, à Anania celui de Shadrach, à Michaël celui de Meshach, à Azaria celui d'Abednego. Voilà l'histoire rapportée par la Bible, amis auditeurs. Nous savons que les Juifs exilés se voient envahis par un sentiment national plus intense qu'ils ne l'avaient jamais été auparavant sur leur terre d'origine. D'ailleurs, selon les propos de la Bible, c'est peut-être parce que justement, quand ils étaient sur leur terre d'origine, dans leur pays, ils négligeaient la présence de Dieu, ils se détournaient de Dieu et adoraient une multitude de faux dieux. Et le grand Dieu du ciel, le Dieu d'Israël, les a livrés à Nebuchadnezzar. Installés donc dans une Babylone florissante, la population juive tente de rebâtir sa vie sur des bases solides. Confrontés depuis longtemps à divers peuples étrangers comme les Phéniciens, les Cananéens, les Philistins, tant au plan social que religieux, les Hébreux ne se laisseront pas acculturer par l'influence chaldéenne. Et nous voyons dans ce livre de Daniel comment Daniel et ses compagnons se sont battus pour garder leur culture. Ils ne pouvaient pas garder leur nom puisqu'on leur a imposé un changement de nom qui était très significatif d'ailleurs, puisque les noms qu'on leur avait donnés se rapportaient à des divinités babyloniennes. C'était vraiment pour leur enlever tout lien avec leur pays. Cependant, le lien, il n'est pas seulement dans notre nom, il est aussi dans notre cœur, là où personne ne peut nous toucher. Leur séjour en Babylonie contribuera au contraire à l'essor d'une riche tradition littéraire et religieuse unique et d'ailleurs très originale. Sans économie ni politique nationale, la seule instance efficace pour unir le peuple juif demeure la religion. C'est quand même l'espoir d'un retour à la terre promise, une idée qui va être très souvent ravivée par les discours des prophètes, qui maintiendra les exilés dans l'unité. Leur réaction face à l'envahisseur est différente des conceptions normales de l'asservissement. Parce qu'en effet, depuis l'époque royale de David et de Salomon, la tradition monothéiste s'est considérablement affaiblie et le respect de l'alliance entre Dieu et son peuple a été souvent trahi par l'adoration des dieux cananéens. Voilà pourquoi, amis auditeurs, proclament les prophètes, les malheurs qui tombent sur le peuple juif doivent être considérés comme des punitions justifiées. Et en ce sens, Nabucodonosor devient donc un instrument de Dieu pour châtier les impies. Et ces derniers ne doivent pas se révolter
contre son pouvoir, contre ce pouvoir divin, entre guillemets, comme le conseillait le prophète Jérémie. Je vous propose, pour poursuivre notre programme musical, amis auditeurs, d'entendre Mio Furore, interprété par ce roi, Nabucodonosor, ou encore Nabucco, avec la voix de Tito Gobbi, suivi de Salgogia, cette fois avec la voix d'Abigail Elena Souliotis.

Vous imaginez, amis auditeurs, le désespoir d'un peuple, d'une nation qui se trouve assujettie, qui se trouve en esclavage, qui se trouve en exil à Babylone. Heureusement, dans cette situation précise, la nation juive prend conscience d'elle-même et ça lui permet de devenir d'ailleurs plus forte. En plaçant sa communauté au centre de ce plan divin, elle devient transcendante. Nous avons déjà dit que plusieurs prophètes auront de l'influence auprès de la communauté exilée. Ainsi, Ézéchiel nous vient inévitablement à l'esprit lorsqu'on parle de la période de l'exil. Ézéchiel va insister sur l'idée d'une libération nouvelle. Son message, fort heureusement, n'est qu'espoir. Selon le livre de Jérémie, nous pouvons réaliser que la déportation des Judéens s'est faite en trois fois. Jérémie 52, 28 à 30, la première au temps de Joachim, 597 avant Jésus-Christ à peu près, suite à la défaite du royaume de Juda face à Nebuchadnezzar II, le temple de Jérusalem dont je vous ai parlé précédemment est partiellement dépouillé et la majorité des citoyens est emmenée, rappelez-vous, surtout les nobles, les riches, les intelligents, les beaux. 11 ans plus tard, après une révolte contre l'Empire sous le règne de Sédécias, la ville est entièrement rasée et une nouvelle déportation qui est moins importante, mais qui est tout de même. Et puis finalement, Jérémie fait état d'un troisième exil 5 ans plus tard. C'est donc toute l'élite du pays, religieuse, politique, économique, qui est déportée, mais non la population rurale. Les conditions de cette déportation semblent s'être rapidement améliorées sur place. On va d'ailleurs retrouver quelques tablettes administratives en cunéiforme dans le palais royal de Nebuchadnezzar à Babylone et ces tablettes mentionnent la distribution de rations au roi Joachim de Juda, à 5 princes judéens ainsi qu'à d'autres membres de l'élite de Juda, aux côtés d'autres déportés de haut rang venant d'autres royaumes. Ils vivaient donc dans le palais royal, ils étaient là en otage, mais ils étaient traités en accord avec leur rang, ce qui n'était peut-être pas trop désagréable. Et voici, amis mélomanes, pour vous faire plaisir, quelques extraits de cette œuvre que vous entendrez successivement. Jesse Wall, ici c'est un lévite que Verdi fait jouer le rôle. Nabucco qui prend la relève avec sa Presan, suivi de Sodar Ormi et Chimi Toglié. L'emploi Nabucodonosor est tenu par Tito Gobi et le rôle d'Anna est tenu par Anna Doria. L'orchestre qui accompagne ses solistes et les différents chœurs sont du Weiner Opernorchester sous la direction de Lamberto Gardelli.

Amis auditeurs, certains d'entre vous qui ne connaissent peut-être pas forcément cette histoire sont en train de se dire « Oui, bon, mais peut-on garder ainsi un peuple en exil sans que le peuple ne réagisse, sans que rien ne se passe ?» Et vous qui connaissez l'histoire des Juifs aujourd'hui, vous vous dites « Oui, il a bien fallu qu'un jour, certainement que ce peuple prenne son indépendance. » Eh bien oui, mais ça n'a pas été une indépendance qui a été prise par le peuple lui-même. Après la prise de Babylone par les Perses, parce que Babylone n'est pas indéfinie, n'est pas éternelle. D'ailleurs, dans le livre de Daniel, l'empereur Nabucodonosor avait eu un songe au cours duquel il lui avait été révélé qu'il était la tête d'or, mais que la tête d'or finirait un jour et qu'un autre empire lui succéderait. Donc, après la prise de Babylone par les Perses, l'empereur Cyrus II va libérer les Juifs et va leur donner une mission. Et oui, la mission de retourner dans leur pays d'origine, qui est devenu province perse de Judée, et il va leur donner la mission de reconstruire le temple de Jérusalem. Ce qui va se passer en 538 avant Jésus-Christ. Selon la Bible, plus de 40 000 Juifs profitèrent de l'autorisation, mais les livres bibliques témoignent aussi que beaucoup s'étaient installés, ils sont donc restés à Babylone, ils ont constitué le premier centre de la diaspora. On en retrouve certains dans les tablettes économiques de la période achéménide. Ces familles font des affaires avec les Babyloniens, les Babyloniens de souche, et sont parfaitement intégrés dans l'économie de la région. Rien ne les distingue des autres, hormis leur nom personnel. Bien que certaines familles tout entières vont changer leur nom. On trouve donc des membres avec un nom juif et d'autres avec un nom babylonien, faisant référence surtout très souvent à une divinité mésopotamienne. Les Perses avaient une conception politique différente de celle des Babyloniens ou bien de celle des Assyriens par exemple, ce qui fait qu'ils ont permis, et puis nous croyons que Dieu a inspiré, c'est lui qui guide l'histoire. Il fait comme il doit être fait. Et voilà que les Perses, sous la direction de Cyrus II, libèrent les Juifs qui reviennent dans leur pays et qui reconstruisent le temple. Nous allons aussi voir dans Néhémie, dans Esdras, qu'ils reconstruisent la muraille de la ville. Nous n'aurons malheureusement pas l'opportunité aujourd'hui, à cause du temps, d'entendre l'œuvre dans son intégralité. Voilà pourquoi j'ai choisi pour vous quelques extraits qui, à mon avis, étaient très agréables, bien que toute l'œuvre soit exceptionnelle. Je vous propose de la troisième partie de l'œuvre, deux extraits, elle, la Syria ou na Regina, suivie de De Perdona. Là, vous entendrez la voix du peuple, des soldats et puis évidemment de Nabucodonosor, l'empereur.

Voici en résumé, amis auditeurs, l'histoire de ce peuple juif, de ce peuple de Dieu, de ce peuple d'Israël, emmené en exil à Babylone par le roi Nebuchadnezzar et, si on peut dire, délivré par Cyrus II de Perse. Verdi y a mis de son cœur, lui qui vivait dans une période quasi similaire à celle des Hébreux. Nous pouvons dire que ce Nabucco ouvre la série des opéras politiques de Verdi, mais de nouveau, il convient d'établir un certain nombre de distinctions. Voici, pour vous faire plaisir, amis auditeurs, ce que vous attendez depuis le début de cette présentation. Va pensiero, le cœur des Hébreux, suivi de cadran cadrano, un cœur avec des guerriers.

Chers amis auditeurs, j'ai eu beaucoup de plaisir à vous présenter aujourd'hui quelques extraits de Nabucco, de Verdi, de Giuseppe Verdi, avec des voix magnifiques, avec des chœurs tout aussi exceptionnels les uns que les autres. Je vous rappelle que jouait le rôle de Nabucodonosor Tito Gobbi, le rôle de Zaccaria Carlo Cava, le rôle d'Abigail Elena Souliotis, le rôle d'Anna, Anna Doria, avec la participation du Wiener Open Orchestra sous la direction de Lamberto Gardelli. Je vous souhaite une excellente soirée. J'espère que ce moment fut agréable. Nous nous retrouverons pour une autre œuvre tout aussi magnifique. Je vous laisse avec Viva Nabucco, Voci.

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1: Bienvenue dans Héros et Merveilles. Monsieur Vincent, cet inconnu, suite. Il s'apprêtait à dire sa messe. L'émotion lui fait lancer en faveur de cette famille un appel si touchant que le soir, après vêpres, se rendant lui-même sur les lieux, il rencontre de nombreux groupes de braves femmes qui en reviennent.
2: « Voilà une grande charité, » dit-il, « mais elle est mal organisée. »
1: Que restera-t-il, en effet, de ce bon mouvement dans les jours et les semaines qui suivront? Aussitôt, il se met à l'œuvre comme s'il n'avait attendu toute sa vie que cette heure. Il convoque les dames les plus décidées. Quelques jours plus tard, il leur livre la première ébauche d'un texte d'association. On marche suivant ses premières directives, et 3 mois après, M. Vincent pourra proposer aux visiteurs des pauvres un nouveau règlement qui est un chef-d'œuvre d'organisation et de tendresse. Comme un poème éclos au bout de la plume, sans effort, parce qu'on l'a longtemps porté en soi, l'organisation de la charité se fait dans l'esprit de ce saint homme si rapidement et avec une telle perfection en ses moindres détails qu'on y sent l'aboutissement de violentes et constantes aspirations. Ce qui déconcerte, c'est l'étendue de sa vision. Comme de très haut, il perçoit d'abord le gros œuvre, la structure de l'édifice. Si possible, qu'il soit à l'épreuve du temps. On ne fonde rien de durable sur un bon mouvement. Il faut qu'intervienne la méthode, l'encadrement précis de ses bonnes volontés. Il faut un règlement. Il définit donc le but de la confrérie, de quelles personnes elle se composera et en quel nombre, comment elle s'administrera, tiendra ses comptes, etc. Etc. Il ne laisse vraiment rien au hasard. Cette confrérie, inexistante hier, est aujourd'hui parfaitement viable. Puis il descend à des détails que nous nous délectons à rapporter ici, tant s'y montre, chez cet homme, dans la force de l'âge, de sollicitude éclairée envers les chétifs, les souffrants. Il sent ce qu'il ressent. On ne peut pousser plus loin la sympathie. Ne dirait-on pas une mère oiseau qui, après avoir solidement bâti son nid, le tapisse maintenant de la mousse la plus moelleuse, du duvet le plus délicat arraché à sa propre poitrine? Lisons donc. Celle qui sera un jour, elles y allaient à tour de rôle, ayant pris ce qu'il faudra de la trésorerie pour la nourriture des pauvres, apprêtera le dîner, le portera aux malades, en les abordant, les saluera gaiement et charitablement, accommodera la tablette sur le lit, mettra une serviette dessus, une gondole et une cuillère et du pain, fera laver les mains aux malades et dira le bénédicité, trempera le potage dans une écuelle et mettra la viande dans un plat, accommodant le tout sur la dite tablette. Chaque malade aura autant de pain qu'il lui en faudra, avec un quarteron de mouton ou de veau bouilli pour le dîner et autant de rôti pour le souper, excepté les dimanches et fêtes qu'on leur pourra donner quelques poules bouillies pour leur souper, et leur mettra leur viande en hachis au souper, 2 ou 3 fois la semaine. Ils auront, les jours d'abstinence, 2 œufs avec le potage et une petite tranche de beurre pour leur dîner. et autant pour leur souper, accommodant les œufs selon leur appétit. Que s'il se trouve du poisson à quelque honnête prix, on leur en donne seulement à dîner. L'on obtiendra permission de faire manger de la chair en carême à ceux qui sont fort malades, et pour ceux qui le sont tellement qu'ils ne peuvent manger de la viande solide, il leur sera donné des bouillons, panades au pain cuit, orge mondée et œufs frais, 3 ou 4 fois par jour. Le 24 novembre de la même année, le grand vicaire de Lyon approuvait le règlement. Les dames de la charité étaient nées. Elles vivent encore. Pendant ce temps, la plus profonde désolation régnait à Montmirail. Madame de Gondy, désespérée, fit parvenir au fugitif lettre sur lettre qui laissèrent celui-ci bien perplexe. Ces grands de la terre avaient-ils besoin de lui plus que la paroisse qu'il avait trouvée si abandonnée? Il tergiversa longtemps. Mais l'habile femme savait comment le prendre. Il ne s'agissait pas seulement du salut de sa propre famille, disait-elle, mais aussi de celui de tous ces gens. Nous l'avons vu, ils étaient nombreux. Vincent pria et médita beaucoup. Il y avait dans les supplications de l'illustre et bonne dame des outrances qui pouvaient inquiéter un esprit si plein de mesures. Mais, d'autre part, elle lui faisait tant de magnifiques promesses. Peut-être, sous un si haut patronage, pourrait-il accomplir au moins une partie de ce qui devait être accompli. Sa paroisse était alors à peu près remise en ordre. Son vicaire n'avait qu'à continuer l'œuvre commencée. Vincent demanda conseil à Monsieur de Bérulle, qui le laissa entièrement libre de son choix, l'inclinant toutefois à se rendre aux supplications de la comtesse. Il obéit. Renonçant à sa belle indépendance, Vincent rentra dans sa cage dorée. Il en fut 1000 fois récompensé. Jetons une pierre au milieu d'un étang. Il s'y produit des cercles concentriques qui s'élargissent constamment jusqu'à toucher les bords. Qui donc Vincent a-t-il jeté à l'eau? Qui a-t-il décidé de noyer? Son moi qui renâcle un peu. Retourné chez ses maîtres, sans savoir au juste ce qu'il attend, lui qui a volé si haut dans le ciel de Châtillon, c'est dur. Mais il a choisi le renoncement. Ce qui lui restait de volonté personnelle, il vient de le jeter à l'eau. Et aussitôt, les mystérieux cercles se forment. Prenons le temps de les regarder avec admiration. Lui, il est tellement occupé. Le premier de ces cercles, c'est la fondation des Dames de la Charité. Il a pris naissance, très obscurément, à Châtillon. Mais les de Gondy, si heureux d'avoir retrouvé leur saint homme, vont entrer dans ses vues et le cercle va prendre peu à peu des proportions étonnantes. Quoique de santé délicate, Madame la Comtesse sera une dame de la charité exemplaire. Levée très tôt, elle prendra son tour dans la congrégation qu'ensemble ils viennent de créer, visitant avec le plus parfait dévouement les malades qui lui sont confiés. Son mari entre dans le complot. Plus tard, quand l'œuvre se montrera bien assise, ils lui consacreront, devant notaire, une partie de leur fortune. D'autre part, le général des galères du roi a une sœur plus jeune, restée veuve à 20 ans. Inconsolable, elle veut entrer au couvent. Mais non, on a trop besoin d'elle. Et cette grande dame, secouant son chagrin, se place courageusement aux côtés de sa belle-sœur. délaissant tout ce qui a fait sa gloire, vêtue comme une femme du peuple, elle se consacre uniquement au service des pauvres, alors que Madame de Gondi, quand elle a fait aux premières heures du matin son service de charité, rentre chez elle pour commencer sa journée de mère, d'épouse, de grande dame. Autour de ces deux femmes admirables, que d'autres et des plus nobles vont se grouper, des congrégations peuvent être ainsi fondées à Dampierre, Joigny, Villepreux, Montmirail, avant de s'étendre à la France entière. On est stupéfait de voir la princesse de Condé, si turbulente en sa jeunesse, s'en aller à pied visiter les pauvres en leur maison. Sans parler de tant d'autres, Madame de Fouquet, mère du surintendant, Marie-Louise de Gonzague qui, devenue reine de Pologne, établira dans son pays d'adoption une congrégation dont plusieurs membres, d'ailleurs, connaîtront un vrai martyr. Madame de Lamoignon, épouse du premier président du Parlement, qui ne craint pas d'aller visiter en prison ceux qu'elle n'a pu empêcher son auguste époux d'y jeter. La mode s'en mêlant, la jeune reine Anne d'Autriche souhaitera d'avoir une congrégation à la cour, ce dont le sage Monsieur Vincent se méfiera fort. Car il est, bien entendu, non seulement l'âme de cette œuvre révolutionnaire, mais, dirons-nous, son épine dorsale. Pour lui, tout cela est rien moins qu'un jeu. C'est avec gravité et le plus grand sérieux qu'il a pacifiquement renversé les rôles, demandant aux plus grandes dames de France de devenir, quand vient leur tour, les véritables servantes des pauvres, alors que ceux-ci ont droit à des égards de souverains. Non seulement il les embrase du feu de sa charité, non seulement il s'adresse à leurs esprits, leur faisant comprendre que tout cela est un bien, un dû, une nécessité, mais encore il leur prépare et mâche la besogne à tel point qu'elles n'ont plus qu'à marcher. Jamais fait semblable ne s'était vu dans l'histoire de ce monde, et sans doute ne le verra-t-on plus jamais. À ses épouses, mères, sœurs, filles de politiques puissants, il fait comprendre ce droit imprescriptible à la vie que chacun de nous apporte en naissant. Il leur démontre, en outre, que si la société veut vivre en paix, il faut que chacun se consacre à répandre le bien, à l'organiser autour de lui. Il abaisse les grands, mais sans tonner contre eux. Il relève le pauvre, mais sans l'humilier. Il n'y fallait rien de moins que le miracle de l'amour. Pourtant, les plus belles choses ont, en ce monde, leurs imperfections. Il arriva ceci, qu'il avait d'ailleurs prévu. Emporté par leur élan, beaucoup de ces belles dames avaient trop entrepris et se trouvèrent bientôt à bout de souffle. Il y eut du relâchement et Vincent méditait là-dessus quand un jour une jeune campagnarde nommée Marguerite Nazot vint se proposer pour accomplir dans les hôpitaux les besognes particulièrement pénibles à ces dames qui n'en avaient pas l'habitude. Ce fut la première des filles de la charité. De cette seconde congrégation, Marguerite a déterminé l'esprit même. Une deuxième vint, puis une troisième. Louise de Marillac, une veuve de très illustre famille, les recueillit chez elle, elle habitait près de l'Hôtel Dieu. Combien ces filles de la campagne furent surprises de trouver cette grande dame simple et modeste. Elle leur parlait doucement et partageait tous leurs travaux. Elles se façonnèrent ainsi mutuellement, se découvrant meilleures qu'elles ne l'avaient cru, prenant insensiblement, par leurs existences identiques, un air de famille. Un autre cercle se forme, né tout naturellement du premier. Voilà, c'est tout pour aujourd'hui. Alors je vous donne rendez-vous dans notre prochain numéro de Héros et Merveilles.
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1: Aimer, c'est pardonner. L'amour ne succombe jamais. 1 Corinthiens 13, verset 8.

0: Je suis convaincue que notre santé physique et mentale dépend de notre attitude vis-à-vis des autres et de la façon dont nous les traitons, y compris la façon dont nous pardonnons. En fait, si je pouvais demander à Dieu de m'accorder le don spirituel dont j'ai le plus besoin personnellement, ce serait le don de pardonner autant aux autres qu'à moi-même. Maltby Baybook écrivit il y a quelques années, « Nous pouvons avoir la certitude que Dieu nous pardonne. Nous pouvons être certains que nous sommes créés à son image lorsque nous pardonnons de tout notre cœur à celui qui nous a fait du mal. Nous sommes promptes à affirmer, l'erreur est humaine, le pardon divin. Mais nous ne goûtons pas au caractère noble et divin du pardon à moins d'avoir connu la victoire du pardon sous notre propre sentiment d'avoir été offensé, sur notre orgueil blessé et notre sensibilité meurtrie. Alors nous sommes unis à Dieu qui nous considère comme si rien ne s'était produit, qui oublie le passé et nous propose de cheminer avec lui dans la bonté et la joie, en nouveauté de vie. Eh bien, Dieu désire que nous agissions ainsi envers notre prochain et envers nous-mêmes. Chers auditeurs, nous connaissons tous quelqu'un à qui nous avons du mal à pardonner, pour une raison ou pour une autre. Il y a ce sentiment de fierté au fond de notre cœur qui surgit brusquement quand cette personne nous adresse des sarcasmes et atteint notre estime personnelle. Un jour, après avoir été une nouvelle fois profondément blessé, je me suis demandé, aurais-je été aussi amer si quelqu'un d'autre m'avait dit la même chose? Quelle surprise de réaliser que je n'aurais pas accordé tant d'importance à ces mêmes paroles. Mais c'était cette personne-là. Pourquoi donc? Je ne sais toujours pas. Je me suis alors rendu compte qu'il y avait un problème dans ma propre attitude et que j'étais la cause de ma blessure, tandis que l'autre personne n'avait probablement même pas conscience de ce qui se passait. J'ai alors pardonné et j'ai appris à considérer cette personne comme si rien ne s'était passé. S'il y a quelque chose de sûr dans la vie, chers auditeurs, c'est ceci. L'amour implique le pardon et le moteur de ce processus, c'est l'amour de Dieu. Quelle révélation, quel soulagement de pouvoir mettre de côté mes sentiments et de vivre l'amour que seul Dieu peut donner. Le don incroyable que j'ai reçu en retour, c'est que j'aime sincèrement cette personne désormais. Cher auditeur, si tu as un problème avec le pardon, adressons ensemble cette prière à notre Père Céleste. Père miséricordieux, donne-moi de l'amour pour cette personne qui blesse mes sentiments. Assez d'amour pour pardonner et assez de volonté pour aimer. Merci. Amen.
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Bonjour, Bergette de Saint-Jacob-Pierre avec vous pour un chapitre par jour pour lire toute la Bible. Psaume 44. Au chef des chantres des fils de Corée cantique. Ô Dieu, nous avons entendu de nos oreilles, nos pères nous ont raconté les œuvres que tu as accomplies de leur temps au jour d'autrefois. De la main, tu as chassé des nations pour les établir. Tu as frappé des peuples pour les étendre. Car ce n'est point par l'épée qu'ils se sont emparés du pays. Ce n'est point leur bras qui les a sauvés, mais c'est ta droite, c'est ton bras, c'est la lumière de ta face. Parce que tu les aimais, ô Dieu, tu es mon roi. Ordonne la délivrance de Jacob. Avec toi, nous renversons nos ennemis. Avec ton nom, nous écrasons nos adversaires. Car ce n'est pas en mon arc que je me confie, ce n'est pas mon épée qui me sauvera, mais c'est toi qui nous délivres de nos ennemis et qui confonds ceux qui nous haïssent. Nous nous glorifions en Dieu chaque jour et nous célébrerons à jamais ton nom. Cependant, tu nous repousses, tu nous couvres de honte. Tu ne sors plus avec nos armées. Tu nous fais reculer devant l'ennemi et ceux qui nous haïssent enlèvent nos dépouilles. Tu nous livres comme des brebis à dévorer. Tu nous disperses parmi les nations. Tu vends ton peuple pour rien. Tu ne l'estimes pas à une grande valeur. Tu fais de nous un objet d'opprobre pour nos voisins, de moquerie et de risée pour ceux qui nous entourent. Tu fais de nous un objet de sarcasme parmi les nations et de hochement de tête parmi les peuples. Ma honte est toujours devant moi et la confusion couvre mon visage à la voix de celui qui m'insulte et m'outrage, à la vue de l'ennemi et du vindicatif. Tout cela nous arrive sans que nous ayons violé ton alliance. Notre cœur ne s'est point détourné, nos pas ne se sont point éloignés de ton sentier. Pour que tu nous écrases dans la demeure des chacals et que tu nous couvres de l'ombre de la mort, si nous avions oublié le nom de notre Dieu et étendu nos mains vers un Dieu étranger, Dieu ne le saurait-il pas? Lui qui connaît les secrets du cœur, mais c'est à cause de toi qu'on nous égorge tous les jours, qu'on nous regarde comme des brebis destinées à la boucherie. Réveille-toi! Pourquoi dors-tu, Seigneur? Réveille-toi, ne nous repousse pas à jamais. Pourquoi caches-tu ta face? Pourquoi oublies-tu notre misère et notre oppression? Car notre âme est abattue dans la poussière. Notre corps est attaché à la terre. Lève-toi pour nous secourir. Délivre-nous à cause de ta bonté. C'était Psaume 44.

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1: Bienvenue dans Héros et Merveilles. Monsieur Vincent, cet inconnu, suite. Il s'apprêtait à dire sa messe. L'émotion lui fait lancer en faveur de cette famille un appel si touchant que le soir, après vêpres, se rendant lui-même sur les lieux, il rencontre de nombreux groupes de braves femmes qui en reviennent.
2: « Voilà une grande charité, » dit-il, « mais elle est mal organisée. »
1: Que restera-t-il, en effet, de ce bon mouvement dans les jours et les semaines qui suivront? Aussitôt, il se met à l'œuvre comme s'il n'avait attendu toute sa vie que cette heure. Il convoque les dames les plus décidées. Quelques jours plus tard, il leur livre la première ébauche d'un texte d'association. On marche suivant ses premières directives, et 3 mois après, M. Vincent pourra proposer aux visiteurs des pauvres un nouveau règlement qui est un chef-d'œuvre d'organisation et de tendresse. Comme un poème éclos au bout de la plume,

0: sans effort, parce qu'on l'a longtemps porté en soi, l'organisation de la charité se fait dans l'esprit de ce saint homme si rapidement et avec une telle perfection en ses moindres détails qu'on y sent l'aboutissement de violentes et constantes aspirations. Ce qui déconcerte, c'est l'étendue de sa vision. Comme de très haut, il perçoit d'abord le gros œuvre, la structure de l'édifice. Si possible, qu'il soit à l'épreuve du temps. On ne fonde rien de durable sur un bon mouvement. Il faut qu'intervienne la méthode, l'encadrement précis de ses bonnes volontés. Il faut un règlement. Il définit donc le but de la confrérie, de quelles personnes elle se composera et en quel nombre, comment elle s'administrera, tiendra ses comptes, etc. etc. Il ne laisse vraiment rien au hasard. Cette confrérie, inexistante hier, est aujourd'hui parfaitement viable. Puis il descend à des détails que nous nous délectons à rapporter ici, tant s'y montre, chez cet homme, dans la force de l'âge, de sollicitude éclairée envers les chétifs, les souffrants. Il sent ce qu'il ressent. On ne peut pousser plus loin la sympathie. Ne dirait-on pas une mère oiseau qui, après avoir solidement bâti son nid, le tapisse maintenant de la mousse la plus moelleuse, du duvet le plus délicat arraché à sa propre poitrine? Lisons donc. Celle qui sera un jour, elles y allaient à tour de rôle, ayant pris ce qu'il faudra de la trésorerie pour la nourriture des pauvres, apprêtera le dîner, le portera aux malades, en les abordant, les saluera gaiement et charitablement, accommodera la tablette sur le lit, mettra une serviette dessus, une gondole et une cuillère et du pain, fera laver les mains aux malades et dira le bénédicité, trempera le potage dans une écuelle et mettra la viande dans un plat, accommodant le tout sur la dite tablette. Chaque malade aura autant de pain qu'il lui en faudra, avec un quarteron de mouton ou de veau bouilli pour le dîner et autant de rôti pour le souper, excepté les dimanches et fêtes qu'on leur pourra donner quelques poules bouillies pour leur souper, et leur mettra leur viande en hachis au souper, deux ou trois fois la semaine. Ils auront, les jours d'abstinence, deux œufs avec le potage et une petite tranche de beurre pour leur dîner, et autant pour leur souper, accommodant les œufs selon leur appétit. Que s'il se trouve du poisson à quelque honnête prix, on leur en donne seulement à dîner. L'on obtiendra permission de faire manger de la chair en carême à ceux qui sont fort malades, et pour ceux qui le sont tellement qu'ils ne peuvent manger de la viande solide, il leur sera donné des bouillons, panades au pain cuit, orge mondée et œufs frais, trois ou quatre fois par jour. Le 24 novembre de la même année, le grand vicaire de Lyon approuvait le règlement. Les dames de la charité étaient nées. Elles vivent encore. Pendant ce temps, la plus profonde désolation régnait à Montmirail. Madame de Gondy, désespérée, fit parvenir au fugitif lettre sur lettre qui laissèrent celui-ci bien perplexe. Ces grands de la terre avaient-ils besoin de lui plus que la paroisse qu'il avait trouvée si abandonnée? Il tergiversa longtemps. Mais l'habile femme savait comment le prendre. Il ne s'agissait pas seulement du salut de sa propre famille, disait-elle, mais aussi de celui de tous ces gens. Nous l'avons vu, ils étaient nombreux. Vincent pria et médita beaucoup. Il y avait dans les supplications de l'illustre et bonne dame des outrances qui pouvaient inquiéter un esprit si plein de mesures. Mais, d'autre part, elle lui faisait tant de magnifiques promesses. Peut-être, sous un si haut patronage, pourrait-il accomplir au moins une partie de ce qui devait être accompli. Sa paroisse était alors à peu près remise en ordre. Son vicaire n'avait qu'à continuer l'œuvre commencée. Vincent demanda conseil à M. de Bérulle, qui le laissa entièrement libre de son choix, l'inclinant toutefois à se rendre aux supplications de la comtesse. Il obéit. Renonçant à sa belle indépendance, Vincent rentra dans sa cage dorée. Il en fut mille fois récompensé. Jetons une pierre au milieu d'un étang. Il s'y produit des cercles concentriques qui s'élargissent constamment jusqu'à toucher les bords. Qui donc Vincent a-t-il jeté à l'eau? Qui a-t-il décidé de noyer? Son moi qui renâcle un peu. Retourné chez ses maîtres, sans savoir au juste ce qui l'attend, lui qui a volé si haut dans le ciel de Châtillon, c'est dur. Mais il a choisi le renoncement. Ce qui lui restait de volonté personnelle, il vient de le jeter à l'eau. Et aussitôt, les mystérieux cercles se forment. Prenons le temps de les regarder avec admiration. Lui, il est tellement occupé. Le premier de ces cercles, c'est la fondation des Dames de la Charité. Il a pris naissance, très obscurément, à Châtillon. Mais les de Gondi, si heureux d'avoir retrouvé leur saint homme, vont entrer dans ses vues et le cercle va prendre peu à peu des proportions étonnantes. Quoique de santé délicate, Madame la Comtesse sera une dame de la charité exemplaire. Levée très tôt, elle prendra son tour dans la congrégation qu'ensemble ils viennent de créer, visitant avec le plus parfait dévouement les malades qui lui sont confiés. Son mari entre dans le complot. Plus tard, quand l'œuvre se montrera bien assise, ils lui consacreront, devant notaire, une partie de leur fortune. D'autre part, le général des galères du roi a une sœur plus jeune, restée veuve à 20 ans. Inconsolable, elle veut entrer au couvent. Mais non, on a trop besoin d'elle. Et cette grande dame, secouant son chagrin, se place courageusement aux côtés de sa belle-sœur. Délaissant tout ce qui a fait sa gloire, vêtue comme une femme du peuple, elle se consacre uniquement au service des pauvres, alors que Madame de Gondi, quand elle a fait aux premières heures du matin son service de charité, rentre chez elle pour commencer sa journée de mère, d'épouse, de grande dame. Autour de ces deux femmes admirables, que d'autres et des plus nobles vont se grouper, des congrégations peuvent être ainsi fondées à Dampierre, Joigny, Villepreux, Montmirail, avant de s'étendre à la France entière. On est stupéfait de voir la princesse de Condé, si turbulente en sa jeunesse, s'en aller à pied visiter les pauvres en leur maison. Sans parler de tant d'autres, Madame de Fouquet, mère du surintendant, Marie-Louise de Gonzague qui, devenue reine de Pologne, établira dans son pays d'adoption une congrégation dont plusieurs membres, d'ailleurs, connaîtront un vrai martyr. Madame de Lamoignon, épouse du premier président du Parlement, qui ne craint pas d'aller visiter en prison ceux qu'elle n'a pu empêcher son auguste époux d'y jeter. La mode s'en mêlant, la jeune reine Anne d'Autriche souhaitera d'avoir une congrégation à la cour, ce dont le sage Monsieur Vincent se méfiera fort. Car il est, bien entendu, non seulement l'âme de cette œuvre révolutionnaire, mais, dirons-nous, son épine dorsale. Pour lui, tout cela est rien moins qu'un jeu. C'est avec gravité et le plus grand sérieux qu'il a pacifiquement renversé les rôles, demandant aux plus grandes dames de France de devenir, quand vient leur tour, les véritables servantes des pauvres, alors que ceux-ci ont droit à des égards de souverains. Non seulement il les embrase du feu de sa charité, non seulement il s'adresse à leurs esprits, leur faisant comprendre que tout cela est un bien, un dû, une nécessité, mais encore il leur prépare et mâche la besogne à tel point qu'elles n'ont plus qu'à marcher. Jamais fait semblable ne s'était vu dans l'histoire de ce monde, et sans doute ne le verra-t-on plus jamais. À ses épouses, mères, sœurs, filles de politiques puissants, il fait comprendre ce droit imprescriptible à la vie que chacun de nous apporte en naissant. Il leur démontre, en outre, que si la société veut vivre en paix, il faut que chacun se consacre à répandre le bien, à l'organiser autour de lui. Il abaisse les grands, mais sans tourner contre eux. Il relève le pauvre, mais sans l'humilier. Il n'y fallait rien de moins que le miracle de l'amour. Pourtant, les plus belles choses ont, en ce monde, leurs imperfections. Il arriva ceci, qu'il avait d'ailleurs prévu. Emporté par leur élan, beaucoup de ces belles dames avaient trop entrepris et se trouvèrent bientôt à bout de souffle. Il y eut du relâchement et Vincent méditait là-dessus quand un jour une jeune campagnarde nommée Marguerite Nazo vint se proposer pour accomplir dans les hôpitaux les besognes particulièrement pénibles à ces dames qui n'en avaient pas l'habitude. Ce fut la première des filles de la charité. De cette seconde congrégation, Marguerite a déterminé l'esprit même. Une deuxième vint, puis une troisième. Louise de Marillac, une veuve de très illustre famille, les recueillit chez elle. Elle habitait près de l'Hôtel-Dieu. Combien ces filles de la campagne furent surprises de trouver cette grande dame simple et modeste. Elle leur parlait doucement et partageait tous leurs travaux. Elles se façonnèrent ainsi mutuellement, se découvrant meilleures qu'elles ne l'avaient cru, prenant insensiblement, par leurs existences identiques, un air de famille. Un autre cercle se forme, né tout naturellement du premier. Voilà, c'est tout pour aujourd'hui. Alors je vous donne rendez-vous dans notre prochain numéro de Héros et Merveilles.
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Éternel mon Dieu, je te célébrerai toujours. Est-ce que c'est votre prière ce soir? Éternel en toi, je me réfugie. Quand je passe des moments difficiles, c'est en lui que je me réfugie. Et dans ses bras, je suis tellement bien.

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1: Chers amis auditeurs, bonjour. La promesse que je veux partager avec vous aujourd'hui se trouve dans Ésaïe chapitre 46, les versets 3 et 4. Écoutez-moi, maison de Jacob, et vous tous, reste de la maison d'Israël, vous que j'ai pris à ma charge dès votre origine, que j'ai porté dès votre naissance, jusqu'à votre vieillesse, je serai le même, jusqu'à votre vieillesse, je vous soutiendrai. Je l'ai fait et je veux encore vous porter, vous soutenir et vous sauver. Merveilleuse promesse de Dieu à ses enfants. Il ne nous abandonne pas, il ne nous laisse pas. Il ne profite pas de notre jeunesse et pour nous abandonner lorsque nous prenons de l'âge, que nous perdons des forces. Jusqu'à votre vieillesse, je serai le même. Jusqu'à votre vieillesse, je vous soutiendrai. Je l'ai fait et je veux encore vous porter, vous soutenir et vous sauver. Gloire soit à Dieu pour son amour indéfectible, pour le fait qu'il nous aime, qu'il nous porte et qu'il nous a à sa charge. Vous que j'ai pris à ma charge dès votre origine, que j'ai porté dès votre naissance, il n'y a pas un instant de notre vie où Dieu ne nous avait pas à charge. Lorsque nous étions une masse informe dans le corps de notre mère, il nous voyait déjà. Il s'occupait déjà de nous. Nous sommes nés, nous avons grandi, nous avons été enfants, jeunes, adultes. La vieillesse nous a rejoints. Mais jusqu'à notre vieillesse, Dieu promet de nous soutenir. Il nous a soutenus, il l'a fait et il veut encore nous porter, nous soutenir et nous sauver. Que désirons-nous de mieux? Quelqu'un qui nous porte quand nous ne pouvons pas avancer tout seul, quelqu'un qui nous soutient si nous avons besoin d'aide et quelqu'un qui veut nous sauver. Je pense que comme moi, chers amis auditeurs, vous voulez que Dieu vous sauve des situations difficiles de cette vie, mais vous sauve pour la vie éternelle, vous permettre

un paquet. On ne sait pas qui l'a déposé, on n'a vu personne et on l'a trouvé devant la maison. Heureusement que les portes n'étaient pas encore fermées. Les portes des bureaux n'étaient pas encore fermées parce que sinon, elle serait restée à l'extérieur. 15 minutes plus tard et elle serait à l'extérieur. Mais même dans ce cas, nous avons vu que les personnes qui étaient censées s'occuper d'elle n'ont pas pu et l'ont déposé comme un paquet, mais Dieu avait les yeux sur elle et a fait en sorte qu'elle le soit à une heure où les bureaux ne sont pas encore fermés et on a pu la prendre en charge et faire le nécessaire pour qu'elle soit placée quelque part où on pourra lui accorder les soins dont elle avait besoin. Dieu aime l'être humain et il en prend soin. Quand bien même les humains nous abandonneraient, Dieu, lui, ne le fera jamais. Il est avec nous tous les jours et il dit ici, jusqu'à votre vieillesse, je serai le même. Jusqu'à votre vieillesse, je vous soutiendrai. Et nous louons et bénissons Dieu pour cela. Madame Z attendait son troisième bébé. Tout se passait très bien. Elle avait déjà deux enfants. Ses accouchements se sont passés sans problème et elle vivait sa petite grossesse tranquillement. Mais je ne sais pas pourquoi, à l'approche du sixième mois, les choses ont commencé à moins bien se passer et elle a dû mettre au monde son enfant avant le sixième mois. C'est un peu difficile. Un enfant né à cet âge-là, il est prématuré et il ne peut pas vivre sans aide extérieure. Madame Z était un peu inquiète, mais elle avait placé la vie de son enfant entre les mains de Dieu. Et je suppose qu'elle avait lu « Je vous ai porté dès votre naissance, je vous ai pris à charge dès votre origine ». Donc, elle croyait que Dieu s'occuperait de son enfant et que son enfant s'en sortirait. Elle a placé sa confiance en Dieu. Et elle a fait sienne la promesse de Dieu qui a dit « Je vous ai pris à charge dès votre origine, dès l'instant où l'enfant a été déposé dans son corps. » Elle savait que Dieu s'en occupait. Et maintenant où il a dû en sortir avant le moment prévu, elle sait aussi que Dieu s'en occupe. Elle n'a pas cessé de faire confiance à Dieu et de s'appuyer sur sa promesse. L'enfant a évolué par la grâce de Dieu. L'enfant est né sans traumatisme aucun. Et puis, aujourd'hui, l'enfant est un beau jeune homme qui vit une vie normale et qui continue de croire que Dieu le porte et que Dieu le soutient. Madame Z et son fils croient que si Dieu l'a sauvé à ce moment-là, c'est parce que Dieu a un projet pour lui. Dieu veut le sauver pour la vie éternelle. Et Madame Z, son fils et le reste de sa famille jouissent de la présence de leur fils et frère. Quand Dieu dit « Jusqu'à votre vieillesse, je serai le même. Jusqu'à votre vieillesse, je vous soutiendrai. » Il le pense vraiment et il le fait. Nénette est une dame âgée de 102 ans. Elle vit seule dans sa maison, mais elle a ses enfants qui habitent non loin de chez elle. À 102 ans, Nénette met ses vêtements dans la machine, les enlève de la machine, les étend elle-même sur le séchoir et les rentre le moment venu. Nénette peut recoudre un bouton si un vêtement en a perdu un. Et pour ce faire, elle enfile son aiguille elle-même, sans lunettes. Ses mains ne tremblent pas trop pour mettre le fil dans l'aiguille. Elle parvient à enfiler son aiguille et à coudre le bouton, à faire entrer l'aiguille dans le trou du bouton et à coudre son bouton. Nénette peut lire sa Bible chaque jour. Elle ne passe pas beaucoup de temps à lire parce que ça la fatigue, mais plusieurs fois par jour, elle lit un peu de la parole de Dieu, peu et souvent, comme elle le dit si bien. Dieu

0: s'occupe de Nénette. Il s'en est occupé quand elle était jeune. Elle est vieille. Il s'en occupe aussi et il la soutient. Et il ne le fait pas parce qu'il y est contraint. Il le fait parce que il veut encore porter Nénette, la soutenir et la sauver. Ce que Dieu veut pour Nénette, chers amis auditeurs, il le veut pour chacun de nous. Il nous garde entre ses mains. Il nous soutient. Il nous porte, il nous protège parce qu'il veut nous sauver. Je reste persuadée, chers amis auditeurs, que comme Madame Z et Nénette, vous avez déjà eu l'occasion de sentir la présence de Dieu, de le sentir vous porter, vous soutenir. Vous le sentez quotidiennement à vos côtés. J'en suis intimement convaincue parce que c'est le cas pour moi. Je vous invite maintenant à passer quelques instants en prière. Notre Dieu, notre Père, nous te bénissons et nous te rendons grâce parce que tu es un Dieu grand, tu es un Dieu bon et tu nous aimes. Tu nous aimes tous, pas certains d'entre nous, mais tu nous aimes tous, nous tous restes de la maison d'Israël. Tu nous as porté dès notre naissance. Tu nous as pris à charge dès notre origine et jusqu'à notre vieillesse, tu es le même, tu ne changes pas. Jusqu'à notre vieillesse, tu nous soutiens. Tu l'as fait et tu veux encore nous porter pour nous soutenir et nous sauver. Nous te sommes reconnaissants pour cela, Père éternel, et nous te prions de nous aider à nous tenir entre tes mains, à te laisser nous porter, afin que nous parvenions au salut que tu as en réserve pour nous. Tu veux nous sauver et nous voulons être sauvés par toi. Fais-nous cette grâce, nous te prions dans le nom de Jésus. Amen.
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1: Daniel chapitre 12, verset 1a. Les temps de la fin. En ce temps-là, se levèrent Michaël, le grand chef, le défenseur des enfants de ton peuple. Et ce sera une époque de détresse, telle qu'il n'y en a point eu de semblable depuis que les nations existent jusqu'à cette époque. À l'opposé de l'ange déchu, se tient debout Michaël que Dieu a désigné comme défenseur de son peuple. Matthieu 24, verset 21, fait référence à ce verset quand Jésus nous dit que des temps de troubles vont arriver à la fin des temps. Mais notre attitude dépend de notre confiance en celui qui nous défend.
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0: Chérie, tu m'entends ?
1: Mais oui, mon amour, je te reçois 5 sur 5.
2: Elle et lui, envie de se comprendre et difficulté de s'entendre.
3: Amis auditeurs, bonjour et bienvenue à l'écoute de cette émission où nous découvrons petit à petit comment mieux comprendre le sexe opposé et comment mieux dialoguer. Christophe Salmar, bonjour.
2: Bonjour Dani, bonjour aussi à vous tous, amis auditeurs.
3: Ce n'est finalement sans doute pas par hasard qu'on a parlé de sexe opposé. À part certaines caractéristiques très sexuelles, il y a aussi toutes ces caractéristiques comportementales qui font que finalement on a beaucoup de mérite de s'entendre et de s'unir pour la vie entre hommes et femmes.
2: Oui, je crois que l'homme et la femme sont des êtres complémentaires. Et lorsqu'ils arrivent à unir leurs forces, il y a un enrichissement extraordinaire. Mais lorsque la diversité et la différence est perçue comme une atteinte à ce que l'un et l'autre est, et lorsque la différence inquiète, fait peur parce qu'elle n'est pas reconnue, perçue comme valable et valorisante par rapport à ce que l'on est, ce que l'on voudrait faire, alors je crois qu'elle peut être dangereuse et elle crée non pas des couples, mais elle crée deux personnes vivant ensemble.
3: Voilà, duo-duel.
2: Duo-duel, c'est exactement le cas. Le sexe opposé, alors évidemment, il y a la confrontation.
3: En matière de relations, Christophe Salmar, je pense que c'est un des écueils les plus difficiles à surmonter. Et là, on ne parle pas seulement d'hommes et de femmes, mais de ne pas se dire l'autre fonctionne comme moi. C'est-à-dire qu'on a beaucoup de mal à imaginer que les raisonnements, les ressentis vont être différents chez une autre, parce que finalement, il n'y a que soi-même qu'on connaît bien. Et on a tendance à se dire, bon, mais s'il fait ça, c'est qu'il pense ça, parce que moi, c'est ce que j'aurais fait si je pensais ça. Et donc, on voit pas à l'intérieur de l'autre, et ça pose problème souvent, et encore plus au sein du couple, donc.
2: On aborde souvent les problèmes humains par un processus qu'on appelle le transfert, c'est-à-dire, on attribue à quelqu'un, parce qu'on n'a pas d'autres moyens, nos propres pensées, on s'identifie à lui ou à elle, et on met à son compte ce que nous pensons, ce que nous voudrions que les choses soient. Et à partir de ce moment-là, c'est sûr qu'on peut très facilement tomber à côté. De la même façon que lorsqu'on fait un cadeau, on n'a pas toujours les moyens et le temps, la disponibilité de faire des petites recherches pour dire, voilà, qu'est-ce qui lui ferait plaisir. Alors, au hasard, on se dit, tiens, ah, voilà, cet objet me ferait plaisir, et je suppose effectivement que ça lui ferait plaisir, et on offre à l'autre, en réalité, ce qu'on aimerait recevoir. Et souvent, au niveau du couple, on fonctionne ainsi. On apporte à l'autre ce qu'on aimerait recevoir, et l'autre est en complet déphasage par rapport à des attentes différentes.
3: Voilà, lui n'est pas demandeur du tout, et l'autre se sent mal réceptionné, si j'ose dire, parce que le geste a été mal compris. Donc on est là effectivement pour mieux comprendre tous ces décalages, mais qui sont, comme vous le dites, et je crois qu'on n'insistera jamais assez, source d'enrichissement, de complémentarité et d'un couple qui peut perdurer.
2: Ah, c'est sûr que si on avait le temps et la disponibilité émotive pour se dire, voilà, je vais agir de telle sorte, et agir et réfléchir aussi avant d'agir, de telle sorte que je sois reçu 5 sur 7,
3: vous voyez. Faut
2: que je sois reçu parfaitement par ce que je suis, que par ce que j'apporte, c'est sûr que là, par cet effort de décentration de soi pour exister pour l'autre et devant lui et pour son bien, à lui et à elle, et non pas pour mon bien au travers de lui ou d'elle. Vous savez, souvent l'amour, c'est une forme déguisée d'égoïsme. Se donner à l'autre pour mieux se servir de lui ou d'elle à son propre développement personnel. L'amour peut s'établir sur une base tout à fait égoïste et égocentrique. D'où les ruptures de couple qui se construisent à ce sujet-là, où on ne recherche pas tant le bonheur du conjoint, mais on recherche son propre bonheur dans le conjoint et par le conjoint. Alors, dès que le conjoint ne joue pas cette fonction que l'on attend de lui, de nous rendre heureux, alors c'est la déception. L'amertume, l'agressivité qui s'installe. Alors, on ne vit pas à deux pour être heureux, mais pour rendre l'autre heureux, et l'autre étant heureux, nous renvoie son propre bonheur et nous fait notre bonheur. Autrement dit, l'amour est un égoïsme au deuxième degré. Je renonce à moi pour faire le bonheur de l'autre, ensuite l'autre heureux me rend heureux. Donc la meilleure façon de réussir son couple, c'est d'être égoïste au deuxième degré en recherchant d'abord le bonheur de l'autre. Je ne sais pas si...
3: Je vous suis.
2: C'est ce que dit l'apôtre Paul dans un texte qui se trouve dans l'épître aux Éphésiens, au chapitre 5, je crois. Il dit ceci, « Celui qui aime sa femme s'aime lui-même ». C'est intéressant ça, celui qui aime sa femme s'aime lui-même, c'est-à-dire en faisant le bonheur
3: de son, pour sa propre cause,
2: de son conjoint, en rendant sa femme sécurisée, entourée de tendresse, comprise, épanouie, il va retirer lui-même les bénéfices de ce qu'il lui accorde. Il va lui-même recevoir le centuple. Alors je dis aux êtres masculins qui seraient à l'écoute, soyez véritablement égoïstes, renoncez à vous dans un premier temps pour vous occuper du bonheur de votre femme, et votre femme s'occupera de vous ensuite en vous rendant doublement heureux.
3: Alors, il est vrai que la théorie est assez facile à comprendre, Christophe. Par contre, tous les jours, on se rend compte que c'est difficile à vivre au quotidien.
2: Mais c'est de l'ordre de la nature, Denis. La graine qui refuse de mourir n'existe plus. Par contre, la graine qui accepte de mourir, elle va germer et elle va donner du fruit au centuple. La nature est là pour nous dire que celui qui donne reçoit. Celui qui donne reçoit. Et il ne faut pas recevoir d'abord.
3: Il faut donner d'abord.
2: C'est un grand principe de vie. Si on vit à deux pour recevoir du bonheur, non. Il faut d'abord en donner. Mais pour en donner, il faut déjà se trouver dans une position de maturité, de responsabilité. Et il faudra donc, bien sûr, que dans le milieu où nous aurons grandi, on ait pu recevoir de l'amour pour en donner.
3: Alors, il est vrai que ce que vous dites, justement, nous interpelle, parce que ça nous oblige à grandir un peu, à être adulte, parce que si on doit fonctionner au deuxième degré, ça veut dire que on voit un peu plus loin que le bien-être instantané qu'on recherche, et souvent, on a tendance à évaluer sa capacité d'aimer aux besoins qu'on a de l'autre. Vous nous dites, c'est pas cela qu'il faut faire, donc il faut penser à l'autre d'abord, mais de toute façon, notre couple sera pleine aussi. Donc, c'est
2: il y a un passage où Jésus résume la loi. Le mot loi, d'ailleurs, entre parenthèses, ça veut dire une alliance. Et je crois qu'il faut vivre une alliance avec l'autre, où il va dire que le résumé de la loi, il va faire le résumé de la loi en disant, tout ce que vous voulez que les hommes fassent pour vous, faites-le pour eux. Alors, tout ce que vous voulez que les hommes fassent pour vous, ne soyez pas d'abord dérangés par cela, frustrés à cause de cela, parce qu'on fait rien pour vous. Mais d'abord, allez-vous à la rencontre des autres, et parce que vous aurez eu la discipline de penser d'abord aux autres, vous allez vous retrouver au travers de ce prétendu sacrifice qui sert à vous retrouver.
3: En tout cas, Christophe Selmer, je vous remercie beaucoup d'avoir, vous, l'initiative de venir à notre rencontre, parce que cela nous aide à vivre notre quotidien. Et je vous dis à bientôt.

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2: Je vous salue, chers auditeurs. Merci d'être fidèles à ce rendez-vous. Nous nous retrouvons pour la poursuite de notre étude sur la repentance et le pardon. Je vous rappelle notre verset à mémoriser. Si nous confessons nos péchés, il est fidèle et juste pour nous les pardonner et pour nous purifier de toute iniquité. 1 Jean 1, verset 9. Thomas était connu pour avoir toujours raison. Du moins, c'est ce qu'il croyait. Un jour, au lycée, il travaillait en groupe avec sa meilleure amie, Laura. Et ils avaient pour tâche de préparer un exposé important. Laura lui avait pourtant conseillé de vérifier les informations très attentivement avant de rendre le devoir. Mais Thomas avait répondu avec arrogance : « Fais-moi confiance.

avisa qu'il préférait protéger sa fierté plutôt que leur amitié. Et le lendemain, il la retrouva avant les cours et lui dit « Laura, j'avais tort. Tu voulais nous aider et je t'ai ignoré. Je te prie de me pardonner. » Laura resta surprise quelques secondes, puis sourit et lui dit « Merci de l'avoir dit. » À cet instant, Thomas y compris que demander pardon ne rend pas faible. Bien au contraire, cela demande du courage. Et souvent, quelques mots sincères peuvent réparer bien plus qu'on ne peut l'imaginer. Souvent, il est si facile de passer du remords à la justification de nos pensées et de nos actes. Dire « je suis désolé » n'a rien d'évident lorsque nous avons mal agi. Et pourtant, c'est essentiel pour reconstruire ou pour consolider une relation. Il en va de même dans notre relation avec Dieu. Le Saint-Esprit attire souvent notre esprit vers les péchés que nous commettons. Nos cœurs sont touchés par ces paroles, mais il est si simple d'étouffer cette petite voix intérieure en cherchant à nous justifier. Or, l'un des rôles du Saint-Esprit est de convaincre. Et nous lisons dans l'Évangile selon Jean au chapitre 16. « Cependant, je vous dis la vérité, il vous est avantageux que je m'en aille, car si je ne m'en vais pas, le Consolateur ne viendra pas vers vous. Mais si je m'en vais, je vous l'enverrai. Et quand il sera venu, il convaincra le monde en ce qui concerne le péché, la justice et le jugement. » Jean 16, versets 7 et 8. Et dans l'Évangile selon Luc, Jésus dit « Si donc, méchants comme vous l'êtes, vous savez donner de bonnes choses à vos enfants, à combien plus forte raison le Père Céleste donnera-t-il le Saint-Esprit à ceux qui le lui demandent ?» Luc 11, verset 13. Quel don extraordinaire de Dieu, car nous avons tant besoin de cette conviction pour réduire la distance qui peut s'installer dans notre marche avec lui. Cette œuvre de conviction est déjà annoncée par l'Ancien Testament et rappelée plusieurs fois dans le Nouveau Testament. Osée, le prophète, annonce de la part de Dieu, « Venez, retournons à l'Éternel, car il a déchiré, mais il nous guérira. Il a frappé, mais il bandera nos plaies. Il nous rendra la vie dans 2 jours, et le 3e jour, il nous relèvera, et nous vivrons devant lui. Connaissons et cherchons à connaître l'Éternel. Sa venue est aussi certaine que celle de l'aurore. Il viendra pour nous comme la pluie du printemps qui arrose toute la terre. » Qu'observez-vous de particulier dans la manière dont Dieu se décrit dans son appel à la repentance? Il accueillera, il guérira, il rendra la vie, il soignera. Considérez le rôle du Saint-Esprit dans le processus de nous rattacher de nouveau au cep. Jésus dit « Demeurez en moi, et je demeurerai en vous. » Comme le sarment ne peut de lui-même porter du fruit s'il ne demeure attaché au cep, ainsi vous ne le pouvez non plus si vous ne demeurez en moi. Évangile de Jean, chapitre 15, verset 4. Dans son commentaire là-dessus, dans le livre Jésus-Christ, voici ce que écrit Ellen White. « Nous déplorons fréquemment nos mauvaises actions, mais à cause de leurs conséquences désagréables. Ce n'est pas la vraie repentance. » Une douleur sincère à l'égard du péché est le résultat de l'opération du Saint-Esprit. L'Esprit fait connaître l'ingratitude du cœur qui fait peu de cas du Sauveur et qui l'a contristé, et il nous emmène repentant au pied de la croix. Chaque péché inflige à Jésus une nouvelle blessure. Nous pleurons sur les péchés qui l'ont affligé. De telles pleurs conduisent à renoncer au péché. Le livre Jésus-Christ, à la page 289. En vérité, nous ne pouvons pas grandir dans notre relation avec Dieu si le péché choisi et chéri se dresse entre nous et lui. Nous ne pouvons pas être parfaits, mais nous pouvons et devons nous repentir de nos péchés lorsque le Saint-Esprit nous les rappelle. Paul écrit dans son épître aux Éphésiens, « N'attristez pas le Saint-Esprit de Dieu par lequel vous avez été scellés pour le jour de la rédemption. » Éphésiens 4, verset 30. Alors je vous laisse méditer avec cette question. Quand avez-vous entendu pour la dernière fois une réprimande ou un appel à la repentance? Et comment y avez-vous répondu? Je vous encourage à prendre le temps de prier en demandant à Dieu d'adoucir votre cœur et d'ouvrir vos oreilles à sa voix, dans sa parole, tout au cours de cette semaine. Bon courage et que Dieu vous bénisse.

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Bonjour à toutes et à tous. Nous sommes le lundi 1er juin 2026. La dernière ligne droite est entamée pour les écoliers, les élèves, les lycéens et lycéennes. Déjà prête à l'horizon, les vacances. Les examens vont commencer d'ici quelques jours. J'espère que vous êtes prêts et prêtes, chers élèves. Tout d'abord, les nouvelles du temps pour ce lundi, temps sec et brumeux sur les archipels. Le soleil s'est levé à 5h33 pour se coucher à 18h35. Basse-mer, 11h02, 21h50 et haute-mer, 3h18 et 18h41. C'est un plaisir pour moi de vous retrouver en ce début de semaine. On espère que vous avez passé un très très bon week-end. Toutes les mères ont été fêtées, toutes les femmes, ceux qui sont enceintes, ceux qui ont accouché, toutes les mères ont été fêtées et j'espère que ça s'est agréablement bien passé pour chaque de nous. De vous, hein. Vous avez compris, hein, en tout cas.

0: Béni soit le nom du Seigneur. Dans quelques secondes, il sera 6 heures et ce sera l'heure pour nous de vous proposer de retrouver Méditons, Méditons.
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0: Je suis convaincue que notre santé physique et mentale dépend de notre attitude vis-à-vis des autres et de la façon dont nous les traitons, y compris la façon dont nous pardonnons. En fait, si je pouvais demander à Dieu de m'accorder le don spirituel dont j'ai le plus besoin personnellement, ce serait le don de pardonner autant aux autres qu'à moi-même. Maltby Baybook écrivit il y a quelques années, « Nous pouvons avoir la certitude que Dieu nous pardonne. Nous pouvons être certains que nous sommes créés à son image lorsque nous pardonnons de tout notre cœur à celui qui nous a fait du mal. Nous sommes promptes à affirmer « l'erreur est humaine, le pardon divin ». Mais nous ne goûtons pas au caractère noble et divin du pardon à moins d'avoir connu la victoire du pardon sous notre propre sentiment d'avoir été offensé, sur notre orgueil blessé et notre sensibilité meurtrie. Alors nous sommes unis à Dieu qui nous considère comme si rien ne s'était produit, qui oublie le passé et nous propose de cheminer avec lui dans la bonté et la joie en nouveauté de vie. Eh bien, Dieu désire que nous agissions ainsi envers notre prochain et envers nous-mêmes. Chers auditeurs, nous connaissons tous quelqu'un à qui nous avons du mal à pardonner, pour une raison ou pour une autre. Il y a ce sentiment de fierté au fond de notre cœur qui surgit brusquement quand cette personne nous adresse des sarcasmes et atteint notre estime personnelle. Un jour, après avoir été une nouvelle fois profondément blessée, je me suis demandé, aurais-je été aussi amère si quelqu'un d'autre m'avait dit la même chose? Quelle surprise de réaliser que je n'aurais pas accordé tant d'importance à ces mêmes paroles. Mais c'était cette personne-là. Pourquoi donc? Je ne sais toujours pas. Je me suis alors rendu compte qu'il y avait un problème dans ma propre attitude et que j'étais la cause de ma blessure, tandis que l'autre personne n'avait probablement même pas conscience de ce qui se passait. J'ai alors pardonné et j'ai appris à considérer cette personne comme si rien ne s'était passé. S'il y a quelque chose de sûr dans la vie, chers auditeurs, c'est ceci. L'amour implique le pardon et le moteur de ce processus, c'est l'amour de Dieu. Quelle révélation, quel soulagement de pouvoir mettre de côté mes sentiments et de vivre l'amour que seul Dieu peut donner. Le don incroyable que j'ai reçu en retour, c'est que j'aime sincèrement cette personne désormais. Cher auditeur, si tu as un problème avec le pardon, adressons ensemble cette prière à notre Père Céleste. Père miséricordieux, donne-moi de l'amour pour cette personne qui blesse mes sentiments, assez d'amour pour pardonner et assez de volonté pour aimer. Merci. Amen.
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2: Aimer, c'est pardonner. Merci pour ce méditant que nous retrouverons au courant de cette journée sur votre fréquence.
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2: Il est 6h passé de 4 minutes.

à l'Éternel et il agira. David Bergina, 6h08, n'oubliez pas, 6h15, la thématique du jour en créole. Belle journée de lundi 1er juin à vous. Surveille tes pensées car elles deviennent tes mots. Surveille tes mots car ils deviennent tes actes. Surveille tes pensées car elles deviennent tes mots. Surveille tes mots car ils deviennent tes actes. Très, très, très bonne journée à vous. Et bon début aussi de journée, de réveil pour ceux qui se lèvent à l'instant. Je comprends, ça a été un petit peu dur hier, mais quand même, il faut se lever car il faut aller travailler. C'est important. Et pour ça, un peu de boost. Dieu est grand et puissant.

Dieu est grand et puissant. Résilience. La résilience, c'est la force de rester debout même après avoir souffert. C'est se relever quand la vie nous a cassés. La résilience, c'est la force de rester debout même après avoir souffert. C'est se relever quand la vie nous a cassés. Ma vie et mon Dieu.

0: France se trouve tout simplement, oh mon Dieu, il est 6h passé de 15 minutes. Sans plus tarder, retrouvons la thématique du jour en créole. Nous sommes le lundi 1er juin 2026.
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2: Église de Dieu, bien bonjour. Jeudi, lundi 1er juin 2026. Nous avons que si maintenant qu'a couru, mais nous aussi nous veillatifs, hein? Nous qu'a veillé, nous qu'a prié et nous qu'a préparé nous en conséquence. Alors donc nous qu'a remercier Papa mon Dieu, nous qu'a fait un petit prier. Pour remercier Papa mon Dieu de la nuit là et permettre nous de passer. Papa mon Dieu merci parce que vous permettez nous de passer une bonne la nuit et vous veillez un nouveau matin là jeudi lundi nous qu'a prend instruction qu'on est pour nous jeudi là pour nous préparer nous et pour nous continuer journée là avec puissance et force à l'esprit. Papa mon Dieu bénis chaque monde et bénis toute petite au nom à Jésus-Christ c'est ça même. Alors jeudi lundi donc nous avons vrai nous avons verset à réciter que nous avons retenu qui a trouvé dans 1 Jean 1 verset 9 qui a dit nous si vous voulez nous confesser tout péché en nous bon Dieu fidèle et juste puis peut pardonner nous et puis purifier nous de toute iniquité. Mais oui c'est ça il dit comme ça si nous confesser donc bon maintenant nous avons vrai instruction à le Saint-Esprit qui vient le Saint-Esprit qui a instruit nous. Il est important pour nous de comprendre que Jésus dit que il a avantageux pour nous qu'il parti qu'il monté dit ses disciples à ça parce que si vous voyez pas monter ou à le père puis qui voyez consolateur là le Saint-Esprit donc il a monté puis puis voyez consolateur là et là vous voyez consolateur là qui est venu le Saint-Esprit qui est venu et qui convainc monde de péché de justice et de jugement donc nous voyons effectivement que là vous nous avons des petites querelles entre époux, épouse, intimes, machin, faut nous toujours rentrer dedans nous et considérer que là où nous faisons faute, nous qu'à reconnaître effectivement que nous mal agi, nous montrer nous regret des méchants, et ben nous peut-être qu'à regretter ces paroles-là et demander pardon. D'accord? Pas un qui considère nous là, qui dit bon c'est une petite faute, bon il pas mérité, il t'est mérité ça. Non, ou fauté. Donc, ou font une injustice, d'accord? Ou blessé qui est à mouna, il faut comprendre qu'il faut réparation. Et raisonnement là, ça, c'est familier pour tout le monde. Nous, quelqu'un qui est considéré comme si, bon, c'est, on m'était qui était normal, ça. Non, pas vrai. Là, vous blessez le monde, faut réparer votre là. Là, et ça a existé dans l'église, il y a un cas blessé, il y a un cas habité dans l'église, il n'a pas qu'à demander pardon. Donc, il y a vraiment quelqu'un qui quitte l'église là. Il a bâti, il avait l'eau, il a abandonné l'église, là. Et ça fascine, hein, de passer de vraiment à justification, à penser à nous et à acte en nous, là, nous, dire, ouais, mais nous, désolé, nous, pas comprendre que, non, pas question de désolé, faut demander pardon. D'accord? Et ça permet que nous, qu'à reconstruire, nous, qu'à reconsolider, nous, qu'à refaire, relation, là, ça reprend toute place, là. Et c'est même bité aussi, là, où nous, fauter devant Dieu, nous, qu'à reconnaître le péché en nous, et le Saint-Esprit s'ouvre, le Saint-Esprit pas fait nous vrai péché là, nous péché repentir nous. Et c'est l'œuvre le Saint-Esprit a tristé nous que nous qu'a reconnaître effectivement que nous mal agi, nous qu'a rentré dans nous-mêmes et nous qu'a reconnaître effectivement que nous fauté, ça pas été bon mais. Et c'est pourquoi voilà le Saint-Esprit c'est de convaincre le monde. D'accord? De péché, de justice et de jugement, nous trouvons ça dans Jean chapitre 16 verset 7 et 8. Et nous voyons que c'est extraordinaire qui Jean bon Dieu qui a pardonné nous et qui a permis nous de rentrer dans la relation puisque il a dit nous comme ça que si nous-mêmes qui méchants qu'on nous-mêmes nous ça bah tout si monde nous bombiter à plus forte raison lui bon Dieu qui est plus grand qui crée tout la terre et tout ça qui enlève la terre et nous-mêmes qui Jean si nous demandons le Saint-Esprit veille ben non il mais faut nous demander parce que nous demander avec foi. D'accord, à nos besoins essentiels du Saint-Esprit. Et c'est pour cela, cet esprit-là, en disant nous, c'est puis convainc nous, là où il installe en disant nous, qui a marché avec nous, et qui a fait nous ni des convictions, qu'effectivement, que l'ouvre nous péché, faut nous reconnaître péché en nous, nous qu'à humilier nous, et nous qu'à reconnaître effectivement que nous péché. Et nous qu'à trouver ça dans l'Ancien Testament, hein, parce que l'Iva osé qu'à mettre nous à contribution, à vrai qu'effectivement, qui j'aime bon dire qu'à montrer peuple qui j'aime pas bon. Et c'est pourquoi dans vos esprits, c'est qu'à Dieu conseil, qu'à Dieu venir, nous retourner à l'éternel, parce que il déchirait, mais qui guérit, et qui a frappé, mais qui bandait tout bobo en nous. Et nous, qu'avouer que, il qui rend nous la vie en deux jours, troisième jour, là, qui relève nous, et nous, qu'avouer que bon Dieu, pas qu'à manquer parole. Nous, qui vivent devant elle. C'est pourquoi il faut nous chercher à connaître l'éternel. Mais oui. Parce que, il y a du comme ça, retour à Jésus-Christ, venir à Jésus-Christ, plus important qu'il est enlevé du jour. Pourquoi attendre lever du jour, mais retour à Jésus-Christ, plus important encore. Et c'est pourquoi nous peut pas faire nier qui peut plaire Dieu, d'accord. Plus piété en nous pas qu'à servir en nier, d'accord. Piété en nous c'est de reconnaître et de humilier nous et de reconnaître effectivement que nous loin de bon Dieu. C'est pourquoi bon Dieu dit qu'on ça fait sacrifice au locos bidet qu'on sait pas aimer ça peuple te camener ça ben peuple te loin. C'est pourquoi aussi en l'église là nous pas font l'obité, nous pas font l'oprogramme, nous pas font l'obité. Mais des fois nous commandons nous est-ce que bon Dieu d'accord avec tous ces bidas ça, est-ce que nous devons être rentrer dans ces programmes là ça. Et pourquoi nous pas rentrer dans un programme de repentance? Nous toutes qu'à répondre, nous qu'à faire ça dans 6 semaines. Tout le monde a qu'à confesser péché à eux. Tout le monde a qu'à reconnaître. C'est ça l'humilité. L'humilité, c'est de reconnaître effectivement que nous t'es loin, bon Dieu. Donc, c'est pourquoi dans l'Iva Osé, qui a dit nous comme ça, que bon Dieu qu'a considéré nous qu'on des mondes qui fautifs, d'accord? Qu'on la maison de Juda, il qu'a vrai débité horrible. Il qu'a vrai qui gêne nous-mêmes, nous pas meilleurs qu'il y a. D'accord? C'est pourquoi il a dit comme ça, de préparer, repentir, relever, parce que il a vint. Donc, nous avons effectivement, que l'œuvre nous a observé, qui vient Dieu, qui a crié nous à la repentance, il n'a pas qu'à léser si les mots, il a montré nous en disant parole à l'Ancien Testament comme Nouveau Testament là, qui vient qu'à crier nous à la repentance. C'est pourquoi voilà le Saint-Esprit, ça important, parce que nous avons effectivement, que des moments nous ni des mauvaises actions, nous ni des mauvais bitins désagréables que nous avons fait, et c'est pas vraie repentance. On douleur sincère, là où nous avons senti ça dans qui en nous, nous avons rentré dans nous, le Saint-Esprit qui a touché qui en nous, alors à ce moment-là, ça nous a reconnaître que chaque péché que nous fait, ça a tombé sur Jésus-Christ, et c'est comme si nous avons refait Jésus-Christ, ressouffert encore, chaque fois au péché, c'est comme si nous avons refait Jésus-Christ souffert. Faut nous plaire ces péchés en nous, mes frères. Faut nous plaire, parce que l'œuvre nous rentrer dans le programme à retour à Jésus-Christ, que nous gens rentrer dans l'église là, rentrer dans le retour à Jésus-Christ. Nous rentrer dans le jugement. Faut nous considérer que l'œuvre, si Jésus-Christ sortit dans le lieu très saint, nous peine, puisque nous pas fini de confesser péché en nous. D'accord? Et c'est pourquoi nous devons être repentis de tout péché avant que Jésus sortit dans le lieu très saint. Mais oui. Et nous savons que tout ça nous qui demandé bon Dieu, si nous demandons le Saint-Esprit, il qui ben nous, mais faut nous confesser péché, nous faut nous rentrer dans nous-mêmes. L'église a, rentré à une phase terminale. Et nous avons vrai que les événements qui amènent nous à considérer ça qui a fait dans le monde, nous avons effectivement que l'Amérique, même qu'a mettait en place certains bidins, certains lois, certains bidins, et on a senti qu'il y a effectivement, nos bidins qui a préparé, mais faut nous préparer nous sérieusement, les frères et sœurs. Faut l'église rentrer dans un système de réveil, de repentance. Mais oui, nous gagnons beaucoup pour jeu de là, dans les petits passages là, ça qui amène nous à considérer effectivement toute instruction à Saint-Esprit. Nous gagnons prier papa, mon Dieu, merci, parce que vous qu'a crié nous, qu'a hélé nous, qu'a fait nous comprendre que nous sommes dans les temps de la fin. Et nous gagnons voir qu'effectivement, que bon Dieu aussi, vous-même, qu'a mettre débiter en place, ou qu'a crié peuple à la repentance. Aidez-nous à considérer tous ces événements-là, ça qui a fait devant nous, pour nous rentrer en nous-mêmes et repentir nous. Papa, moi, dis merci pour le Saint-Esprit, merci pour Jésus-Christ, merci pour l'amour envers nous, fortifiez-nous, et que nous seulement glorifions nous à Jésus-Christ, c'est ça même.
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0: Voilà, c'était la thématique du jour en créole que nous allons retrouver cet après-midi sur Radio Vimeière, 6h24. Si je vous ai offensé, je vous demande de bien vouloir me pardonner. Ah oui, comme on dit, le pardon, ça libère. Et effectivement, je suis en train de suivre un séminaire sur YouTube. Sur YouTube, oui, je vous l'ai dit, hein, samedi dernier, vous allez sur Église Adventiste de Grosmorne, Martinique, et vous, vous pourrez suivre pendant ces deux semaines ce séminaire sur le pardon, une puissance qui libère. Vous êtes né un 1er juin, je vous souhaite, toute l'équipe d'RVM vous souhaite un joyeux anniversaire, une très belle journée, beaucoup de bonnes choses et que Dieu continue à vous bénir. Et un dédicace pour vous ce titre.

0: Même si la vie t'a cassé pendant une période, tu peux te relever. Il faut pas rester au trou, au fond du trou. Hein. Non, non, non, il faut te relever. Redresse la tête. Hein. Et dis, t'es qu'il y a vie, il y a espoir. Et surtout, surtout, recherche celui qui peut te relever. Oui, lui, c'est Jésus. Merci pour votre écoute, merci pour votre fidélité. Vous désirez nous joindre, n'hésitez pas. À l'antenne, c'est le 05 90 83 25 73. Ou encore, vous pouvez aussi laisser un message sur le 06 90 96 32 42. 06 90 96 32 42. 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
1: 6h30, météo intérieure.
2: Météo intérieure, le bulletin du jour par François Garagnon.
3: Aimer bien, c'est aimer ce qui demeure. Jamais l'amour ne peut tourner le dos à la fidélité sans se renier.
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1: Vous êtes sur les routes de la Guadeloupe, nous vous accompagnons, vous êtes hospitalisé, vous êtes malade, hein. Que ce soit dans les cliniques, les hôpitaux, ça peut être à Basse-Terre ou sur la Grande Terre. Dans les EHPAD, Sainte-Anne, Monalo, Le Moule, je crois, Le Moule, Lamantin, Basse-Terre, Maille-Galante aussi, nous vous saluons tous et toutes, y compris ceux qui nous écoutent sur le net, www.radiovumeilleur.com.
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1: Oui, Seigneur, je te loue dans le silence.
5: Amen.

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0: 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Il est 6h passées de 37 minutes. C'est l'heure pour nous de retrouver Pipo et Magali pour le petit-déj.
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0: C'est à vous.
2: Je vous souhaite la bienvenue sur cette fréquence 93.3 Radio Meilleur. C'est l'heure de retrouver le petit déjeuner avec Magali.

0: Chers amis auditeurs de la Radio du Meilleur, bonjour, Magali avec vous pour votre petit déjeuner de ce matin. Pour notre petit déjeuner de ce matin, je vous invite donc à préparer un friand. Nous pourrons réaliser un gros friand dans lequel nous allons introduire tous les légumes délicieux que nous voulons consommer. Il nous faudra pour cela de la pâte pour pâté en croûte, 200 g de tofu, un oignon, un poivron vert, un poivron rouge, 100 g d'olive verte dénoyautée, 100 g de sauce tomate traditionnelle. Et en ingrédients complémentaires, 3 cuillères à soupe d'huile d'olive et du sel marin. Lavez, pelez, hachez l'oignon et les poivrons, hachez les olives et le tofu. Chauffez l'huile dans une poêle et faites revenir l'oignon et les poivrons. Quand ils sont cuits, ajoutez les olives et le tofu. Remuez et ajoutez en dernier la sauce tomate. Étalez la pâte au rouleau sur une surface enfarinée et découpez des cercles de la taille que vous avez choisie. Mettez au centre de chaque ration de la pâte la farce élaborée. Repliez la pâte en deux en formant un demi-cercle, puis unissez les bords. Posez vos friands sur la plaque du four légèrement huilée enfournée à 180 degrés Celsius pendant 20 minutes et servez chaud et c'est délicieux et très nutritif pour démarrer la journée. Retrouvez toutes ces informations délicieuses dont nous avons parlé cette semaine dans notre livre 24 stratégies éprouvées pour une meilleure santé. Soyez bénis et un excellent appétit à vous. Belle journée.
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2: Merci Pierre et Magali. Retour dès demain.
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2: À 6h40 sur RVM, Daniel Moïse Outrel.

Dany et Moïse Utrel avec ce titre « Dieu se servira de la mesure ». Il est 6h45.

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1: Nous parlons de santé. C'est comme si j'étais un nouveau garçon. Un adolescent victime d'une attaque de requin bénéficie d'une opération médicale inédite. Sam Naïn, un adolescent australien, s'est fait attaquer par un requin en octobre 2025. Âgé aujourd'hui de 15 ans pour sa dernière opération, les médecins utiliseront une matrice biodégradable pour ses greffes de peau, une promesse sur le plan médical. Lorsque Saïm Naï arrive à l'hôpital, les chirurgiens constatent que son flanc droit a été totalement arraché, les organes internes sont à nu, le péritone lacéré. Il décide alors de sceller la membrane interne avec un pansement spécial qui réduit la charge bactérienne, améliore la circulation sanguine et stimule la formation de nouveaux tissus. Au fur et à mesure des opérations, les médecins vont utiliser une matrice biodégradable en plusieurs couches, tout cela pour éviter d'enlever des lambeaux du muscle. Et pour finir, ils appliquent une prothèse en filet permanent cousue à son bassin et à ses côtés. Sam Naï a subi 20 opérations depuis l'attaque survenue sur l'île de Thursday en octobre 2025. Je le cite, « Mon cousin et moi, on était assis sur le bateau, on mangeait des mangues, puis on a décidé d'aller pêcher, puis nager », raconte l'adolescent. Il a dû nager 20 mètres avec le flanc ouvert avant d'être pris en charge sur la plage. Une attaque rarissime dans cette région. De nombreuses espèces de requins fréquentent les détroits comme celui de Tourès, des requins bulldogs ou des requins tigres, mais les morsures sont extrêmement rares dans cette zone, assurent les scientifiques spécialistes de requins Daryl McFay de l'Université de Bond. Dans quelques jours, ce sera presque le retour à la vie normale pour Sam Naï. Il dit « J'ai l'impression que je peux tout faire comme avant, mais en fait, c'est comme si j'étais un nouveau garçon. » Sa maman n'espère qu'une chose, qu'il retourne nager avec son cousin comme auparavant. Voilà l'histoire de ce garçon qui a été vraiment attaqué par un requin et qui bénéficie d'une opération médicale inédite.
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3: À 6h54, n'oubliez pas, à 7h, nous allons retrouver nos confrères de RFI Monde pour le journal national international. Jérusalem. Ludi Zita,

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1: Dans un instant, à 7h, nous allons retrouver nos confrères de RFI Monde.

0: Vous écoutez RVM, nous sommes le lundi 1er juin, il est 7h. Tout de suite, retrouvons nos confrères depuis les locaux de RFI Monde à Paris pour le journal national et international.
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2: Vous écoutez RFI, il est 13h à Paris, 11h en temps universel. RFI Midi vous est présenté par Anne Cantner. Bonjour Anne.
3: Bonjour Emmanuel, bonjour à tous. 2h30 ensemble, avec nos correspondants, avec nos envoyés spéciaux. Le tour de l'actualité dans le monde et à la une, aujourd'hui encore, les bombardements israéliens contre le Liban. De nouvelles menaces visant la banlieue sud de Beyrouth et une occupation qui se concrétise dans le sud du pays, puisque désormais Israël parle d'un contrôle militaire dans la zone dite de sécurité. Là-bas, les déplacés sont chaque jour plus nombreux. Le refuge de Sibline, par exemple, a vu arriver près d'un millier de personnes en 24 heures.
4: Toute ma vie, j'ai vécu l'exode. Nous sommes épuisés. On ne peut rien transmettre à nos enfants. Au fond de nous, on se dit, oh mon Dieu, que Dieu protège nos enfants et leur donne de beaux jours, que cette guerre s'arrête pour de bon et qu'on vive en paix.
3: Reportage à écouter dans le journal de 13h, temps universel. Avant cela, on se penchera sur la prise par l'armée israélienne de la forteresse de Beaufort sur les hauteurs de la ville de Nabatieh, mise en avant comme une étape décisive. C'est surtout symbolique, nous dira notre invité, et un traumatisme pour beaucoup de Libanais, car le drapeau israélien avait flotté 18 ans sur les lieux pendant la précédente occupation du sud du pays. Entretien dans un peu plus d'une heure.
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3: Au sommaire également, les élections législatives en Éthiopie aujourd'hui avec en grand favori le Premier ministre sortant. On en parlera dans Afrique Midi à midi et demi, temps universel. On évoquera aussi un autre scrutin en Colombie et là, les résultats ont fait mentir les sondages. Le candidat de gauche n'est pas arrivé en tête du premier tour de la présidentielle, même s'il est qualifié pour le second. Non, c'est le représentant de l'extrême droite qui a obtenu le plus de voix. On y reviendra dans notre rendez-vous consacré au continent américain à 13h, temps universel. Et on évoquera dans une dizaine de minutes dans la Fabrique du Monde l'essor des extrêmes droites en Amérique latine. Et puis on vous parlera de Wise. Vous connaissez peut-être cette plateforme de paiement. Une enquête de journalistes révèle que le groupe a blanchi un demi-milliard d'euros et il fait l'objet pour cela d'une enquête en Belgique. Les autorités le confirment à l'instant. Détail dans un quart d'heure. Vous avez le programme. Bienvenue. Et pour commencer le journal, bonjour Karine Bellichard.
5: Bonjour Anne, bonjour à tous.
3: Le Conseil de sécurité des Nations Unies va se réunir en urgence ce soir à la demande de la France.
5: Paris dénonce une faute majeure d'Israël qui s'est emparée du château de Beaufort dans le sud Liban. Une citadelle stratégique, vous l'avez dit en titre, Anne, utilisée comme base militaire avant le retrait israélien du pays en 2000. Une conquête qui ouvre la voie vers la région de Nabatieh. L'avancée de l'armée semble inexorable. L'État hébreu assure qu'il n'y aura pas de calme à Beyrouth tant que dureront les attaques du Hezbollah. Frédéric Misselin, vous êtes en direct de Jérusalem. Bonjour Frédéric.
6: Bonjour.
5: En Israël, rares sont les voix qui s'opposent à l'intensification de l'offensive militaire au Liban. L'escalade est comprise comme un soutien franc aux habitants du Nord et la classe politique salue la mémoire des soldats tués au combat.
6: Oui, beaucoup de personnalités politiques affichent ce matin sur leur compte X des hommages appuyés aux soldats morts au Liban ce week-end, 26 depuis le début du mois de mars. En pleine campagne électorale, la classe politique israélienne ménage une opinion publique plutôt opposée au cessez-le-feu imposé par les Américains. Par ailleurs, les habitants du nord d'Israël, confrontés aux attaques du Hezbollah, se sentent délaissés par l'État. Naftali Bennett, principal adversaire politique de Benjamin Netanyahou, se veut rassurant. « Tenez bon », dit-il aux Israéliens qui vivent à la frontière avec le Liban. Ce représentant de la droite dure soutient une action ferme, y compris des frappes sur Beyrouth. C'est ce que réclament aussi les élus locaux de la région. Gadi Eisenkot, autre candidat aux élections et ancien chef d'état-major, martèle « L'État doit offrir à ses citoyens la sécurité ». Seule voix un peu dissonante, celle de Yair Golan, le candidat de la gauche, pour qui l'intensification des combats est une manœuvre du gouvernement. Benjamin Netanyahou n'a aucune stratégie de sortie sur le front libanais, assure cet ancien haut gradé.
5: Frédéric Misselin, en direct de Jérusalem. De son côté, le Hezbollah continue ses attaques de drones contre les positions israéliennes dans le sud du Liban et dans le nord d'Israël.
6: Merci, salut.
5: Pour Téhéran, principal soutien du Hezbollah, il n'est pas question qu'un accord avec les États-Unis soit conclu sans y inclure le Liban. Déjà bien difficile, les négociations avec Washington sont encore fragilisées aujourd'hui après une série d'attaques réciproques. Le président Donald Trump a qualifié de défensive et mesurée les frappes menées contre l'Iran durant le week-end. Les États-Unis ont bombardé samedi et dimanche des positions au sud du pays en dépit du cessez-le-feu. Puis Téhéran a riposté. Mélissa Barra, bonjour.
7: Bonjour Karine, bonjour à tous.
5: Aujourd'hui, le Koweït a annoncé

0: croisée mettent de nouveau le cessez-le-feu et les négociations à rude épreuve, avec à l'horizon un accord qui s'éloigne. Le principal négociateur iranien a dénoncé ce matin le blocus naval décidé par Washington et une nouvelle offensive israélienne au Liban, preuve selon lui que les États-Unis ne respectent pas la trêve.
1: Mélissa Barra.
2: Admirateur des dirigeants américains Donald Trump et argentin Javier Milei, il a promis, s'il est élu, de réduire de 40% la taille de l'État et de bombarder les campements des trafiquants de drogue.
1: Qualifié pour le second tour de la présidentielle avec 44% des suffrages, le candidat d'extrême droite Abelardo de la Espriella assure déjà qu'il changera l'histoire du pays pour toujours, qualifié devant le dauphin désigné par le président de gauche sortant Ivan Cepeda. Lui ne recueille que 40% des voix et c'est une surprise. Il conteste la fiabilité des résultats préliminaires. Le dépouillement officiel va durer plusieurs jours. Le second tour aura lieu le 21 juin.
2: Des élections aujourd'hui, en revanche, pour les Éthiopiens, législatives et régionales.
1: Le parti de la prospérité du Premier ministre sortant, Abiy Ahmed, candidat à sa propre succession, est largement favori. L'opposition se présente sans moyens financiers et divisée en plus de 40 partis, sans qu'aucun ne soit présent dans l'essentiel des circonscriptions. Le scrutin ne sera pas organisé dans la région nord du Tigré en raison de tensions persistantes à la suite du conflit meurtrier entre 2020 et 2022.
2: Le Conseil de sécurité des Nations Unies, on en parlait tout à l'heure, va se réunir aussi ce soir à la demande de la Roumanie.
1: Le drone qui est tombé jeudi dernier dans le pays est russe. Bucarest affirme désormais en avoir la certitude après avoir mené une enquête approfondie, tandis que Moscou accuse Kiev d'avoir orchestré une manipulation. L'engin avait percuté un immeuble résidentiel à Galatz, près de la frontière avec l'Ukraine, faisant 2 blessés.
2: La marine française a arraisonné un nouveau pétrolier en provenance de Russie.
1: L'opération s'est déroulée dans l'Atlantique, en haute mer. Ce navire de la flotte fantôme de Moscou tentait de contourner les sanctions internationales, avec pour destination le Cameroun, un arraisonnement jugé illégal par le Kremlin.
2: Ksenia Fedorova, c'est la voix pro-russe qui bouleverse de plus en plus la classe politico-médiatique en France.
1: L'ex-directrice de la chaîne pro-Kremlin RT France, la chaîne a été fermée en 2023 après avoir été interdite dans l'Union européenne au début de l'invasion russe en Ukraine. Depuis, Ksenia Fedorova est chroniqueuse sur CNews et Europe 1 au sein du groupe du milliardaire Vincent Bolloré. Marius Roland, bonjour.
3: Bonjour.
1: Elle est accusée de dérouler sans vergogne la propagande de Moscou, notamment dans une récente enquête du journal Le Monde. Ce week-end, des voix de la sphère Bolloré se sont exprimées, prenant sa défense.
3: Oui, en particulier dans une tribune parue dans le JDD, le journal du dimanche. Les signataires Arnaud Lagardère, propriétaire d'Europe 1, et Gérald Brice-Viret, directeur général de Canal+, maison mère de CNews. Deux médias du groupe Bolloré dont fait partie le JDD. Défendre la liberté d'expression, surtout lorsqu'elle dérange, c'est le titre de cette tribune. Les deux patrons y défendent bec et ongle leur chroniqueuse face aux accusations du Monde. Fausses informations contre Kiev, éléments de langage du Kremlin. Selon le quotidien, Fedorova n'est pas qu'une journaliste, mais bien une actrice influente dans le virage éditorial des médias Bolloré. L'enquête questionne aussi le renouvellement de son titre de séjour français jusqu'à 2034, alors même que son ancienne chaîne RT avait été interdite de diffusion en Europe. De son côté, le ministre de l'Intérieur, Laurent Nunez, ça a assuré aujourd'hui qu'il n'y avait eu aucune intervention du gouvernement dans cette démarche administrative. Depuis la parution de l'enquête du Monde, la classe politique ne mâche pas ses mots sur Ksenia Fedorova. Le candidat de gauche à la présidentielle, Raphaël Glucksmann.
4: Merci à nos confrères de RFI pour ce journal. Retour avec cet après-midi sur...
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0: 7h15, dans un instant, nous allons retrouver Martine pour sa rubrique trucs et astuces. Bien.

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1: Juste après, nous allons faire un point sur les routes de la Guadeloupe. Nous venons d'avoir quelques informations. Ce sera juste après Martine. C'est à toi, Martine, pour ta rubrique Trucs et Astuces.
2: Trucs et astuces, des idées, des conseils, des solutions pour résoudre rapidement, efficacement les petits tracas de votre quotidien. Trucs et astuces, présentés par Martine. Coupe rose ou rosacée, la frontière n'est pas toujours claire. Simple fragilité veineuse ou affection chronique aux causes mal déterminées, les capillaires qui irriguent le visage restent dilatés en permanence. Dans le cas de la rosacée, la peau se marque de plaques plus ou moins rouges qui peuvent même se compliquer d'inflammation et de boutons. Ce phénomène est accentué par la chaleur, les brusques changements de température, les boissons chaudes ou alcoolisées, les nourritures épicées, les agressions climatiques comme le soleil, le vent, le froid, les modifications hormonales, la grossesse, la ménopause, certains soins cosmétiques, gommages, lotions alcoolisées ou médicaments. Les blonds à la peau claire et les femmes sont les plus exposés. Alors, laissez-moi vous donner quelques conseils. Pour empêcher l'apparition de ces vénules, il est préférable d'éviter les facteurs favorisants. Évitez sauna, hammam, bain chaud, en un mot, tout ce qui risque de provoquer une dilatation excessive des capillaires. L'argile ne fait pas disparaître des rougeurs marquées, mais elle peut aider à calmer l'inflammation, décongestionner, renforcer les parois des vaisseaux et tonifier la circulation. Alors, comment faire pour atténuer les marques? Eh bien, le citron contient quantité de substances qui aident à préserver l'élasticité des vaisseaux et permet de renforcer leurs parois. Pour atténuer des marques déjà présentes sur le visage, diluez 6 gouttes d'huile essentielle de citron, 6 gouttes de géranium et 6 gouttes de cyprès dans 20 ml d'huile végétale de calophylle et massez-vous matin et soir avec un peu de ce mélange. Armez-vous de patience, car il faut au moins un mois avant de voir un début de résultat. Je vous propose maintenant un masque et un lait apaisant. Alors, comment faire ce masque? Mélangez 3 cuillerées à soupe d'argile et autant d'eau. Une cuillerée à café d'huile de calophylle ou de macadamia, de millepertuis ou de calendula. Une goutte d'huile essentielle de cyprès et autant de géranium rosa ou d'hélichryse. Appliquez sur le visage propre et humide. Laissez agir 10 à 15 minutes et rincez à l'eau tiède. Vaporisez un tonique et séchez en tapotant. Maintenant, comment faire le lait? Diluez une cuillerée à café de kaolin dans un verre d'eau. Ajoutez une goutte d'huile essentielle de cyprès, de géranium rosa et de palmarosa ou d'hélichryse. Appliquez en compresse pendant 5 à 10 minutes et rincez à l'eau d'amamélis avant de sécher. Et enfin, une dernière recette, un tonique anti-rougeur. L'eau florale d'amamélis ou de camomille renforce et resserre les capillaires. On peut les employer alternativement en ajoutant une cuillerée à soupe de kaolin pour 100 ml de liquide. Laissez infuser une nuit et utilisez l'eau de surface filtrée. Tapotez la peau sans frotter avec un coton imbibé matin et soir. Je pense vous avoir donné les éléments essentiels pour faire face aux peaux coupes rosées. Et je vous dis à très vite pour un prochain truc et astuces. C'était Trucs et Astuces, une autre façon de faire des économies et de résoudre bien des petits soucis de votre quotidien.
1: Merci Martine, retour avec elle dès demain sur les ondes de la 93.3.
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Et mon papa jeunesse en mission, il est 7h25, nous faisons le point sur les routes de la Guadeloupe. Nous venons d'avoir quelques informations. Si vous sortez de Sainte-Rose, direction Lamantin, on prend de Vonche, direction le Vélodrome de Goudeliane pour entrer sur Jarier-Potapit. On nous signale que ça roule pare-choc contre pare-choc. Idem, lorsque vous sortez de cette route, vous savez, il y a une deuxième route hein, que parfois certains d'entre vous prenez. Vous faites par la retraite convenance pour entrer sous Jarry. Eh bien, c'est aussi embouteillé, véhicule pare-choc contre pare-choc. Quand vous sortez de Capesterre, Goyave, Petitbourg pour entrer sur Jarry, au niveau de l'antenne de TDF sur les quatre voies, trois fois, voies, parfois, c'est aussi l'embouteillage. Idem en sortant de Moule-Mornalo pour rentrer sur les abîmes et Jarry par le pont de l'Alliance. Et aussi, lorsque vous sortez de Sainte-Anne, direction Gosier pour entrer sur cette grande voie pour Jarry, c'est aussi embouteillé. Donc, prudence sur les routes en ce lundi 1er juin 2026.

0: Il est 7h30, nous avons une page pour vous.
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0: Luc Dumont avec ce titre du lever du soleil.
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3: Le don d'organes est un acte de solidarité qui sauve des vies. Mais que dit la loi en France? Professeur Tsimaratos, vous êtes directeur général adjoint chargé de la politique médicale et scientifique à l'Agence de la biomédecine. Quels sont les principes légaux qui encadrent cette pratique?
4: Les trois grands principes sont le consentement présumé, la gratuité du don et l'anonymat entre le donneur et le receveur, sauf lorsqu'il s'agit d'un don du vivant. Ainsi, en France, nous sommes tous donneurs présumés, à moins d'avoir exprimé le contraire pendant qu'on était vivant. Le don d'organes est un acte de générosité et de solidarité. La loi interdit toute rémunération en contrepartie. L'anonymat préserve la famille du donneur et celle du receveur. Et lorsqu'il faut exprimer son refus, le principal moyen est de s'inscrire sur un registre qui est tenu par l'Agence de la biomédecine. Il est également possible de s'assurer que ses organes ne seront pas prélevés si on en a parlé à ses proches. Ce sont les proches qui seront contactés par l'équipe médicale au moment du décès et qui témoigneront.
3: En conclusion, professeur, un message à ceux qui nous écoutent.
4: 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Pour que davantage de patients en attente puissent être greffés, il existe un moyen simple, dire à ses proches qu'on est donneur. En parler une fois suffit et c'est une discussion qu'on n'oublie jamais.
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0: C'est 7h45, tout de suite, retrouvons le billet d'humeur.
9: Parfois, on fait quelque chose de mal, mais au lieu de l'admettre, on change le scénario, on invente notre propre version, on exagère ce qu'on nous a fait, et au final, on fait passer l'autre pour le coupable. On le fait sans réfléchir, par honte ou par peur de mal paraître. Le cœur humain a ce talent-là, se justifier. On se lave les mains comme Pilate. On dit « c'était pas de ma faute », alors qu'au fond, on sait très bien qu'on y a contribué. Mais redorer ton image devant les autres ne nettoie pas ta conscience devant Dieu. Il y a des gens qui portent la faute des autres parce que quelqu'un a choisi de mentir pour se sauver. Et le plus douloureux dans tout cela, c'est que parfois cette personne finit aussi par croire à sa propre version déformée. Mais sache que Dieu ne se laisse jamais berner par les simples histoires. Il ne cherche pas du tout à te blâmer injustement, mais plutôt à te libérer enfin du poids de mentir à ta propre âme. Si vous avez fait du mal, admettez-le. Si vous blessez quelqu'un, demandez pardon, car le pardon répare plus que l'orgueil ne protège. Ne passez pas votre vie à essayer de rester intègre, alors que seule la vérité peut vous y aider. Ce sont des paroles béquilles. Celui qui dissimule son péché ne prospérera pas, mais celui qui le confesse et l'abandonne obtiendra miséricorde. Proverbe 28, 13.
0: Voilà, c'était le billet d'humeur que nous retrouverons dès demain à 7h45 sur RVM. Pour l'instant, il est 7h47. N'oubliez pas, à 8h, histoire inspirante. Nous réitérons bien sûr la prudence pour tous ceux qui sont sur les routes de la Guadeloupe. Hein.

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1: L'hygiène des mains, une mesure essentielle pour réduire la propagation des infections. Au quotidien, l'hygiène des mains est l'une des mesures les plus efficaces pour prévenir les infections, rappellent les professionnels de santé. Que ce soit à la maison, au travail, dans les cercles amicaux ou dans les établissements de soins, il faut avoir le réflexe de les laver régulièrement. Selon Santé publique France, 80% des microbes se transmettent par les mains. On se souvient qu'en 2020-2021, au plus fort de la pandémie du COVID-19, se laver les mains régulièrement était devenu un réflexe pour la majorité des habitants de la planète. En 2026, la vigilance n'est plus aussi soutenue. Or, ce geste est un rempart contre beaucoup de virus que nous ne soupçonnons pas. Le lavage des mains est l'une des mesures les plus efficaces que chacun peut prendre pour réduire la propagation des agents pathogènes et prévenir les infections, y compris l'infection par le virus de la COVID-19. Les agents de santé et les membres de la communauté peuvent aider à prévenir les infections en se lavant les mains régulièrement et fréquemment, selon l'Organisation mondiale de la santé. À l'aide de nos mains, nous saisissons plusieurs objets, ouvrons les portes, prenons l'ascenseur, utilisons nos claviers, saluons nos amis, poussons nos chariots, nos courses, etc. Elles sont de ce fait un vecteur privilégié de contamination des agents pathogènes, rappelait le gouvernement français entre 2020 et 2022. Comme le rappelle Santé publique France, 80% des microbes se transmettent par les mains, soit par contact direct, soit en touchant des objets ou des surfaces contaminées, puis en portant la main au visage, selon info.gouv.fr. L'hygiène des mains est particulièrement observée dans les établissements de soins. Il s'agit de garantir la sécurité et la dignité des personnels infirmiers, des sages-femmes et d'autres personnels de santé. Alors, la Journée mondiale de l'hygiène des mains mobilise les populations du monde entier pour améliorer l'observance de l'hygiène des mains dans les établissements de soins. Et protégeant ainsi les agents de santé et les patients des infections. La pandémie mondiale de COVID-19 a mis en évidence l'importance cruciale des pratiques d'hygiène des mains, protégeant ainsi les agents de santé et les patients des infections. La pandémie mondiale de COVID-19 a mis en évidence l'importance cruciale des pratiques d'hygiène des mains sur en tant que première ligne de prévention et de lutte anti-infectieuse, selon l'OMS. Alors, quand se laver les mains dans la vie courante, avant et après le repas ou la préparation des aliments, après avoir été aux toilettes, après s'être mouché, avoir éternué ou toussé, après avoir pris le transport en commun, après avoir manipulé des ordures, après avoir touché un animal ou de la nourriture ou des déchets animaux, quand les mains sont visiblement sales. Et dans les établissements santé ou en milieu libéral, avant et après avoir prodigué des soins ou préparé des médicaments, avant et après le traitement d'une blessure ou d'une plaie, après avoir changé une couche ou lavé un enfant ou une personne dépendante qui vient d'aller aux toilettes, à chaque fois que vous touchez une surface potentiellement contaminée, avant et après avoir rendu visite à des personnes malades ou des patients, et en arrivant ou en sortant de l'établissement ou du domicile d'un malade. Voilà, donc il faut se laver les mains à chaque instant, dès qu'on voit que ce qu'on a touché peut porter un petit peu des pathogènes, il faut se laver les mains. Voilà.
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1: 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Je vous rappelle à 8h01, histoire inspirante.

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1: Dans un instant, il sera 8h. Vous êtes sur le point d'arriver sur votre lieu de travail ou à votre rendez-vous. Surtout si vous êtes parti très tôt un lundi matin, c'est pas évident, on comprend. Après les choix de hier, on a fêté les mamans, on est resté en famille. Les mamans ont reçu des fleurs, ont reçu aussi des petits paquets, tout cela dans la joie et la bonne humeur. C'est important, c'est important. Merci de votre fidélité, merci d'écouter, de faire écouter RVM. Salutations aux saintes, à Marie-Galante, à Désirade et à tous ceux qui sont avec nous sur le www.radiovimeilleur.com. N'oubliez pas le numéro de téléphone 05 90 83 25 73 si vous voulez rentrer en contact avec nous ici à l'antenne ou encore laisser un message sur pourquoi j'ai dit WhatsApp. Ah non, la ligne directe c'est le 05 90 83 25 73 et la ligne WhatsApp 06 90 96 32 42. Il est 8h01, histoire inspirante.
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3: Bienvenue dans Héros et merveilles. Monsieur Vincent, cet inconnu, suite. Il s'apprêtait à dire sa messe. L'émotion lui fait lancer en faveur de cette famille un appel si touchant que le soir, après vêpres, se rendant lui-même sur les lieux, il rencontre de nombreux groupes de braves femmes qui en reviennent.
4: « Voilà une grande charité, » dit-il, « mais elle est mal organisée. »
3: Que restera-t-il, en effet, de ce bon mouvement dans les jours et les semaines qui suivront? Aussitôt, il se met à l'œuvre comme s'il n'avait attendu toute sa vie que cette heure. Il convoque les dames les plus décidées. Quelques jours plus tard, il leur livre la première ébauche d'un texte d'association. On marche suivant ses premières directives, et 3 mois après, Monsieur Vincent pourra proposer aux visiteurs des pauvres un nouveau règlement qui est un chef-d'œuvre d'organisation et de tendresse. Comme un poème éclos au bout de la plume, sans effort, parce qu'on l'a longtemps porté en soi, l'organisation de la charité se fait dans l'esprit de ce saint homme si rapidement et avec une telle perfection en ses moindres détails qu'on y sent l'aboutissement de violentes et constantes aspirations. Ce qui déconcerte, c'est l'étendue de sa vision. Comme de très haut, il perçoit d'abord le gros œuvre, la structure de l'édifice. Si possible, qu'il soit à l'épreuve du temps. On ne fonde rien de durable sur un bon mouvement. Il faut qu'intervienne la méthode, l'encadrement précis de ses bonnes volontés. Il faut un règlement. Il définit donc le but de la confrérie, de quelles personnes elle se composera et en quel nombre, comment elle s'administrera, tiendra ses comptes, etc. Etc. Il ne laisse vraiment rien au hasard. Cette confrérie, inexistante hier, est aujourd'hui parfaitement viable. Puis il descend à des détails que nous nous délectons à rapporter ici, tant s'y montre, chez cet homme, dans la force de l'âge, de sollicitude éclairée envers les chétifs, les souffrants. Il sent ce qu'il ressent. On ne peut on ne peut pousser plus loin la sympathie. Ne dirait-on pas une mère oiseau qui, après avoir solidement bâti son nid, le tapisse maintenant de la mousse la plus moelleuse, du duvet le plus délicat arraché à sa propre poitrine? Lisons donc. Celle qui sera un jour, elles y allaient à tour de rôle, ayant pris ce qu'il faudra de la trésorerie pour la nourriture des pauvres, apprêtera le dîner, le portera aux malades, en les abordant, les saluera gaiement et charitablement, accommodera la tablette sur le lit, mettra une serviette dessus, une gondole et une cuillère et du pain, fera laver les mains aux malades et dira le bénédicité, trempera le potage dans une écuelle et mettra la viande dans un plat, accommodant le tout sur la dite tablette. Chaque malade aura autant de pain qu'il lui en faudra, avec un quarteron de mouton ou de veau bouilli pour le dîner et autant de rôti pour le souper, excepté les dimanches et fêtes qu'on leur pourra donner quelques poules bouillies pour leur souper, et leur mettra leur viande en hachis au souper deux ou trois fois la semaine. Ils auront, les jours d'abstinence, deux œufs avec le potage et une petite tranche de beurre pour leur dîner, et autant pour leur souper, accommodant les œufs selon leur appétit. Que s'il se trouve du poisson à quelque honnête prix,

régnait à Montmirail. Madame de Gondy, désespérée, fit parvenir au fugitif lettre sur lettre qui laissèrent celui-ci bien perplexe. Ces grands de la terre avaient-ils besoin de lui plus que la paroisse qu'il avait trouvée si abandonnée? Il tergiversa longtemps. Mais l'habile femme savait comment le prendre. Il ne s'agissait pas seulement du salut de sa propre famille, disait-elle, mais aussi de celui de tous ces gens. Nous l'avons vu, ils étaient nombreux. Vincent pria et médita beaucoup. Il y avait dans les supplications de l'illustre et bonne dame des outrances qui pouvaient inquiéter un esprit si plein de mesures. Mais, d'autre part, elle lui faisait tant de magnifiques promesses. Peut-être, sous un si haut patronage, pourrait-il accomplir au moins une partie de ce qui devait être accompli. Sa paroisse était alors à peu près remise en ordre. Son vicaire n'avait qu'à continuer l'œuvre commencée. Vincent demanda conseil à Monsieur de Bérulle, qui le laissa entièrement libre de son choix, l'inclinant toutefois à se rendre aux supplications de la comtesse. Il obéit. Renonçant à sa belle indépendance, Vincent rentra dans sa cage dorée. Il en fut mille fois récompensé. Jetons une pierre au milieu d'un étang. Il s'y produit des cercles concentriques qui s'élargissent constamment jusqu'à toucher les bords. Qui donc Vincent a-t-il jeté à l'eau? Qui a-t-il décidé de noyer? Son moi qui renâcle un peu. Retourné chez ses maîtres, sans savoir au juste ce qu'il attend, lui qui a volé si haut dans le ciel de Châtillon, c'est dur. Mais il a choisi le renoncement. Ce qui lui restait de volonté personnelle, il vient de le jeter à l'eau. Et aussitôt, les mystérieux cercles se forment. Prenons le temps de les regarder avec admiration. Lui, il est tellement occupé. Le premier de ces cercles, c'est la fondation des Dames de la Charité. Il a pris naissance, très obscurément, à Châtillon. Mais les de Gondy, si heureux d'avoir retrouvé leur saint homme, vont entrer dans ses vues et le cercle va prendre peu à peu des proportions étonnantes. Quoique de santé délicate, Madame la comtesse sera une dame de la charité exemplaire. Levée très tôt, elle prendra son tour dans la congrégation qu'ensemble ils viennent de créer, visitant avec le plus parfait dévouement les malades qui lui sont confiés. Son mari entre dans le complot. Plus tard, quand l'œuvre se montrera bien assise, ils lui consacreront, devant notaire, une partie de leur fortune. D'autre part, le général des galères du roi a une sœur plus jeune, restée veuve à 20 ans. Inconsolable, elle veut entrer au couvent. Mais non, on a trop besoin d'elle. Et cette grande dame, secouant son chagrin, se place courageusement aux côtés de sa belle-sœur. Délaissant tout ce qui a fait sa gloire, vêtue comme une femme du peuple, elle se consacre uniquement au service des pauvres, alors que Madame de Gondy, quand elle a fait aux premières heures du matin son service de charité, rentre chez elle pour commencer sa journée de mère, d'épouse, de grande dame. Autour de ces deux femmes admirables, que d'autres et des plus nobles vont se grouper, des congrégations peuvent être ainsi fondées à Dampierre, Joigny, Villepreux, Montmirail, avant de s'étendre à la France entière. On est stupéfait de voir la princesse de Condé, si turbulente en sa jeunesse, s'en aller à pied visiter les pauvres en leur maison. Sans parler de temps

Tant d'autres. Madame de Fouquet, mère du surintendant. Marie-Louise de Gonzague qui, devenue reine de Pologne, établira dans son pays d'adoption une congrégation dont plusieurs membres, d'ailleurs, connaîtront un vrai martyr. Madame de Lamoignon, épouse du premier président du Parlement, qui ne craint pas d'aller visiter en prison ceux qu'elle n'a pu empêcher son auguste époux d'y jeter. La mode s'en mêlant, la jeune reine Anne d'Autriche souhaitera d'avoir une congrégation à la cour, ce dont le sage Monsieur Vincent se méfiera fort. Car il est, bien entendu, non seulement l'âme de cette œuvre révolutionnaire, mais, dirons-nous, son épine dorsale.

0: tel point qu'elles n'ont plus qu'à marcher. Jamais fait semblable ne s'était vu dans l'histoire de ce monde, et sans doute ne le verra-t-on plus jamais. À ses épouses, mères, sœurs, filles de politiques puissants, il fait comprendre ce droit imprescriptible à la vie que chacun de nous apporte en naissant. Il leur démontre, en outre, que si la société veut vivre en paix, il faut que chacun se consacre à répandre le bien, à l'organiser autour de lui. Il abaisse les grands, mais sans tourner contre eux. Il relève le pauvre, mais sans l'humilier. Il n'y fallait rien de moins que le miracle de l'amour. Pourtant, les plus belles choses ont, en ce monde, leurs imperfections. Il arriva ceci, qu'il avait d'ailleurs prévu. Emporté par leur élan, beaucoup de ces belles dames avaient trop entrepris et se trouvèrent bientôt à bout de souffle. Il y eut du relâchement et Vincent méditait là-dessus quand un jour une jeune campagnarde nommée Marguerite Nazo vint se proposer pour accomplir dans les hôpitaux les besognes particulièrement pénibles à ces dames qui n'en avaient pas l'habitude. Ce fut la première des filles de la charité. De cette seconde congrégation, Marguerite a déterminé l'esprit même. Une deuxième vint, puis une troisième. Louise de Marillac, une veuve de très illustre famille, les recueillit chez elle. Elle habitait près de l'Hôtel Dieu. Combien ces filles de la campagne furent surprises de trouver cette grande dame simple et modeste. Elle leur parlait doucement et partageait tous leurs travaux. Elles se façonnèrent ainsi mutuellement, se découvrant meilleures qu'elles ne l'avaient cru, prenant insensiblement, par leurs existences identiques, un air de famille. Un autre cercle se forme, né tout naturellement du premier. Voilà, c'est tout pour aujourd'hui. Alors je vous donne rendez-vous dans notre prochain numéro de Héros et Merveilles.
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2: 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Il est 8h passées de 17 minutes.
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0: La sauce, interprétée par Dany et Moïse Hurtrel. Bonjour, monsieur.
1: Bonjour.
0: Comment allez-vous?
1: Jusqu'à présent, merci. Je suis sur le plus beau jour de l'année.
0: Ah bon? Pourquoi ça alors?
1: Alors, il est écrit qu'un prince nous est né.
0: Ah, un prince vous est né. Ah.
1: un fils de roi nous est né, donc un prince.
0: Un premier jeune,
1: bien sûr, 1995.
0: Ah, mais 31 c'est ans. C'est un jeune homme.
1: Bien sûr.
0: Voilà. Alors, comment va Mathias?
1: Jusqu'à présent, ça va.
0: Voilà.
1: Ça va très bien.
0: Alors, je ne sais pas, Mathias est entre les eaux. Je sais, parfois il est dans l'Hexagone, parfois il est en Guadeloupe, parfois il est à la Martinique. C'est un grand voyageur.
1: Un grand voyageur, ça m'arrive, ça peut m'arriver.
0: Voilà. En tout cas, il y a quelqu'un qui a vendu la mèche pour aujourd'hui.
1: Ah ouais?
0: Ah oui, il y a quelqu'un qui a vendu la mèche. En plus encore, tu es en direct sur RVM, hein, tu le sais déjà.
1: Ah, bonjour à la Guadeloupe.
0: Donc il y a quelqu'un qui a vendu la mèche. Et cette personne m'a envoyé un message me disant qu'aujourd'hui, c'est l'anniversaire de Mathias.
1: Eh bien, la personne n'a pas menti, en tout cas.
0: Ah non, la personne n'a pas menti.
1: C'est une vérité.
0: Ah oui, ben, c'est une personne qui est très proche, donc la personne ne peut pas mentir.
1: Non, pas du tout. Mais si la personne n'a pas dit la main, c'est une personne que j'aime beaucoup.
0: Ah, je ne sais pas si c'est aimé seulement. Hein.
1: Ah bon?
0: Ah oui, je ne sais pas si c'est aimé seulement.
1: Ah bon, ben j'espère que c'est plus.
0: Alors, je ne sais pas si cette personne écoute, parce que peut-être qu'elle est au travail en ce moment. Mais en tout cas, je dirais que j'ai accompli la mission.
1: D'accord, ben sans problème.
0: Mais quand même, est-ce que Mathias aurait une petite idée?
1: Alors, j'aurais une petite idée à Maman Fanfan.
0: À quoi?
1: Alors, moi, c'est mon surnom, mais de Annie. Je penserais à Annie.
0: Ah bon, d'accord, ok, parce que moi, je ne connaissais pas ce... Effectivement, c'est elle qui a pensé à toi pour ton anniversaire.
1: Grand merci à mon fanfan pour
0: Ah, donc tu l'appelles mon fanfan?
1: Moi, je l'appelle mon fanfan.
0: Ok, d'accord, ben voilà.
1: Donc, voilà, exactement.
0: J'ai quelque chose maintenant pour pouvoir... Ok, j'ai compris.
1: D'accord, oui.
0: J'ai compris. En tout cas, voilà. Mathias, très bonne journée et une fois de plus, un joyeux anniversaire à toi. Alors, je ne vais pas te demander qu'est-ce qui va être fait ce soir. Hein. Je suppose que le gâteau est déjà peut-être pas encore prêt, mais peut-être que le gâteau sera au four.
1: Je ne sais pas, ma tendre femme me fait la surprise depuis hier soir, donc je suis comme un petit enfant qu'on tient par la main et qui on peut voir tous les gros manèges.
0: Je pensais pas rire ce matin à l'antenne.
1: C'est le plus beau jour de l'année. C'est normal que tu rigoles.
0: Absolument, Mathias.
1: C'est
0: en tout cas,
1: normal que tu rigoles.
0: Toute l'équipe d'RVM te souhaite un joyeux anniversaire.
1: Eh bien, toute l'équipe, je vous remercie, à vous aussi.
0: Et on te dit à l'année prochaine, alors.
1: À l'année prochaine.
0: Il n'y a pas de souci. Passe une très bonne journée.
1: Merci à vous aussi. Ouais. Restez connectés parce que nous, maintenant, avec Cataschool, la rentrée, c'est cool.
0: On va en parler bientôt.
1: Sans problème.
0: Il n'y a pas de souci. J'ai compris.
1: Bye bye.
0: Le message a été décodé.
1: Sans problème. Très bien.
0: À bientôt. Au revoir.
2: Bye bye. 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

Quand la télévision est entrée chez moi, j'ai oublié comment lire un livre. Quand la voiture s'est arrêtée devant ma porte, j'ai oublié comment marcher. Quand j'ai tenu un téléphone portable, j'ai oublié comment écrire une lettre. Quand l'ordinateur est arrivé, j'ai oublié l'orthographe. Quand le climatiseur s'est installé, j'ai cessé de chercher l'ombre et la brise d'un arbre. En vivant en ville, j'ai oublié l'odeur de la terre mouillée. En manipulant cartes et comptes bancaires, j'ai oublié la vraie valeur de l'argent. Avec les parfums artificiels, j'ai oublié celui des fleurs fraîches. Avec la restauration rapide, j'ai oublié les saveurs des plats traditionnels. Toujours pressé, j'ai oublié comment m'arrêter. Et depuis WhatsApp, j'ai oublié comment parler vraiment. Oui, quand nous mourons, notre argent reste à la banque. Et pourtant, de notre vivant, nous en manquons souvent. Ironie cruelle, après notre départ, il reste bien souvent des sommes importantes inutilisées. Un grand homme d'affaires chinois est décédé, laissant 1,9 milliard de dollars à sa veuve. Elle a épousé son chauffeur. Le chauffeur a dit, je cite, « Pendant des années, je pensais travailler pour mon patron. Et aujourd'hui, je réalise que c'est lui qui travaillait pour moi. » Fin de citation. La réalité est dure. Mieux vaut vivre longtemps que posséder beaucoup. Nous devons donc protéger ce que nous avons de plus précieux, notre santé. Dans un téléphone haut de gamme, 70% des fonctions sont inutilisées. Dans une voiture de luxe, 70% des performances et gadgets ne servent à rien. Dans une ville somptueuse, 70% de l'espace n'est pas occupé. Dans nos armoires, 70% des vêtements ne sont jamais portés. Dans une vie entière de travail, 70% des revenus profitent aux autres. Alors, apprenons à chérir nos 30% restants. Faites de brillants, des bilans de santé, même si vous vous sentez bien. Buvez de l'eau, même sans avoir soif. Lâchez prise, même face à de gros problèmes. Sachez céder, même si vous avez raison. Restez humble, même dans la réussite. Contentez-vous de ce que vous avez, même si ce n'est pas grand-chose. Entretenez votre corps et votre esprit, même si vous êtes très occupé. Et surtout, prenez du temps pour ceux que vous aimez.

0: L'Évangile, c'est une puissance de vie. L'Évangile, c'est une source de joie. Alors, il faudrait noter la fermeture de la pointe des Châteaux pour travaux. En raison de travaux de sécurisation, le maire de Saint-François, Jean-Luc Périan, informe la population de la fermeture temporaire du site naturel de la pointe des Châteaux du 1er au 7 juin inclus. La réouverture du site est prévue le lundi 8 juin. Donc, à partir d'aujourd'hui, et cela pendant une semaine, la lisière pour arriver jusque à la croix est tout simplement fermée pour travaux de sécurisation. Notons aussi, on parle de santé, Guadère déploie un réseau inédit de surveillance des pollens en Guadeloupe. Guadère a annoncé le lancement d'un projet inédit de surveillance de pollen et moisissures allergisantes en Guadeloupe. Cofinancé par l'ARS Guadeloupe, ce programme vise à améliorer les connaissances scientifiques sur les allergènes présents dans l'air et à renforcer l'information du public face à l'augmentation des maladies respiratoires sur le territoire. Le dernier calendrier politique de référence datant de 2000, Guadère déploie 4 capteurs de nouvelle génération sur plusieurs sites stratégiques de l'archipel, Pointe-Noire, Anse-Bertrand, Capesterre-Belleau et Les Abîmes. Les prélèvements hebdomadaires permettront d'identifier les principales espèces polliniques présentes dans l'air et de mieux évaluer leur potentiel allergisant. Ce projet intervient dans un contexte où les allergies respiratoires et l'asthme touchent de plus en plus de Guadeloupéens, notamment les enfants et les jeunes adultes. Les données recueillies devraient ainsi permettre une meilleure anticipation des épisodes allergiques et une prise en charge plus adéquate des patients. Grâce à ce dispositif, Guadeloupe souhaite également sensibiliser davantage la population aux impacts des pollens et des moisissures sur la santé dans un contexte marqué par les effets du changement climatique sur les saisons polliniques et la santé de l'air. À terme, ce dispositif doit permettre d'actualiser le calendrier pollinique de la Guadeloupe, de développer des outils de prévision des épisodes allergiques et de renforcer la prévention auprès des professionnels de santé comme du grand public. Guadeloupe souhaite également associer chercheurs, médecins et partenaires institutionnels à cette démarche scientifique et sanitaire. Il faudrait noter que pour aujourd'hui, selon Guadeloupe, surveillance de la qualité de l'air, très mauvaise qualité de l'air pour aujourd'hui. Très mauvaise qualité de l'air pour aujourd'hui.
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0: On parle handicap. Le salon Handi Plaisir, dédié à l'intimité et au handicap. L'association CERAC Anti-Guyane organise le mardi 2 juin, donc demain, la première édition du salon Handi Plaisir à la salle Laura Flessier de Petitbourg de 9h à 16h. Cet événement sera consacré à la vie affective, intime et sexuelle des personnes en situation de handicap. Pensé comme un espace d'échange et de sensibilisation, le salon proposera des ateliers, des stands d'information, des rencontres avec les professionnels de santé du secteur médico-social, ainsi que des espaces d'écoute et d'accompagnement. À travers cette initiative, les organisateurs souhaitent favoriser la libération de la parole, améliorer l'accès à l'information et promouvoir une approche plus inclusive et respectueuse de l'épanouissement des personnes en situation de handicap. Donc, cette journée est prévue ce mardi 2 juin 2026 de 9h à 16h à la salle Laura Flessel à Petitbourg.
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0: avec Tabitha. C'est bien ça. Il est 8h40 sur RVM. On retrouve, vous avez un message, un SMS.
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3: Car vous n'avez point reçu un esprit de servitude pour être encore dans la crainte, mais vous avez reçu un esprit d'adoption par lequel nous crions « Abba Père ». Romains 8, le verset 15. Grâce au sang de Jésus, nous avons à nouveau le rang d'enfant de Dieu. Nous ne devons pas avoir de crainte, car notre Père, notre Papa, est à nos côtés.
0: C'était, vous avez un message, un SMS.

C'est le moment des petites annonces à vos téléphones 05 90 83 25 73.

0: Une famille sur les abîmes cherche quelqu'un pour s'occuper d'un enfant âgé de 3 ans et demi. Pour tout contact, veuillez appeler au 06 90 45 95 45. Voilà, les pas sérieux, s'abstenir. Un particulier loue F3 à Poirier-Petitbourg, prix 800 €, toutes charges comprises. Vous téléphonez au 06 90 40 99 23 ou le 06 90 98 74 89. Voilà pour ce particulier qui loue un F3 à Poirier Petitbourg. Nous partons vers le téléphone tout de suite. Oui, bonjour.
1: Bonjour.
0: Bonjour. Oui.
1: Bonjour. Bonjour. Je suis. Pour mettre des annonces.
0: Allez-y, oui, oui. On vous écoute.
1: Oui, oui, j'achète toujours à la recherche des dons d'une plaque de cuisson et puis une machine à laver. Oui, ça va. Oui, une machine à laver.
0: À quel numéro on peut vous joindre?
1: On peut mettre nos 0-11. 06 90 11 66 04.
0: 06 90 11 66 04.
1: Non, 11 06 64.
0: D'accord, merci beaucoup.
1: Au revoir.
0: Au revoir.

Vous avez aussi la possibilité de déposer vos petites annonces sur le numéro de téléphone suivant, 06 90 96 32 42, avec tous les éléments nécessaires pour pouvoir vous contacter.

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1: Le psaume 25, verset 5, nous dit « Conduis-moi dans la vérité et instruis-moi, car tu es le Dieu de mon salut, tu as toujours mon espérance. » Guider, instruire et sauver par l'Éternel, c'est le besoin de toute personne qui accepte Jésus comme espérance vivante. La présence constante de Dieu dans le voyage vers le salut rappelle que Dieu n'est pas un simple observateur, mais un compagnon fidèle qui marche aux côtés de ses disciples à chaque étape de leur vie. Cette vérité invite à s'appuyer pleinement sur Dieu, à lui confier direction et destinée vers le royaume éternel.
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Voilà, c'est terminé pour nous, pour ce premier jeu 2026. Dans un instant, vous allez retrouver Jessie pour l'émission Mieux Vivre jusqu'à midi. Cet après-midi, 14h. Freddy dans les rendez-vous de l'après-midi. Passez une très bonne journée. On se donne rendez-vous demain, Dieu voulant, dès 6h pour un autre réveil matinal. Vous en

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1: Salutations à tous, Jessie sur la fréquence 93.3 pour vous accompagner jusqu'à 12h. Je vous propose en guise d'introduction cette promesse biblique du jour qui se trouve dans Matthieu 12, verset 20. Il ne brisera pas le roseau cassé et il n'éteindra point le lumignon qui fume jusqu'à ce qu'il ait fait triompher la justice. Chaque jour, chers auditeurs, chaque jour, toi qui m'écoutes, eh bien, sache que l'on fait face à toutes sortes de défis et de pressions, mais sachez qu'avec Dieu aux commandes, vous n'aurez que la victoire. Excellente journée avec cette très belle promesse du jour qui se trouvait aujourd'hui dans Matthieu 12, verset 20.

Femme. Et on retrouve notre espace offre et demande d'emploi et prestations avec ces informations. Personne sérieuse, organisée et bienveillante propose ses services pour l'accompagnement de personnes âgées à domicile, de jour comme de nuit, disponible immédiatement, mission ponctuelle ou régulière. Pour toute information, un numéro de portable, le 0690 35 92 35 35 92 35. Propose service d'aide à domicile en Guadeloupe, ménage, aide aux courses, accompagnement de personnes âgées ou garde d'enfants occasionnels. Sérieuse, disponible rapidement et motivée. Pour plus d'informations, un numéro de téléphone à votre disposition, contacté par SMS ou WhatsApp de préférence. Le 0690 16 72 83 est à votre disposition. 0690 16 72 83. Donc je rappelle que la Cité des métiers est un lieu de conseil, d'information et d'orientation sur les métiers, la formation, la création d'activités, la vie professionnelle en général, en accès libre, gratuit et anonyme. Elle propose un ensemble d'outils, de ressources et de mise en relation avec des partenaires spécialisés dans leur domaine de compétences pour vous guider dans votre réflexion et dans l'élaboration de vos projets. Les inscriptions aux ateliers se font par téléphone. Je donne déjà le numéro de téléphone qui est le 0690 51 42 27, 0690 51 42 27 ou encore par mail, Cité des métiers Guadeloupe en un seul bloc, @gmail.com sans accent ou encore vous pouvez vous renseigner sur place. La Cité des métiers se trouve au boulevard du Général de Gaulle au Rézé Abîme et horaire accueil du public lundi, mardi et jeudi de 8h à 12h. De 14h à 16h et mercredi et vendredi de 8h à 12h30. Alors, pour tout ce qui touche aux différents espaces à votre disposition, vous avez effectivement un espace aide à l'utilisation du numérique. Vous êtes invité à devenir autonome pour vos démarches sur Internet et maîtriser vos outils. Vous avez une conseillère numérique qui vous accompagne et c'est gratuit, c'est pour tous. Alors, vous pouvez bénéficier de ce service tous les jours de 8h à 12h sans rendez-vous pour faire de la navigation, de la création et de la consultation de compte, l'ouverture d'une boîte mail, l'initiation au site Internet des administrations, pour faire de l'écriture de votre CV, saisi sur des sites dédiés et dépôt sur une plateforme de recherche d'emploi. Vous pouvez aussi rechercher des offres sur des sites dédiés à la recherche d'emploi. Vous avez à votre disposition donc cette conseillère à la Cité des métiers, cette conseillère numérique pour vous accompagner. Et c'est gratuit pour tous. Sinon, vous avez l'atelier smartphone. Vous êtes invité dans cet atelier à découvrir plus en détail les fonctionnalités de votre téléphone mobile, votre téléphone portable ou de votre tablette et maîtriser ces différents outils. À côté de ces deux espaces, vous avez également l'IGIBOX que je vous invite d'ailleurs à découvrir sans plus tarder. Il s'agit d'une boîte à outils online qui informe et guide les parents et leurs enfants sur l'orientation, les études, l'emploi, l'alternance, les stages, l'accueil au droit, la mobilité internationale, l'entrepreneuriat et la citoyenneté. Et puis enfin, vous avez l'atelier numérique gratuitement sur inscription. Vous pouvez découvrir ce service d'authentification pour l'accès aux démarches en ligne. Pour cet espace-là, il y a des dates. Je vous invite à vous rapprocher de la Cité des métiers pour connaître la prochaine date de découverte de ce service d'authentification où vous avez la possibilité d'avoir accès aux démarches en ligne. Je rappelle le numéro de téléphone de la Cité des métiers qui est le 0690, un portable, 51 42 27, 51 42 27.

0: se retrouve dans notre espace bien-être avec Madame Célugy, avec qui nous allons poursuivre sur notre sujet autour de tout ce qui touche aux émotions, à nos comportements, et surtout nous visons vraiment la santé de fer, une santé de fer. Nous avons avec nous Madame Célugy. Bonjour Madame Célugy.
1: Bonjour Jessie, bonjour chers auditeurs.
0: Madame Célugy, on continue donc avec notre lancée, avec ses paramètres à prendre en compte.
1: Nous parlons Jessie du soutien psychologique.
0: Absolument.
1: Et c'est vrai que pendant longtemps, beaucoup de personnes, nous-mêmes, c'était des sujets tabous, des sujets qui disaient que si tu vas voir un psychologue, c'est que tu es un petit peu fou sur les bords, quoi. Ou encore, tu es faible. Ou encore, tu as besoin de... Mais non, moi, d'ailleurs, même encore maintenant, hein, on entendait, moi, aller voir un psychologue, mais non. Je suis pas fou, hein, je suis pas folle. Hein. Alors, on a des idées reçues que la psychologie est, relève de la folie, alors que c'est pas vrai. C'est pas vrai, nous devons actuellement réaliser que pour ne pas tomber dans la folie, eh bien, nous avons un accompagnement qui nous est proposé. Et ce matin, nous allons essayer de voir, parce qu'on avait dit dernièrement, qu'il faut faire un état des lieux. Et quand on a fait l'état des lieux, et quelquefois on fait un état des lieux, mais on ne comprend même pas ce qu'on ressent, on ne comprend même pas ce qui... Eh bien, on va faire point par point. Et aujourd'hui, on va voir quelques points qui, quand nous les ressentons, quand nous les vivons, eh bien, pour pas que ça devienne des troubles... qui nous emmèneront vers la folie, eh bien, nous allons savoir qu'il est conseillé de voir un psychologue, de chercher un psychologue. Parce que nous l'avons dit, le psychologue n'est pas un médecin. Le psychologue est quelqu'un qui a fait des études, et ces études sont sanctionnées par un diplôme d'État. Et ces personnes, on peut les rencontrer soit dans un cabinet personnel, on peut les rencontrer au travail, dans certaines entreprises, il y a des psychologues. Enfin, et quelquefois, hein, et là je reviens dessus, certaines entreprises embauchent un psychologue qui peut-être pas là en permanence, tout dépend de la grosseur de la structure. Mais, eh bien, le psychologue est là, mais personne ne va le voir parce qu'on n'est pas fou, on n'est pas folle, eh bien, on va pas. Eh bien, voilà, je vais vous dire. Lorsque vous avez vécu un traumatisme quelconque, même si ça n'a pas généré de mots, même s'il n'y a pas quelque chose de catastrophique, mais dans ce cadre de votre vie personnelle, de votre vie professionnelle, vous avez confronté une situation qui a provoqué un choc. Eh bien, un traumatisme, comme on l'a dit, peut ne pas être quelqu'un est mort ou quelqu'un a perdu une jambe, non. Mais dès lors que quelque chose vous a choqué, et je dis choqué, c'est que... Ça m'a fait mal et ça a eu des répercussions. Pendant 2-3 jours, j'y ai pensé, ah c'est vrai, oh là là là là, le patron a dit, ça peut être un choc verbal, une parole qu'on nous a dite et qui était vraiment choquant, ou encore une attitude qu'on a eue envers nous, une attitude sur la route. Et entendons-nous bien, cher bien-aimé, ce qui peut me choquer peut ne pas choquer Jessie, hein. Et ce qui peut choquer Jessie peut ne pas me choquer moi. Hein. C'est pour ça que là, nous parlons pour chacun de nous et nous disons que nous devons être nous-mêmes les acteurs de notre bien-être. Et on dit bien que c'est pas l'autre qui m'a mis en colère, mais l'autre a été... Enfin bref, vous connaissez déjà le programme. Là, nous devenons acteurs nous-mêmes. Et bien, cette même situation a été vécue dans l'entreprise. Et bien, il y en a que pour qui ça n'a pas été un drame, hein. Pour moi, ce n'est pas un drame non plus, mais ça, j'ai subi un choc, j'ai subi un traumatisme. Et ça, eh bien là, s'il y a un psychologue dans l'entreprise, eh bien je prends rendez-vous et je viens. Et là, je dois lui expliquer et lui dire, et ce psychologue va m'aider de manière à ce que justement, je me rende compte que je ne suis pas un faible. Parce que si j'ai eu la volonté de décider d'aller voir le psychologue, c'est parce que j'ai déjà pris conscience que je suis responsable de mon bien-être et que j'ai eu la force d'aller le voir. Et pourquoi je dis la force? Parce que pour contrecarrer ces idées préconçues, pendant longtemps, on a pensé que les psychologues, quand on va les voir, c'est parce qu'on avait un problème, qu'on était fou, qu'on était faible. Alors là, j'ai, eh bien justement, on confirme qu'on est à vous-même et pas aux autres. Vous n'avez pas besoin de confirmer rien à personne. Mais vous le confirmez à vous-même que vous n'êtes pas un faible parce que vous avez pris conscience que vous avez subi un traumatisme. Et ça a généré un choc et ben, vous avez besoin d'aide pour pouvoir dépasser là. Et première raison. La deuxième raison, c'est que vous souffrez de troubles et vous n'arrivez pas à mettre des MOTS sur ces mots qui représentent ces troubles. Alors, ça peut être une addiction, et une addiction pas seulement aux choses qu'on boit ou qu'on mange, mais ça peut être une addiction aussi, par exemple, à la télévision, ou enfin, peu importe, toutes les choses que nous n'arrivons pas à maîtriser, ce sont des addictions. Des choses, par exemple, l'anxiété, eh bien, j'arrive pas à dépasser. Il y a une situation qui arrive, j'arrive pas. Il y en a des personnes, on va me dire que je suis bipolaire. Eh bien oui, moi-même, j'ai déjà constaté que je suis bipolaire. Eh bien non, je dois aller voir un psychologue. Et bipolaire, ça veut dire quoi? Eh bien, tantôt, je suis de bonne humeur, je suis contente. Et sans raison apparente, eh bien, je me trouve dans une situation de déprime, d'angoisse. Je n'ai pas pu identifier la véritable raison. Eh bien, quand je me trouve dans ces situations-là, eh bien, je consulter un psychologue, eh bien, est une bonne pratique parce que ça va me faire peut-être un déclic pour me permettre de reconnaître qu'est-ce qui génère ces troubles que j'ai. Alors, ça peut être aussi des personnes qui sont anorexiques, des personnes qui n'ont jamais faim, qui n'ont pas envie de connaître l'anorexie. Eh bien, des personnes anorexiques, eh bien, ça peut être, quand je me rends compte que je n'ai pas envie de manger, je n'ai pas d'appétit, et eh bien, là aussi, peut-être qu'il y a un déclic qui doit se faire avec l'aide d'un psychologue. Alors, on a dit premièrement, quand on a subi un traumatisme et on a ressenti un choc. Deuxièmement, quand on a des troubles et on ne parvient pas à mettre des mots MOTS sur les mots MAUX. Et la troisième chose, quand vous sentez que vous avez du mal à gérer votre stress. Nous l'avons dit et nous le rappelons, le stress est une réponse normale de notre organisme à une situation anormale. Et le stress est essentiel à notre survie. Par contre, quand le stress devient envahissant, il nous empêche de dormir, il nous empêche de nous organiser, nous avons des sauts d'humeur, nous ressentons une petite déprime, et nous reconnaissons par exemple la souffrance au travail. Eh bien, il y a une spirale qui se met en route et ça peut accélérer notre comportement. Et vous savez qu'une chose peut en entraîner une autre. Eh bien, à ce moment-là, avant que ces choses-là deviennent destructeurs sur notre quotidien, eh bien, nous allons voir le psychologue. Parce qu'il est important pour nous de comprendre le mécanisme, plutôt les raisons de ce mécanisme pour pouvoir mieux anticiper nos réactions et pouvoir mieux les gérer. Parce que seuls, nous n'arrivons pas toujours ni à les identifier, ni à les comprendre et encore moins à les gérer. Parce que nous avons beaucoup parlé qu'il nous faut accepter nos émotions et aussi les gérer. Mais quelquefois on le veut bien, mais on ne le peut point. Eh bien, c'est pour ça que ces aides existent. Alors, pour mieux anticiper des réactions qui sont un jeu anodine, là, de prime abord, mais si elles ne sont pas gérées, si elles ne sont pas prises en compte, eh bien, elles peuvent devenir pathologiques et troublées et empoisonner d'autres vies. Alors, à ce moment-là, on consulte un psychologue et il peut nous aider à mettre le doigt sur l'élément psychologique ou psychique qui nous échappe parce que nous ne pouvons pas toujours tout comprendre. Et on a bien dit que le psychologue, c'est quelqu'un qui a étudié, quelqu'un qui a fait des études pour comprendre et pour pouvoir accompagner. Ça, c'était le troisième point. Le quatrième point,
2: alors, c'est juste... parce que... Ah, alors, oui? Oui, allez-y. Je vais vous poser la question tout à l'heure. Allez-y.
1: D'accord. Alors, quatrième raison. Hein? Eh bien, quand nous avons des maux qu'on ne peut pas expliquer, on a toujours mal au ventre, on a mal à la tête, on a des étourdissements et quelquefois même des palpitations. Et on a déjà regardé dans tous les... Mais qu'est-ce qui génère ça? Pourquoi ça? Eh bien, c'est toujours difficile. Eh bien, à ce moment-là, ce sont des maux physiques, psychiques, qui ne s'expliquent pas. Et on ne peut pas toujours aller voir un médecin pour ça, parce que le médecin va vous dire, madame...
2: On ne voit rien,
1: qu'est-ce qui vous fait mal? Vous faites des examens, vous faites peu d'examens, rien ne se manifeste. Et bien à ce moment-là, ces douleurs-là, vous les ressentez vraiment, ces maux de tête, ces maux de ventre, ces étourdissements, vous les ressentez vraiment. Et même votre cœur qui se met à battre, peut-être à la vue de quelque chose ou même de façon soudaine, eh bien, vous avez besoin d'une aide pour vous permettre de décoder ce que vous vivez, parce que vous n'arrivez pas toujours à l'expliquer. On a dit plus haut des mots pour mettre les mots, mais là, il nous faut décoder ce qui se passe et on n'arrive pas. On les subit, et on a bien dit, on ne subit plus notre vie. Alors, nous les subissons, mais nous ne voulons plus continuer à les subir, nous voulons les comprendre, et bien à ce moment-là, on va voir un psychologue et il va nous aider à comprendre le mécanisme qui génère cette situation-là. Jessie, vous voulez poser votre question maintenant?
2: Oui, voilà, absolument. Alors, on a parlé à l'anorexie, c'est bien ça?
1: Oui, oui, oui.
2: D'anxiété,
1: oui.
2: De bipolarité, mais l'alcoolisme aussi rentre là-dedans?
1: Oui, alcoolisme, oui.
2: Addiction. Et si on parle d'anorexie, est-ce qu'on peut aussi parler de boulimie?
1: Ah ben, c'est le contraire. C'est la sœur jumelle.
2: Voilà, absolument.
1: C'est la sœur jumelle de l'anorexie. Et la boulimie, ça aussi,
2: on mange,
1: c'est bien
2: dit
1: que vous en faites allusion, parce que ça aussi génère des troubles, et non, pas génère, est causé par des troubles quelquefois incompris, insoupçonnés, et on a besoin d'une espèce de compensation. Et chaque fois qu'on passe devant le réfrigérateur, eh bien, on veut l'ouvrir. Et bien, là aussi, que ce soit l'anorexie ou que ce soit la boulimie, parce que dans toute chose, il y a un juste milieu. Et que ce soit boulimique ou anorexique, ben, nous ne sommes pas dans l'équilibre.
2: Tout à fait. Donc là aussi, comme vous dites, ça peut faire un déclic de voir le psychologue pour nous aider. Voilà, c'est
1: pour
2: juste
1: élargir.
2: Je voulais juste qu'on puisse élargir encore plus pour qu'on puisse pas se dire, ben c'était juste pour anorexie, mais boulimie, on n'est pas concerné. Voilà, donc c'était juste pour élargir un peu, si possible, voir si c'était aussi des cas qui entraient dans ce domaine-là.
1: Tout à fait.
2: Voilà.
1: Et un autre point.
2: Oui.
1: Quand vous avez un problème personnel, un problème que vous avez besoin que quelqu'un vous écoute. Vous n'avez peut-être pas besoin tellement qu'on vous donne des conseils, hein, mais simplement, vous avez besoin d'une personne qui vous écoute. Eh bien, quelqu'un qui soit, je dirais impartial, mais quelqu'un qui vous écoute, voilà, je ne dis pas le mot...
2: Neutre.
1: Et surtout, quelqu'un qui ne porte aucun jugement sur ce que vous lui dites. Parce qu'habituellement, quand quelqu'un nous parle, et je vais pas parler des autres, on va parler de nous-mêmes. Quand quelqu'un nous parle, la personne a à peine fini de parler, on a déjà une solution. Ah oui, parce que tu sais, et puis voilà. Et bien nous, non, là, c'est pas ça. Parce que des personnes comme ça, il y en a plein. On a à peine dit, alors, oh là là, depuis 2 jours, j'ai 3 malades. Et moi, par contre, j'ai ceci, j'ai cela. La personne oublie ce que vous lui dites et elle se met à étaler son problème à lui. Et bien ça, c'est pas de ça que vous avez besoin. Ah là là, j'ai mal à la tête. Ah ouais, eh bien moi, ma fille, depuis combien de jours, mon ventre me fait mal, mon genou me fait mal, eh bien j'étale à la personne tous les mots qui me viennent et j'ai oublié de les goûter. Eh bien cette personne, elle a besoin, eh bien elle va payer quelqu'un pour l'écouter, puisque moi je ne peux pas l'écouter, parce que quand elle a à peine ouvert la bouche pour me dire quelque chose, eh bien j'ai déjà toute une liste à lui donner. Eh bien elle va payer quelqu'un, elle va payer un psychologue pour que le psychologue l'écoute. Et vous savez que en psychologie, on écoute, on sait bien que c'est pas soi qui va apporter la solution, la guérison, mais on est un élément pour permettre déjà à la personne de comprendre ce que lui arrive, de saisir le comment et le pourquoi, parce que beaucoup de gens vont dire, ah ouais, le psychologue, ils vous font tomber dans votre passé, remonter plein de choses.
2: Mais de se vider, tout simplement, se vider.
1: Comment?
2: Il nous permet de nous vider déjà dans un premier temps.
1: Oui, mais il nous faut aussi savoir que même si nous devons nous vider, et cela aura toujours bénéfice parce que pendant longtemps, on a reçu des idées préconçues en nous faisant croire que ouais, le psychologue va te fouiller, ça va faire remonter plein de blessures, ça va faire remonter plein de souvenirs et ça va servir à quoi? Le passé, là, quittez ça tranquille, pas occupé de ça. Eh bien non, cher bien-aimé, justement, parce que ce passé qui est enfoui là, si je n'ai pas moi-même la faculté de le comprendre, de le gérer, eh bien il va rester enfoui là et il va se manifester par un cancer de ceci, un cancer de cela, un problème de ceci, un problème de cela. Alors que effectivement le psychologue va déjà m'écouter et il va prendre le temps, et d'ailleurs on dit bien, hein, il a deux oreilles et une langue, comme nous tous, hein, d'ailleurs. Mais là, il travaille surtout avec ses oreilles pour nous écouter. Et on n'a pas besoin d'attendre d'être dans un état lamentable pour aller voir le psychologue. On peut aller le voir et il nous écoute sans nous juger. Et parce que son objectif est de nous aider à apaiser, parce qu'il ressent la souffrance dans ce que nous disons. Mais nous avons tourné la page sur un événement qui était dramatique, mais la chose s'est installée au fond de nous et nous avons besoin de quelqu'un qui va nous aider à faire remonter ces choses-là et nous expliquer le comment ces choses-là ont agi et pourquoi elles agissent et comment pouvoir les dépasser. Alors, ça, quand nous avons subi, hein, quand nous avons besoin, par exemple, sans qu'il y ait traumatisme, sans qu'il y ait ceci, mais on ressent quand même, on a besoin d'une écoute, et une écoute sans jugement, eh bien, allons voir un psychologue, parce que son rôle est de d'abord nous écouter, et pour bien découvrir la chose qui est tout au fond de nous, et avec des réflexions, avec une aide efficace, il nous permet de découvrir et de réaliser ce qui nous fait mal. Une autre raison pour aller voir le psychologue, ben, nous avons subi un échec. Nous avons subi quelque chose qui ne nous a pas valorisé. Au contraire, quelque chose où on a l'impression que cette chose-là nous a fait régresser dans notre cheminement. Quelque chose, une culpabilité, voilà, je cherchais le terme, une culpabilité, je dirais, à outrance. Parce qu'il nous faut quand même une dose de culpabilité pour que nous reconnaissions ce que nous avons fait ou ce qui nous incombe et savoir comment gérer cette culpabilité. On en avait parlé avec Madame Zou. Mais il y a des étapes où la culpabilité vient nous mettre en échec. Parce que c'était un tout petit échec, enfin un tout petit, un échec quand même qui pouvait être géré. Mais le fait que, de façon permanente, cet échec vient, et un échec ne vient jamais seul. Il y a un échec sur quelque chose que j'ai, une chose banale que j'ai faite, mais que je n'ai pas réussi. Mais c'est inscrit dans ma tête, ah ouais, de toute façon, tout ce que je fais, c'est toujours, non, ça ne marchera jamais. Hein, tout ce que j'entreprends, c'est toujours, on finit par s'installer dans quelque chose qui va nous servir, qui va nous desservir. Et que ce soit pour les situations, par exemple, on a commencé une relation amoureuse. Et bien, cette relation va bon train, machin, on est content, on est gentil. Et tout d'un coup, on se rend compte que la personne n'est plus aussi attentionnée, la personne n'est plus aussi engagée avec nous. Et effectivement, ça se termine par une rupture. Ah, eh bien, voilà, je disais ça, hein, c'était trop, d'ailleurs, ce terme-là, nous l'employons souvent, ah ouais, c'était trop beau pour être vrai. Ah ouais, ça, je sentais au fond de moi que ça n'aurait pas marché. Et quand je dis je sentais au fond de moi que ça n'aurait pas marché, c'est que je dispose déjà mon mental à générer l'échec. Parce que, nous le savons, et vous le savez tous, nous avons le fruit de nos paroles, le fruit de nos pensées. Et c'est pour ça qu'il nous est conseillé que nos pensées doivent être renouvelées régulièrement par cette relation que nous entretenons avec le Saint-Esprit. Nous devons avoir une pensée renouvelée. Parce que quand nous revenons chaque fois sur l'échec et tout ce que nous faisons, nous nous rendons compte que ça ne marche pas, il est temps de faire un point et de retrouver à un point de départ parce que quelle est la cause de ce premier échec? Effectivement, j'ai pas fait ci, j'ai pas fait ça. Ok, c'était ci, c'était ça. On fait un bilan, mais malgré le bilan personnel qu'on fait, on se rend compte qu'on n'y arrive pas. Eh bien, cher bien-aimé, il est temps que tu fasses le point pour trouver un point de départ et cela avec un professionnel parce que toi, toutes tes recherches, toutes tes appréciations, il te semble être sans issue. Et tu te retrouves systématiquement dans des situations de conflit à répétition et constamment les mêmes erreurs se produisent, les mêmes les mêmes situations. On a l'impression que c'est un schéma qui c'est un truc qui tourne en boucle. Alors le professionnel, lui, il va t'emmener dans une compréhension pour te permettre de connaître la différence entre ce qui t'incombe et ce qui ne t'incombe pas, comme on avait dit, mes valises ou les valises de mon mari ou les valises de mes parents. Il y a des choses qui m'incombent et des choses qui ne m'incombent pas. Comment déposer les valises qui ne sont pas les miennes et comment gérer les valises qui me concernent, c'est-à-dire la culpabilité qui me concerne. Eh bien déjà, l'aide de ce professionnel va m'éclairer sur ce qui me concerne et ce qui ne me concerne pas. Et on le répète encore, il va m'aider, il m'a donné certaines comment déposer les valises qui ne sont pas les miennes. Mes parents ont divorcé, c'est vrai. J'étais un enfant turbulent, j'ai grandi et je pense beaucoup que leur séparation est due à mon manque d'accompagnement. Enfin, peu importe, vous connaissez vos histoires. Mais le psychologue va vous aider à réaliser ce qui est de votre responsabilité, si on peut dire ça comme ça, mais ce qui n'est pas de votre responsabilité, il va vous les identifier et vous aider à les déposer. Vos parents sont des adultes, ils ont fait des choix, vous avez contribué comme vous avez pu, parce que quelquefois, on essaie de prendre pour maman, on essaie de prendre de mettre du côté de papa, et on se rend compte qu'en se mettant du côté de papa, ça marche mieux, ou en se mettant du maman, ça marche, et après, on se trouve dans une espèce de spirale où on ne peut plus, parce qu'on se rend compte, malgré tous les efforts qu'on a fait, et bien, ils ont fini par se séparer quand même. Et là, c'est un exemple. Et pourquoi cet exemple de famille? Parce que c'est tellement récurrent, c'est tellement récurrent. Et bien, vous savez quoi? C'est récurrent. Et nos familles actuellement sont attaquées. Et les enfants qui sont issus de familles où les troubles ont été ont fini par une séparation, ces enfants-là, ils sont tantôt, d'accord, ils sont tantôt avec maman, tantôt avec papa, mais ne croyez pas que ce qu'ils ont emmagasiné ou ce que leur cerveau a enregistré, eh bien, va causer des troubles, même si ces troubles-là ne se manifestent pas dans leur jeune âge, quelquefois même pas dans leur adolescence. Mais quand ils sont en âge, par exemple, de rentrer en relation pour qu'eux-mêmes forment un couple, eh bien, forment une famille, eh bien, ces choses ressurgissent et peuvent être des troubles qui vont, dès le départ, eh bien, les mettre en échec. Alors que si ces choses-là, pendant l'adolescence, ont été reconnues et ont été gérées, ont été soignées, et bien vous permettent de rentrer dans votre vie de couple, dans votre vie relationnelle, sans emmener avec vous les valises de papa ou de maman, ou enfin, voilà. En tout cas, ce dernier point, parce que Jessie, je pense que l'heure est bientôt arrivée.
2: Ah, absolument, nous sommes dans 2 minutes, nous remettons l'antenne.
1: Eh bien voilà, eh bien nous disons que ben, ce point-là, ce dernier pour ce matin, il y en a peut-être beaucoup d'autres, hein, chers auditeurs, parce que nous n'avons pas la prétention de connaître tout. Mais ce que nous savons, c'est que le point qui nous incombe personnellement, et surtout quand nous sommes atteints ou quand nous subissons des échecs à répétition, allons voir quelqu'un. Allons voir un psychologue. Et nous avons bien dit, hein, on ne va pas aller voir la personne du coin. On va demander au Saint-Esprit de Dieu de nous conduire vers le psychologue. Parce que, chers bien-aimés, entendons-nous bien, la psychologie ne remplace pas l'Évangile. Le psychologue ne remplace pas le Saint-Esprit. Malheureusement, dans souvent des cas, je me suis rendu compte que, ben, on remplace Dieu par le Saint-Esprit. On remplace le Saint-Esprit par la psychologie. La psychologie, la médecine sont des professionnels au service de l'Évangile, au service de Dieu. Parce que la psychologie est nécessaire pour qu'on comprenne et pour qu'on sache que Dieu, nous prions, nous jeûnons, nous louons Dieu, mais il nous a donné Il a établi lui-même le médecin, il a établi les thérapeutes. Hein, Luc était un médecin et le Seigneur a dit, il nous faut consulter ceux qui pourront nous accompagner parce que Dieu lui-même leur a donné sagesse et intelligence et pour que nous soyons à même de les consulter, mais tout en sachant, le médecin soigne, mais c'est Dieu qui guérit. C'est pas le médecin qui guérit, c'est pas le psychologue qui guérit, personne ne guérit. Il n'y a que Dieu qui guérit. Et alors, il peut utiliser le psychologue, il peut utiliser les plantes, il peut utiliser la nourriture, il utilise les moyens qu'il veut, mais le guérisseur, c'est Dieu. Alors, chers bien-aimés, chers auditeurs, sachez ce matin que les psychologues sont là pour nous accompagner. Et brisons ces idées préconçues que les psychologues, c'était pour les fous, c'était pour les faibles. C'est pas vrai, ça. D'ailleurs, si vous reconnaissez votre besoin, c'est que vous n'êtes pas fou. Parce que quelqu'un a dit, un fou ne sait jamais qu'il est fou. Alors, si vous reconnaissez que vous avez un besoin, c'est que vous n'êtes pas fou. Et si vous allez vers le psychologue, c'est que vous n'êtes pas faible. Vous avez eu les moyens et la force d'y aller. Vous avez un accompagnateur. Et cet accompagnateur, c'est l'Esprit Saint du Dieu Tout-Puissant qui nous conduit dans nos démarches, dans nos décisions et qui nous enverra voir le professionnel qu'il a déjà équipé pour nous recevoir. Parce que, comme on l'a dit, tout le monde ne réagit pas de la même façon sur une même chose. Alors, nous sommes des personnes et ça nous permet aussi de sortir du jugement. Parce que quelquefois, nous ne voulons pas être jugés, mais nous nous mettons à juger les autres. Ah, un tel a les bons... Vous voyez, vous connaissez nos propos. Alors, nous ne voulons pas être jugés, mais nous sortons aussi du rang des jugeurs. Nous sortons du rang. Au contraire, nous sommes des accompagnateurs et des personnes. En tout cas, chers auditeurs, que le Saint-Esprit de Dieu continue son œuvre dans nos vies et qui nous dispose à être de bons citoyens et qui vivons peu importe la situation, mais que nous vivions avec sérénité et calme, sachant que nous ne sommes pas seuls. Que Dieu vous bénisse.
2: Pareillement, puis, Madame Sélugie. Voilà. Merci beaucoup.
1: Voilà, voilà.
2: On se retrouve donc demain, si Dieu le veut, pour poursuivre et continuer.
1: Sur ce même volet, vous savez, Jessie, d'après les appels que nous avons, je me rends compte que nos auditeurs, notre public a véritablement besoin d'être accompagné. Alors, je vous dis au revoir et à demain, Dieu voulant. Bye bye.
2: Bye bye.

0: Et c'est parti, comme convenu, on retrouve nos invités, Madame Nadia Léon-Prosper de Absacair. Bonjour.
1: Bonjour Jessie, bonjour les auditeurs.
0: Elle n'est pas seule, elle est accompagnée de Madame Lubette Myriam. Bonjour.
2: Bonjour Jessie, bonjour à tous.
0: Eh bien, on vous retrouve avec vraiment beaucoup de plaisir sur notre fréquence 93.3. Alors aujourd'hui, nous allons, c'est vrai, toujours poursuivre hein, notre découverte de cette structure, ce centre d'accompagnement à l'intégration socio-professionnelle. Surtout, on suit votre actualité, Madame Léon-Prosper.
1: Oui, tout à fait.
0: Alors, qu'est-ce que vous avez à nous dire aujourd'hui en termes d'actualité par rapport au projet que vous avez mis en place, comment il évolue et aujourd'hui où est-ce que vous en êtes?
1: Voilà, très bien. Ben, merci pour, en tout cas pour cette antenne. C'est toujours un plaisir partagé. Donc, oui, alors qui on est? On le rappelle, Absacair, comme a dit Jessie. Donc, Absacair, ça veut dire association pour la promotion sociale des adultes et des adolescents. Comment on fait ça? Ben, par le conseil, l'aide à la réalisation de soi et l'entraide. Donc, notre principale mission est l'accompagnement donc de ces personnes à cette fameuse intégration ou inclusion socio-professionnelle. Donc, dans ce cadre-là, nous accompagnons donc des adultes, depuis dernièrement, des adolescents de 16 à 17 ans révolus. Et nous avons eu donc le bonheur d'avoir été mandatés par la DEDS Guadeloupe, représentée ici par la préfecture, ou la préfecture représentée par la DEDS Guadeloupe, pour justement accompagner ces jeunes décrocheurs scolaires, pour essayer de comprendre en fait pourquoi est-ce qu'ils ont décroché à l'école. Donc c'est une vaste mission, et c'est vrai que quand j'avais eu à passer à Canal 10, Pierre Luce avait dit que globalement, ben, en fait, on ferait du mieux que nous pourrions pour pouvoir les accompagner, et c'est vraiment ce qui se passe, parce que indépendamment d'un programme que nous avions prévu, ben, ce programme est souvent remise en question parce que les personnalités des jeunes sont différentes des unes des autres, et ce qu'on attendait en fait quand on a eu à écrire ce projet nous amène à beaucoup d'humilité et nous demande en fait de changer certaines choses, surtout que au fur et à mesure qu'on avance dans nos investigations, c'est-à-dire pour comprendre pourquoi le décrochage scolaire et par rapport à ce que nos professionnels nous donnent comme conclusion ou prescription, on se rend compte qu'il y a des choses auxquelles nous n'avions pas pensé. Et c'est une des raisons pour lesquelles notre invitée est là aujourd'hui, que nous avons donc tenu à inviter, pour qu'elle puisse parler donc de son métier d'orthoptiste, puisque nous avons rencontré en fait Madame Lubette Myriam, puisque notre principale intervenante, qui est notre neuropsychologue, a reçu ces jeunes en entretien, et elle a fait toutes sortes d'investigations. Elle a mesuré notamment pour certains leur quotient intellectuel, elle a cherché à comprendre pourquoi donc ils n'avaient pas réussi à l'école, et au niveau des hypothèses qu'elle a émises, on s'est rendu

0: elle a clairement indiqué qu'il n'était pas pour l'instant indiqué de chercher à les intégrer socialement et professionnellement, parce que si ces problèmes-là n'étaient pas remédiés, ça allait perdurer et ils n'allaient du coup pas pouvoir s'intégrer de manière optimale dans leur projet de projet professionnel.
1: Voilà, donc profiter de cette opportunité, ils ne pourront pas le faire en fait.
0: Voilà, c'est ça, c'est exactement ça.
1: Et parmi ces troubles, rapidement.
0: Alors, les troubles que nous retrouvons, que nous avons retrouvés le plus, c'est tous les troubles appelés DYS, D-Y-S, dyslexie, dyscalculie, DYS, enfin bon. Et ces troubles-là, en fait, bizarrement, certains étaient informés, ont confirmé en fait ce diagnostic, c'est-à-dire qu'ils savaient qu'ils étaient porteurs de DYS, de dysfonctionnement cognitif, et qui cause beaucoup de troubles, et surtout des troubles qui vraiment les empêchent à comprendre des consignes simples, pouvoir calculer des calculs simples. Et donc ces jeunes-là se sont retrouvés en difficulté sans que ces diagnostics aient été posés. Et je vous donne un exemple, c'est important ce dont on parle ce matin, parce que pour certains qui ont ces problématiques de DYS, eh bien notre neuropsy a vraiment préconisé une notification MDPH, c'est-à-dire que ces jeunes soient reconnus en situation de handicap, parce que c'est handicapant au quotidien. Donc vous comprenez bien que à l'école, ce handicap est venu les perturber grandement dans leur marche scolaire. Donc certains étaient déjà diagnostiqués, d'autres ne le savaient pas, et vous pensez bien qu'au détour de tout ça, eh bien, ils ont entendu toutes sortes de mots.
1: Absolument.
0: Ou c'est on t'aimait, ou c'est tu es un vaurien, pourquoi tu comprends pas, qu'à qui rêver, etc. Jusqu'à ce que nous, aujourd'hui, nous ayons pu leur permettre de mettre un mot sur les mots MAUX. Et en cela, c'est satisfaisant pour nous. Donc, nous avons donc vraiment pris très au sérieux la pertinence des propos de notre neuropsychologue. Peut-être qu'elle sera avec nous un autre jour pour qu'elle explique son travail aussi. Et quand nous avons donc commencé ces bilans, donc nous nous sommes rapprochés de Madame Lubette Myriam en sa qualité d'orthoptiste. Et quand j'ai participé donc à son bilan, et quand je l'ai entendu parler, j'ai dit waouh, non, il faut que ça se sache, puisqu'elle a mis vraiment des explications quant à certaines problématiques auxquelles étaient confrontés les jeunes vers lesquels, enfin que nous lui avons emmené.
1: C'est parfait. Donc, Madame Lubette, vous l'avez compris. C'est à vous la parole, et encore merci d'avoir accepté d'être avec nous. Et
2: avec
1: nous
2: plaisir.
1: Acceptons, Madame Léon Prosper, votre proposition qui est de faire venir ces autres spécialistes afin que nous ayons vraiment toutes les données, tous les paramètres en main,
0: oui.
1: pour savoir comment évoluer, puisque nous avons des personnes adultes qui ont certainement souffert de cela.
0: Exactement.
1: Et peut-être vont se réconcilier avec eux, et aussi on va pouvoir arrêter le carnage, on va arrêter de notre manière d'être.
0: Exactement.
1: Vis-à-vis de l'autre.
0: Exactement. Et Radio Vie Meilleure est vraiment pour nous une belle plateforme, en tout cas pour nous permettre de pouvoir porter cette voix-là, de manière que la vie des personnes soit meilleure.
1: Absolument. Alors, Madame Lubette Myriam, comme vous avez été présentée, donc pour surtout ceux qui arrivent à l'instant, donc vous êtes orthoptiste,
2: voilà.
1: Alors, ce n'est pas orthophoniste, ni ophtalmologue, ou autre. Alors, c'est quoi exactement ce métier ?
2: Alors oui, bonjour à ceux qui nous rejoignent. Alors, ce métier, c'est un métier qui date de bien longtemps, 1958 en France. C'est un métier qui, en Guadeloupe, a commencé en 1976. C'était une dame, d'après ce qui m'a été dit, qui était au CHU. Il y a eu Monsieur Galvani, qui est aujourd'hui parti, qui exerçait depuis 1978. Et il vient de la racine, donc, ortho, qui veut dire droit, opsie, qui veut dire vue, vision. Ça voudrait dire, donc, remettre les yeux droit. Remettre la vision droite, c'est mal dit, mais c'est à peu près ça. Donc c'est un métier en fait qui est peu connu malheureusement. J'ai créé en fait une structure, on va dire une entreprise plutôt, qui s'appelle Yeux, Santé, Avenir et Vie. Et je suis ravie d'avoir rencontré Madame Lyon Prosper, puisque l'intention était d'informer, de sensibiliser.

0: Mobiliser beaucoup au niveau de la population, des pouvoirs publics aussi, puisque ça fait plus de 20 ans que j'exerce. Malheureusement, j'ai constaté que beaucoup de personnes souffrent de maux de tête, de vertiges, de gêne à la fixation, mais aussi de maux au haut du dos, particulièrement le haut du dos aussi, et ne savent pas, et même les professionnels de santé, qu'en orthopsie, il existe des solutions depuis bien longtemps. J'ai des collègues qui informent, qui font aussi des manifestations. Moi-même, j'ai créé une association depuis 2016. Et en fait, malheureusement, après Covid encore, on se retrouve à repartir, pas à zéro, mais à poursuivre un travail acharné pour informer, sensibiliser. On aurait bien aimé être soutenu, donc je suis ravie d'être reçue ici. Voilà.
1: Faut vous informer. C'est parfait. Et au-delà, peut-être que vous pourrez avoir le même traitement que APSA Care, c'est d'avoir avoir votre espace une fois par mois pour pouvoir débattre de sujets
0: de ce type. Voilà. Alors pour dire en fait le métier orthopsie, faut savoir que c'est une profession qui était en scolarité médecine qui formait en fait au niveau ophtalmo, on va dire ophtalmo orthopsie puisque il y a des ophtalmos qui nous ont formés aussi à l'époque. Moi c'était en 1999. Je suis jeune, oui. Et en fait c'est une profession qui a été poussée vers le paramédical, donc comme les kinés, les orthophonistes, etc. Il s'agit en fait d'un auxiliaire médical. L'orthoptiste est un auxiliaire médical, faut savoir, qui aide au diagnostic ophtalmo depuis bien des années. Il travaille depuis des années aussi, figurez-vous, avec tous les médecins, et quels qu'ils soient, hein, donc ORL, neurologue, et tous ceux qui sont désireux de trouver des solutions face aux plaintes que décrivent les patients qui viennent les consulter. Donc il reçoit le tout public, faut savoir, du bébé à partir de 9 mois et parfois avant quand il y a urgence, jusqu'à la personne âgée. Et en fait, d'autres orthoptistes aussi se spécialisent. Moi-même, j'ai passé un diplôme de basse vision, donc c'est pour les malvoyants. Il y a des collègues aussi, et moi-même, nous recevons des personnes de tous bords, les 10 notamment, alors qui ont finalement, en fait, le 10, c'est celui qui a des troubles du développement et qui, en général, en tout cas, ne présente pas de façon caractéristique tout de suite des moyens de reconnaître son trouble. Donc, il est très gêné finalement. Donc, vous avez le dyspraxique, par exemple. Le dyspraxique, c'est celui qui aura des troubles graphiques, celui qui aura des troubles visuels. Spatiaux, vous aurez des troubles de manipulation, par exemple un enfant qui très tôt, malgré son âge justement, qui aurait permis de le faire, n'arrive pas à lacer, à faire ses lacets, qui renverse régulièrement le matin le bol de lait sur la table. Et vous avez d'autres cas, les dyscalculies, difficultés donc à ce niveau-là, le calcul, la représentation mentale. Vous avez les dysorthographiques, les dyslexiques, on a beaucoup entendu parler. Il y a des professionnels donc paramédicaux qui interviennent en collaboration avec l'orthoptiste. Donc l'orthophoniste, vous avez le psychomotricien qui lui va permettre la gestion du corps dans l'espace, le graphisme, la graphomotricité, notamment pour améliorer l'écriture, et d'autres professionnels aussi. Et il y a des professionnels qui, justement, vont faire appel à l'orthoptiste, même si le médecin n'y a pas pensé. Donc, ça qui est très important, c'est l'information et la sensibilisation. Et des personnes orthoptistes qui reçoivent les patients, en fait, reçoivent aussi des personnes en situation de handicap. Polyhandicap, handicap moteur précis. Vous avez aussi les déficients visuels, qui sont finalement des personnes en situation de handicap. Très peu connues, il y a la basse vision, c'est-à-dire ce sont des personnes qui sont malvoyantes, ça ne veut pas dire qu'elles sont aveugles, et pour lesquels il y a des restes visuels sur lesquels l'orthoptiste va pouvoir travailler. Améliorer la saisie de l'information visuelle, l'orientation du regard pour la communication et permettre de viser la même chose en même temps. En fait, c'est ça le rôle de l'orthoptiste. L'orthoptiste, il effectue un bilan. Et le bilan initial permet de déceler les troubles à la fin du traitement. Pendant l'accompagnement, s'il s'agit d'un déficient, il y aura recherche quand même d'élimination des troubles. On ne peut pas repartir avec les mêmes gènes. Et vous avez des personnes qui ont fait un AVC, qui sont suivies finalement bien après 6 mois, hein, quand même, il ne faut pas intervenir avant, en orthopsie. Et vous avez des personnes qui ont fait des traumas crâniens, etc. Donc c'est un métier qui est tellement peu connu. Le tout public, pourquoi, du bébé à la personne âgée, j'insiste, parce qu'il y a aussi les pédiatres qui informent de plus en plus, mais ce serait bien que ce soit encore plus connu, eh bien, de les parents, d'aller automatiquement déjà à 9 mois, la visite du 9e mois chez un orthoptiste, et ensuite à 24 mois, et aussi de prévoir à partir de ce dernier âge une visite ophtalmo, puisque l'orthoptiste intervient aussi en prévention des troubles justement sensoriels que sont la myopie, l'hypermétropie, l'astigmatisme. Je pourrais revenir dessus après pour vous dire que quand on n'a pas les yeux droits, ça peut vraiment gêner la vie, c'est-à-dire entraîner des troubles pour regarder, voir net, ça s'appelle les troubles sensoriels, pour aussi permettre de regarder et viser la même chose avec les deux yeux en même temps, ça ce sont les troubles mécaniques entre guillemets des yeux, dont on va parler de strabisme, et vous avez les troubles fonctionnels qui sont d'autres troubles, comme je disais, orientation du regard, communication, perception, un enfant qui écoute par exemple, on lui dit plusieurs fois ou pas attendre sans dire, eh bien c'est souvent parce que ben il a un strabisme, c'est-à-dire une position anormale des yeux et qui ne se voit pas forcément à l'œil nu, d'où l'intérêt du dépistage précoce depuis petit, et aussi parce que bien un enfant avant, on va dire 12 ans, peut perdre la vue d'un œil si ce dépistage n'est pas fait. Donc il y a un risque en fait de mauvais positionnement des yeux qui entraîne de façon secondaire une chute de l'acuité visuelle. Donc voilà, pour vous dire en deux mots, hein, j'ai essayé de résumer.
1: Situer ce métier d'orthoptiste par rapport aux autres métiers qui existent. Alors comment pouvez-vous expliquer ou comment peut-on expliquer le fait que ce métier ne soit pas plus connu que cela, hein, vu l'importance de ce qu'on peut avoir par rapport à tout ce que vous venez de dire?
0: Alors, je pense qu'aussi, à l'époque, les orthoptistes obtenaient un certificat de capacité, ensuite qui est devenu, heureusement, après avoir milité par les syndicats, un diplôme d'État. Il y a aussi le fait qu'avant les orthoptistes, il y avait les assistants ophtalmo qui effectuaient juste le diagnostic pour compléter, en fait, le bilan ophtalmo. Donc, c'était des assistants, à l'époque de mes études, qui étaient là aussi, alors que les orthoptistes étaient là aussi. Et en fait, en plus du fait qu'on a supprimé le métier d'assistant ophtalmo, eh bien, il y a des orthoptistes qui se sont tournés vers, on va dire, l'assistance ophtalmo. Vous verrez des préconsultations ophtalmo qui existent de plus en plus, et le métier est quand même malmené à cause de ça, puisque l'ophtalmo est débordé, petit à petit, il a besoin d'un partenaire qui va l'aider à son diagnostic. Et le métier d'orthoptie étant peu connu, malgré le fait que, bon, les syndicats militent, etc., je ne sais pas trop pourquoi, je ne comprends pas tout, je pense que c'est qu'il y a un peu assez peu d'informations, et donc il a tendance à être mis de côté, alors qu'une personne qui écoute, par exemple, c'est 80% des informations par la vision, en fait, d'abord pour écouter quelqu'un. Il faut lire sur les lèvres, par exemple. Une maîtresse parle à un enfant, une maman parle à son enfant, deux personnes, un couple parle, discute. Si la personne a un strabisme, le cerveau est occupé à redresser le strabisme. Donc cette personne, on va lui répéter, et on va dire en cas répété ou pas attendre, coûter en cas paléo, et on va juger la personne. Alors que malheureusement, ben il y a un strabisme, il ne se voit pas.
1: Voilà,
0: forcément.
1: C'est justement ce que j'allais vous poser comme question. Quel rapport qu'il y avait entre est-ce ou pas attendre ça en casio et
0: et pardon,
1: que
0: l'on,
1: voilà, je
0: et les yeux.
1: Et les yeux, je cherchais à savoir quel rapport qu'il y avait entre le fait de ne pas entendre et les yeux, et vous êtes en train de répondre.
0: Expliquer, oui, parce qu'en fait, c'est important, la concentration. Alors, il y a la concentration auditive, hein, on va dire ça comme ça. Il y a la concentration quand on va écrire, quand on va lire ce qu'il y a au tableau et qu'on va remettre sur une feuille, retranscrire. C'est pas évident. Donc, cette faculté de concentration et qui permet aussi, hein, d'ailleurs, de lire longtemps, justement, eh ben, elle vient souvent des yeux. Et s'il y a un problème, c'est-à-dire un strabisme, c'est une déviation mal redressée, hein, il faut savoir qu'il y a des muscles, hein, autour des yeux qui permettent de faire les différentes positions des yeux. Le cerveau, d'après nos expériences, est occupé à redresser les yeux. Donc, quand on va parler à la personne, il y a un temps de latence, un petit temps. On appelle ça retard aussi de perception, hein, je dirais entre guillemets. Et en fait, ce qui empêche en fait d'entendre toute la consigne, par exemple, si c'est une maîtresse, de comprendre ce qui est dit. Et en plus, quand on va secouer la personne, eh bien, justement, les yeux, comme le système d'innervation des émotions, c'est le même que le système de redressement oculaire, entre guillemets, hein, on va dire ça pour résumer, eh bien, la personne, si elle est stressée, ses yeux vont bouger mal. Donc, l'idéal, c'est d'aller consulter très tôt un orthoptiste, que l'ophtalmo aussi soit vu. Alors, ça, c'est c'est très important, puisqu'il y a des gens qui me disent, je viens d'orthopsie, c'est pas la peine que j'aille chez l'ophtalmo. Je dis non, il faut absolument aller tous les deux ans, et même quand vous aurez fini votre traitement orthoptique, il faudra aller chez l'ophtalmo. Une petite différence, hein, il faut savoir que l'ophtalmo, lui, on va dire en résumé, il s'occupe de la vision, donc des lunettes, hein, aussi. Donc ça s'appelle les troubles sensoriels, c'est ce qu'il va essayer de corriger par une correction optique notamment. Mais il regarde aussi l'état de l'organe œil. Donc si on va pas chez l'ophtalmo, on ne sait pas ce qu'on a éventuellement comme atteinte de la rétine. C'est pourquoi il regarde le fond d'œil, il regarde les milieux de l'œil, il va regarder votre cornée, il va regarder le cristallin, les autres milieux de l'œil. Et en fait, ça fait qu'il va vous dire si votre œil est en bon état. Il peut prévenir ainsi la tension oculaire et donc les glaucomes. Il peut vous dire, bon, allez voir un orthoptiste, c'est vrai, mais même s'il ne le dit pas, d'autres médecins éventuellement pourront le dire et vous donner une ordonnance de bilan orthoptique. C'est ça la base. À partir du moment où on sait que l'orthoptiste dépiste, eh bien, il aide hein, finalement à tout diagnostic médical. Il va traiter par une rééducation. Ce sont des séances qui vont être faites après un plan de soins suite au bilan initial qui va relever aussi les plaintes. Donc il y a toute une série de plaintes. Donc c'est important l'entretien d'interrogatoire. Quand un orthoptiste reçoit son patient, à ce moment-là, il pourra déjà orienter son bilan. Et le bilan va permettre de confirmer ou pas un strabisme, c'est-à-dire, comme je disais, une position anormale des yeux, mal redressée et qui ne se voit pas forcément à l'œil nu. On a l'habitude de dire et tout. Ce sont des expressions populaires qui sont pas très bienvenues, mais mine de rien, il y a des gens qui n'ont pas non plus les yeux droits et pour qui ça ne se voit pas. Donc les troubles, on dit troubles sensoriels, ce sera donc les troubles visuels. L'orthoptiste s'en occupe aussi. Donc depuis 2 ans maximum, il prescrit aussi. À l'époque, on envoyait un compte-rendu aussi au médecin ophtalmo pour signaler qu'on a repéré tel trouble visuel et que l'on propose telle ou telle correction. Depuis, puisque les cabinets ophtalmo sont remplis, on peut prescrire. Donc, un orthoptiste que vous irez consulter pourra prescrire. Et ça n'empêche pas, je répète, qu'il faut aller voir l'ophtalmo. Lunettes et état de l'œil, c'est l'ophtalmo. Lunettes, vision aussi donc, et position des yeux. Voici la différence. C'est ça, l'orthoptiste. Vous avez aussi hein, d'autres informations importantes à savoir, c'est-à-dire que lorsque vous allez voir un orthoptiste, il va aussi regarder, selon les difficultés d'apprentissage dans le cas d'un enfant, les autres troubles fonctionnels. Les troubles fonctionnels, c'est-à-dire les troubles qui concernent l'orientation du regard. Donc, par exemple, la communication va être favorisée si quelqu'un a les yeux sur la cible, justement. Et donc, l'orientation du regard, c'est je regarde la personne à qui je parle. C'est important. Un enfant qui a l'air dans la lune, ça peut être aussi parce qu'il a un strabisme. Alors qu'en fait, lui, il n'est pas conscient qu'il donne l'impression d'être dans la lune. Vous avez aussi les troubles de saisie de l'information visuelle. Donc, ça va de la perception, c'est-à-dire la localisation visée, ce qu'on cible hein, pour la lecture, par exemple, et jusqu'à l'identification pour reconnaître et identifier ce qu'on cible. Vous avez aussi d'autres troubles, hein, analyse, orientation des dimensions, perception du mouvement, en lien avec d'autres professionnel, le neuropsychologue par exemple. Donc voyez, l'orthoptie intervient pour 3 phases, c'est-à-dire le dépistage des troubles sensoriels, vision on va dire, myopie, hypermétropie, etc., astigmatisme notamment, déficience visuelle ou non, ça peut être le cas, basse vision ou pas, et les troubles moteurs comme on dit, donc les strabismes, qui doivent être convenablement redressés avec des chiffres, on mesure les capacités de redressement oculaire et d'autres examens qui sont faits au bilan, et dans le cadre des apprentissages scolaires, souvent les enfants peuvent avoir des 10, comme disait madame et madame Léon Prosper, et aussi donc ces 10 ou tout autre trouble, hein, ça peut être les TDAH, il y a d'autres troubles hein, qui existent, troubles des apprentissages, et donc il faudra aller au niveau du bilan fonctionnel. C'est une 3e étape qu'on ne fait pas souvent, mais qui peut être utile selon l'interrogatoire. Voilà.
1: Merci encore mesdames.
0: Merci à vous.
1: Et à très
0: beaucoup.
1: Très bientôt pour d'autres échanges aussi riches.
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0: Nous retrouvons notre espace toute cette semaine avec notre invité Joseph Ognier. Nous allons découvrir les plantes, mais aussi nos fruits, tout ce que nous pouvons faire en termes d'agro-transformation avec ce que nous avons en Guadeloupe. Aujourd'hui, nous allons avec Monsieur Joseph Ognier. Alors, avec vous, Monsieur Joseph Ognier, nous allons parler de plantes. Ce n'est pas la première fois que vous venez sur notre plateau parler de plantes. Et là, nous voulons vraiment aller un petit peu plus loin avec vous, vous connaître un petit peu plus. Alors, qui êtes-vous, Monsieur Joseph Ognier?
1: Je suis, bien entendu, Joseph Ognier. Ognier, c'est mon nom, Joseph le prénom, pour histoire de faire la différence. Et donc, je suis chercheur spécialisé sur les plantes tropicales. Donc, je suis diplômé en phytoaromathérapie. C'est-à-dire que je maîtrise tout ce qui est huiles essentielles et surtout identification des plantes. Et mon travail, contrairement à ce qui est en vogue en ce moment, ce n'est pas de dire telle plante est bonne pour telle chose, mais surtout comment les utiliser. Mais vraiment, les différentes utilisations, les différents extraits qu'on peut faire en fonction de la plante, si c'est un bois, une racine. Donc, ma spécialisation, c'est vraiment ça. Et j'explique, pour obtenir tel résultat, on va faire ça par rapport à la conservation du produit. Donc, c'est vraiment un travail très poussé sur l'utilisation des plantes, enfin, des extraits, on va dire. Et aussi, pas seulement pour faire des produits de santé, je suis spécialisé dans l'agroalimentaire. On va développer un peu tout ça tout à l'heure. Donc, produits de santé, agroalimentaires, cosmétiques et environnement. Voilà un petit peu
0: pour la présentation.
1: La présentation de mon travail.
0: Très bien. Alors, comment en êtes-vous arrivé là?
1: Ah ben, je dirais comme on dit, que je suis tombé dedans quand j'étais petit. Parce que ma mère, en fait, était une... je ne vais pas dire une vendeuse de simples, comme on disait à l'époque. Les simples, c'était les plantes médicinales. Mais elle était marchande, effectivement, et elle... avait son potager des plantes médicinales qu'elle proposait sur le marché. Et j'avais coutume à lire les livres, des livres très anciens qu'elle avait sur les plantes, que j'ai encore au jour d'aujourd'hui. Et après, avec le temps, avec le développement de la médecine allopathique notamment, donc ça s'est un petit peu perdu. Et puis, la nature rappelle toujours, hein, rappelle toujours. Et j'y suis revenu il y a une vingtaine d'années. Par un concours de circonstances, en fait, en cherchant des parfums naturels pour une branche d'activité dans laquelle je travaillais, je suis tombé sur l'étude des huiles essentielles jusqu'à ce que je casse un flacon un jour et ça a changé mon comportement. Et je me suis dit, c'est quoi ça? Et j'ai voulu en savoir plus et puis voilà, mais c'était parti comme ça, où il fallait étudier, aller un peu plus loin, passer ces examens, ces diplômes. Et après, je me suis dit, on a toute une variété de plantes aux Antilles et personne n'en parle. On parle seulement pour faire des tisanes, etc. Et j'ai voulu aller plus loin, donc j'ai transféré, un peu toute ma connaissance je suis encore en train de le faire. Et donc, je découvre jour après jour ces trésors formidables que nous avons aux Antilles.
0: Aux Antilles, très bien. Alors, pour ceux qui arrivent à l'instant, nous sommes avec Monsieur Joseph Ognier, chercheur en plantes et bien plus d'ailleurs. Et avec lui, nous sommes en train de mieux le connaître et surtout de voir comment nous pouvons nous aussi profiter de son savoir pour vivre mieux.
1: Oh, tout à fait. C'est, j'ai vraiment ce désir de vouloir partager parce que c'est vrai qu'il y a un travail bibliographique qui est fait. Il y a énormément de livres qui parlent pour soigner telle maladie, etc., etc. Mais personne ne parle comment utiliser les plantes. Et c'est pourquoi...
0: Alors, quelle différence que ça fait entre avoir une plante pour savoir que c'est pour telle ou telle maladie et l'autre approche que vous avez, qui est de savoir comment utiliser ces plantes.
1: Toute la différence est là. C'est comme si on offrait un véhicule et on n'explique pas comment le conduire. C'est exactement ça. On dit que voilà, tu pourras aller de tel endroit, etc. Mais on ne dit pas comment le mode opératoire. Et c'est pourquoi les plantes avaient, entre guillemets, mauvaise presse. Parce qu'on disait, j'ai fait tisane, j'ai pas été soigné. Parce qu'en fait, il y a une très mauvaise utilisation, une mauvaise façon de faire, enfin, le savoir-faire. Je vais pas dire que c'est perdu, parce qu'en fait, on découvre, hein, c'est la recherche qui montre effectivement qu'il y a d'autres façons de faire pour obtenir de meilleurs résultats. Et effectivement, quelqu'un qui va faire une tisane ou une décoction d'un produit avec la bonne méthode aura un résultat quasi immédiat. On n'a pas besoin de boire des litres et des litres et des litres de tisane quand on va utiliser un produit, quand on va le faire avec les bonnes méthodes.
0: Avec les bonnes méthodes.
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3: La question de Clotilde, 43 ans.
4: Voilà, j'ai des mauvaises herbes dans mes massifs de fleurs et même dans mon potager. Je ne sais pas quoi faire. Qu'est-ce que vous pourriez me conseiller ?
3: La réponse de Jacques Mie, expert à la clinique des plantes de l'UPJ, l'Union des entreprises pour la protection des jardins et des espaces verts.
5: Bien, tout d'abord, les mauvaises herbes, on peut essayer de les éviter, notamment par le paillage. Et pour les massifs de fleurs, c'est particulièrement recommandé, par exemple des écorces. C'est joli et ça vous permet d'éviter les mauvaises herbes.
4: Justement, mais quand les mauvaises herbes sont là, qu'est-ce qu'on fait ?
5: J'allais dire que tout n'est pas chien dent. Donc la majorité des mauvaises herbes, on va pouvoir, si on a du temps, de la patience, les arracher manuellement, soit à la main, soit à l'aide d'une binette. Néanmoins, pour les plus paresseux ou ceux qui ont un problème de rein, on peut avoir recours à un herbicide.
4: Un herbicide, c'est pas dangereux ça ?
5: Ce sont des produits à utiliser avec précaution. Donc il faut scrupuleusement respecter les indications de l'étiquette. Il faut prendre un herbicide adapté à son problème, c'est-à-dire qu'il faut prendre un herbicide sélectif. Si je veux désherber ma pomme de terre, il faut que je prenne un herbicide pomme de terre, c'est-à-dire qui va tuer les mauvaises herbes, mais qui va respecter mes plantes pommes de terre. Et puis, ce n'est pas la peine d'en mettre plus que la dose indiquée, parce que ça ne sert à rien.
2: À bientôt pour un nouveau conseil de la Clinique des plantes de l'UPJ, l'Union des entreprises pour la protection des jardins et des espaces verts.
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Coupe rose ou rosacée, la frontière n'est pas toujours claire. Simple fragilité veineuse ou affection chronique aux causes mal déterminées, les capillaires qui irriguent le visage restent dilatés en permanence. Dans le cas de la rosacée, la peau se marque de plaques plus ou moins rouges qui peuvent même se compliquer d'inflammation et de boutons. Ce phénomène est accentué par la chaleur, les brusques changements de température, les boissons chaudes ou alcoolisées, les nourritures épicées, les agressions climatiques comme le soleil, le vent, le froid, les modifications hormonales, la grossesse, la ménopause, certains soins cosmétiques, gommages, lotions alcoolisées ou médicaments. Les blonds à la peau claire et les femmes sont les plus exposés. Alors, laissez-moi vous donner quelques conseils. Pour empêcher l'apparition de ces vénules, il est préférable d'éviter les facteurs favorisants. Évitez sauna, hammam, bain chaud, en un mot, tout ce qui risque de provoquer une dilatation excessive des capillaires. L'argile ne fait pas disparaître des rougeurs marquées, mais elle peut aider à calmer l'inflammation, décongestionner, renforcer les parois des vaisseaux et tonifier la circulation. Alors, comment faire pour atténuer les marques? Eh bien, le citron contient quantité de substances qui aident à préserver l'élasticité des vaisseaux et permet de renforcer leurs parois. Pour atténuer des marques déjà présentes sur le visage, diluez 6 gouttes d'huile essentielle de citron, 6 gouttes de géranium et 6 gouttes de cyprès dans 20 ml d'huile végétale de calophylle et massez-vous matin et soir avec un peu de ce mélange. Armez-vous de patience, car il faut au moins un mois avant de voir un début de résultat. Je vous propose maintenant un masque et un lait apaisant. Alors, comment faire ce masque? Mélangez 3 cuillerées à soupe d'argile et autant d'eau. Une cuillerée à café d'huile de calophylle ou de macadamia, de millepertuis ou de calendula. Une goutte d'huile essentielle de cyprès et autant de géranium rosa ou d'hélichryse. Appliquez sur le visage propre et humide. Laissez agir 10 à 15 minutes et rincez à l'eau tiède. Vaporisez un tonique et séchez en tapotant. Maintenant, comment faire le lait? Diluez une cuillerée à café de kaolin dans un verre d'eau. Ajoutez une goutte d'huile essentielle de cyprès, de géranium rosa et de palmarosa ou d'hélichryse. Appliquez en compresse pendant 5 à 10 minutes et rincez à l'eau d'amamélis avant de sécher. Et enfin, une dernière recette, un tonique anti-rougeur. L'eau florale d'amamélis ou de camomille renforce et resserre les capillaires. On peut les employer alternativement en ajoutant une cuillerée à soupe de kaolin pour 100 ml de liquide. Laissez infuser une nuit et utilisez l'eau de surface filtrée. Tapotez la peau sans frotter avec un coton imbibé matin et soir. Je pense vous avoir donné les éléments essentiels pour faire face aux peaux coupe rosées. Et je vous dis à très vite pour un prochain truc et astuce. 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

Bonjour Pierre, bonjour chers amis auditeurs de la radio Vie Meilleure. Connaissez-vous les flocons traités ou cornflakes? Bien sûr, ils font partie de nos traditionnels petit-déj du matin. Ils se fabriquent non pas avec le grain entier, mais avec la pâte obtenue à partir de la farine plus ou moins raffinée. On leur ajoute habituellement du sel, du sucre, du malt et divers extraits pour leur donner du goût. On les enrichit souvent en vitamines et en minéraux pour compenser les pertes de ces nutriments lors du raffinage de la farine. Ce type de flocon raffiné et traité est plus savoureux, croustillant et appétissant que les flocons complets. Cependant, ils ont des inconvénients suivants. Il y a un contenu élevé en sucre. La richesse est plus réduite en nutriments car l'enrichissement artificiel est partiel et compense uniquement une partie des nutriments perdus. Il y a aussi les céréales soufflées. Vous les connaissez? Oui, on les fabrique en insufflant de l'air sous pression dans de petits fragments de pâte faits avec de la farine de divers grains. Ils sont très spongieux, légers et croustillants, bien que moins nutritif que les grains complets. Et maintenant, le muesli, ça vous dit quelque chose? Oui, muesli égale énergie du matin. Le célèbre docteur Bischer Benner fut le premier à divulguer en Europe à la fin du 19e siècle les qualités nutritives du petit déjeuner traditionnel des robustes paysans suisses. Le muesli remplace avantageusement le pauvre petit déjeuner à base de café, de viennoiserie et de beurre, et le petit déjeuner anglais typique à base d'œufs au bacon. Aujourd'hui, nous savons qu'un petit déjeuner riche en céréales et fruits améliore le rendement physique et intellectuel le matin. Le muesli, qui se prend avec des jus de fruits, du lait ou du yaourt, comprend les ingrédients suivants. Des grains de céréales pilés et mis à tremper la nuit précédente dans sa version originale ou des flocons dans sa version moderne. Des fruits secs, noix, amandes, noisettes, etc. Des fruits séchés, raisins secs, pruneaux, etc. Et des fruits frais comme la poire ou la pomme. Le muesli se présente aussi en bar, ce qui facilite son usage particulièrement pour les sportifs. Ce matin, pour notre petit-déj, je vous propose de réaliser le pain d'Ézéchiel. Pour le pain d'Ézéchiel, il vous faudra 4 tasses d'eau chaude, 1 cuillère à soupe de miel, 2 cuillères à soupe de levure, 1 cuillère à soupe de sel, 3 cuillères à soupe d'huile, 1 tasse de lentilles germées, 1 tasse de farine de soja, 1 tasse de farine de seigle, 1 tasse de farine d'avoine, 4 tasses de farine de blé. Mettre la levure et 1 cuillère à soupe de miel dans une tasse d'eau chaude et laisser reposer. Liquéfier dans le mélangeur les lentilles, l'huile et le sel avec 1 tasse d'eau chaude. Ajouter à ce mélange 2 tasses d'eau chaude et les farines d'orge, de seigle, de soja et d'avoine. Battre avec vigueur et ajouter la levure. Battre à nouveau et laisser reposer dans un endroit chaud 15 minutes. Ajouter le reste de la farine et fabriquer une pâte élastique. Pétrir avec vigueur 10 minutes. Diviser la pâte en 4 pains et laisser lever dans un endroit chaud 15 minutes. Mettre dans un four à 180 degrés Celsius et cuire environ 1 heure. Ce pain a une texture humide. Il ressemble au pumpernickel allemand. En définitive, qu'est-ce que le pain d'Ézéchiel? C'est un pain qui est généralement donc fabriqué avec des légumineuses et des céréales germées. 4 types de céréales, blé, orge, millet, épeautre, 2 types de légumineuses, lentilles, soja. Il est aussi appelé le pain de la manne et sa vraie recette apparaît dans un verset de la Bible dans Ézéchiel 4, verset 9. Ce pain possède un concentré nutritionnel dense avec un important apport en protéines, glucides à index glycémique bas, des fibres, des vitamines, des minéraux et des antioxydants. De quoi faire un petit déj de qualité. Retrouvez donc tous ces conseils importants et intéressants dans le guide des aliments, recettes salutaires du docteur Pamplona Roger. Bon appétit à vous et à demain pour un nouveau petit déj.

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Chers auditeurs, que le Seigneur notre Dieu vous accorde ses plus riches bénédictions. La parole de Dieu déclare, au psaume 46, verset 1er, « Dieu est pour nous un refuge et un appui, un secours qui ne manque jamais dans la détresse. » Si nous faisons une pleine confiance à Dieu, nous n'aurons peur de rien. Les trois jeunes Hébreux avaient une confiance totale en Dieu. Et ils purent se tenir debout devant le plus grand monarque de la terre à cette époque et lui dire « Nous n'avons pas besoin de te répondre là-dessus. Nous n'avons pas peur de ta menace. Nous n'avons pas peur de ta fournaise. Tu dois savoir une chose et cela doit être clair pour toi. Quoi que tu fasses, quoi que tu dises, nous ne servirons pas tes dieux et nous n'adorerons pas la statue que tu as élevée. Car notre Dieu peut nous délivrer de ta main et nous avons confiance qu'il le fera. » Oh, quel courage! C'est ce genre de chrétien que nous devons être, mes amis. Des hommes et des femmes qui ne font pas de compromis avec le mal. Des hommes et des femmes qui n'ont pas peur de perdre leur réputation. Des hommes et des femmes qui n'ont pas peur de perdre leur emploi pour rester fidèles à Dieu. Des hommes et des femmes qui ne marchent pas en compagnie des moqueurs. Des hommes et des femmes qui n'ont pas peur d'être raillés, méprisés, persécutés, mais qui tiennent bon pour la vérité, même s'ils devaient perdre leur vie. Notre Seigneur n'a-t-il pas déclaré « Celui qui perdra sa vie à cause de moi la retrouvera ?» Il n'est pas un homme pour mentir. Ce qu'il a dit, il le fait. Rappelons-nous, notre Dieu est un secours qui ne manque jamais dans la détresse. Vous entendez? Jamais. Dieu ne manque jamais lorsque ses enfants sont dans la détresse à cause de leur fidélité. La parole de Dieu nous présente Joseph qui s'est trouvé dans une détresse à cause de sa fidélité. Mais Dieu l'a retiré de cette détresse et a fait de lui le chef suprême de l'Égypte. J'imagine que monsieur et madame Potiphar, à l'annonce de la nomination de Joseph, ont dû mourir de peur, craignant une vengeance de la part de Joseph. Mais celui dont le cœur est pleinement à Dieu ne se venge pas. Le Seigneur déclare « À moi la vengeance, à moi la rétribution. » Oui, notre Dieu est un secours qui ne manque jamais dans la détresse. Lorsque Jacob s'est trouvé dans une grande détresse, en apprenant que son frère Ésaü marchait contre lui avec 400 hommes, Dieu vint à son secours et il n'eut aucun mal. Dieu ne permit pas non plus à Laban, son beau-père, de lui faire du mal. Écoutez-moi bien, mes amis. Quelle que soit la difficulté que vous aurez à cause de votre fidélité à Dieu, rassurez-vous. Il vous délivrera. L'apôtre Paul a déclaré, Dieu m'a délivré de toutes mes frayeurs. Écoutez une autre promesse de Dieu. Puisque tu as gardé ma parole, je te garderai aussi à l'heure de la tentation qui va venir sur le monde entier pour éprouver les habitants de la terre. Apocalypse 3, verset 10. Chers auditeurs, celui qui a l'assurance que sa vie est en harmonie avec la volonté de Dieu, qui a l'assurance de son pardon, ne recule ni devant la torture, ni devant la mort. Il fait tout pour ne pas jeter l'opprobre sur le nom de Dieu. Oui, notre Dieu est un refuge et un appui sûr pour ses enfants. À l'époque de la grande persécution papale, un jour, un chrétien était poursuivi. Sa vie était en danger. Il courut aussi vite qu'il le put. Il comprit qu'il ne pourrait probablement pas leur échapper
et qu'il serait rattrapé et tué. Brusquement, l'entrée d'une grotte s'offrit à lui. Il n'avait pas le temps de réfléchir. Il s'y précipita, demandant au Seigneur que ses poursuivants passent devant la grotte sans le voir. Il était à peine entré qu'une énorme araignée se mit à tisser sa toile devant l'entrée de la grotte. Avec une rapidité prodigieuse, elle construisit sa toile. Elle réussit en quelques minutes à tisser une toile qui obstruait entièrement l'ouverture de la grotte. Incroyable, mais vrai. Bientôt, les poursuivants arrivèrent. Le chrétien réfugié au plus profond de la grotte tremblait en les entendant parler. Ils se sont arrêtés devant la grotte. L'un disait « Ah, il est sûrement dans cette grotte. » L'autre dit « Non, tu ne vois pas la toile d'araignée ?»« Non, répliqua l'autre, tu ne vois pas la toile d'araignée ?»« Elle est intacte. S'il était passé par là, il l'aurait déchirée. » « Oh, c'est vrai, tu as raison, dit le premier. Ne perdons pas notre temps. » Le chrétien entendit les pas de ses ennemis qui s'éloignaient. Dieu avait choisi une araignée pour sauver son enfant. Oui, les voies de Dieu sont impénétrables. Oui, Dieu est un secours qui ne manque jamais dans la détresse. Et lorsque nous lui faisons une pleine confiance, il nous donne la force de tenir ferme, quelles que soient les difficultés, quelles que soient les épreuves, quelle que soit la détresse qui peut survenir, il nous soutient. Oh, je pense à ce chrétien, cela est rapporté dans le livre La Tragédie des siècles, un chrétien qui s'est tenu debout devant un empereur et lui a dit « Torturez-nous, broyez-nous, écrasez-nous, votre injustice et votre cruauté sont la preuve de notre innocence. Nous croissons en nombre à mesure que vous nous moissonnez, car le sang des chrétiens est une semence. » Chers amis, Dieu est un secours qui ne manque jamais dans la détresse. N'oublions pas que Dieu est toujours le même. Dieu est toujours le même.

0: et vous donne la force de tenir ferme quelles que soient les difficultés qui pourraient se présenter devant vous. Amen. Prions le Seigneur. Notre Père et notre Dieu, tu viens de placer devant nous l'exemple des trois jeunes Hébreux et d'autres exemples encore d'hommes courageux qui ont su te faire confiance. Et tu nous as montré que tu es toujours présent, que tu tiens à ta parole, que tu es un secours qui ne manque jamais dans la détresse. Seigneur, nous avons besoin aujourd'hui d'apprendre que tu n'abandonneras jamais tes enfants, que tu ne nous abandonneras jamais. Nous savons que les moments difficiles nous attendent. Nous savons, Seigneur, que des difficultés attendent tes enfants, mais nous restons confiants. Nous savons que tu es grand, nous savons que tu es tout puissant, et nous savons que tu peux nous délivrer de toute frayeur, de tout danger. Nous comptons sur ta grâce, Seigneur. Viens à notre secours. Prépare-nous, Seigneur, pour les temps difficiles qui arrivent, car nous savons que des temps difficiles approchent. Bénis chaque auditeur, bénis chacun de tes enfants en général, et que tu nous apprennes à accomplir ta volonté, que tu nous apprennes à n'avoir peur de qui que ce soit, de quoi que ce soit, de ne faire de compromis avec qui que ce soit, et que nous te restions fidèles jusqu'au bout. Que ta bénédiction repose sur ton Église, sur ton peuple, sur tous ceux qui écoutent cette radio. Nous te prions au nom et par les mérites de Jésus-Christ notre Seigneur. Amen.
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Les communiqués sur votre station Voleurs d'année, Voleurs de ville, conférence débat chaque deuxième dimanche du mois de 16h30 à 18h, animé par des professionnels de santé. Ça commence le dimanche 10 mai avec le docteur Guiscard Sablier, le style de vie au Romary chez Ronnie et Marie-Laure à Vieux-Bourg-Mornalo. L'entrée est gratuite. La JAG vous propose les explorateurs, un séjour de vacances pour les jeunes de 6 à 17 ans au centre du portail de Sainte-Rose du 5 juillet au 18 juillet. Pour toute information complémentaire, un numéro de téléphone, le 05 90 82 79 76. 05 82 79 76 au prix de 455 €. Nature découverte, aventure, partage. La direction de la cité scolaire La Persévérance des Abîmes annonce l'ouverture des inscriptions pour la rentrée scolaire 2026. Les inscriptions concernent la maternelle, l'élémentaire, le collège, le lycée général et technologique, ainsi que les BTS sous statut scolaire ou en alternance suivant BTS communication première et deuxième année, BTS management commercial opérationnel première année, BTS gestion de la petite et moyenne entreprise deuxième année. Les préinscriptions se font en ligne sur le site lapersévérance.fr ou scolarité-préinscription. Informations complémentaires au 05 90 82 15 89. L'été arrive et votre piscine intercommunale s'anime. Voici les éléments forts à retenir. Inscription et cours depuis le 4 mai, hippocampe juillet-août, uniquement sur inori-aiga pour les inscriptions. À partir du 18 mai, cours à la séance, rechargement en ligne, c'est un peu suspendu dans les médias. 1er juin, inscription, activité d'été et mercredi, hippocampe 2026-2027. 1er au 13 juin, test école de natation enfant. Les événements à retenir, 21 mai, de 9h à 14h, journée d'inclusion en glo, activité suspendue jusqu'à 13h50. 19 et 16 juin, fin des cours annuels, les enfants et les adultes. 17 juin, 14h à 17h, fête de l'école de natation. Entrée, bien sûr, sur badge. Fermeture et horaire exceptionnel, 24 au 27 mai et 4 à 5 juillet, piscine fermée. 20 et 21 juin, baignade limitée entre 8h et 12h, le dimanche de 9h à 12h. 22 et 26 juin, pas de baignade. Les horaires d'été à partir du 27 juin, lundi, mardi, jeudi, vendredi, 8h, 18h30. Le mercredi, 8h à 12h, 14h à 17h. Samedi, 8h, 12h et 14h à 18h45. Activité vacances du 6 juillet au 14 août. Profitez à fond, bien sûr, de l'eau. À très vite dans l'eau concernant donc la piscine intercommunale à Bine-Cosier-Pointe-à-Pitre. Dans le cadre de la semaine nationale de lutte contre le diabète, l'équipe Formidable Rando et l'AFD 87.1 vous invitent à deux actions de santé publique. Un parcours santé les 7 et 14 juin à Rachisongle, bourg de vieux habitants. Une randonnée sous le sentier littoral de Mamalier le dimanche 7 juin 2026. Prévoyez des vêtements adéquats, bien sûr, 1 litre 5 d'eau, des chaussures de randonnée, un chapeau et une dose de bonne humeur. Rendez-vous près du stade de Marigot à Vieux Habitants. Un parcours en boucle de 10 km, durée de 3 heures environ, pour un départ à 6 heures. Vous inscrire au plus tard le vendredi 5 juin 2026. Accès libre et gratuit. Lutte contre le diabète, une priorité communale à Vieux Habitants, un engagement citoyen. Pour toute information complémentaire, un numéro de téléphone 06 90 422 911 422 911. La santé au quotidien, c'est l'affaire de la ville de Vieux Habitants et bien sûr de Radio Vie Meilleure. L'évangélisation se poursuit en Guadeloupe, de la blessure à la guérison, un programme spécial pour vous et votre famille et vos amis. Ce sera du 31 mai au 21 juin 2026, tous les soirs de 18h45 à 20h, sauf le jeudi, à l'église adventiste du 7e jour de Philadelphia, Rachisongle, bien sûr, à Vieux Habitants. Pour toute information complémentaire, numéro de téléphone 06 90 39 87 82, 06 90 39 87 82. Le Corédaf organise un colloque sous le thème 40 ans d'accompagnement au cœur des addictions. L'événement est ouvert à tous. L'inscription est obligatoire au 05 90
90 38 79 05 90 90 38 79 ou encore secrétariat@coridaf.fr secrétariat@coridaf.fr. Un moment pour comprendre, apprendre et échanger ensemble. Ce sera donc le mardi 16 juin de 8h30 à 16h30 à l'hôtel Zénitude, le Salako au Gosier. Chocovani, brunch gourmand pour la fête des mères pour ce dimanche 31 mai. Vous avez encore la possibilité de faire une surprise à votre maman. Vous contactez tout simplement le 06 90 48 47 59 06 90 48 47 59 ou encore www.chocovani.fr pour réserver ce moment de douceur et de gourmandise à votre mère pour ce 31 mai 2026. Voilà pour l'essentiel des communiqués sur RVM.

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1: Que serait notre société si tous les hommes avaient leurs facultés vivifiées par l'Esprit de Dieu? C'est seulement lorsqu'elles sont pleinement régies par l'Esprit de Dieu que les facultés d'une personne peuvent être utilisées au maximum de leurs capacités. Les préceptes et les principes de la religion sont les premiers stades de l'acquisition de la connaissance et constituent le fondement même de la véritable éducation. Les attributs de Dieu, tels qu'ils se reflètent dans les œuvres de sa création, ne peuvent être appréciés que si l'on a une connaissance du Créateur. Le Sauveur est la source de la vie. Nombreux sont ceux qui ont besoin de le connaître plus intimement, patiemment, avec douceur, mais avec conviction. Il faut apprendre comment se soumettre et comment soumettre tout son être aux influences curatives du ciel. Lorsque le soleil de l'amour de Dieu dissipe les ténèbres de l'âme, la lassitude et le mécontentement disparaissent. Une joie réconfortante apporte la vigueur à l'esprit et la santé au corps. Les grâces de l'esprit ne se développent pas en un instant. Il faut pour cela des années, ce qui nous permet de prendre courage, de posséder la douceur et la foi ainsi qu'une confiance implicite en la puissance salutaire de Dieu. C'est par une vie faite de saints efforts et de ferme attachement au bien que les chrétiens scelleront leur destinée.
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1: Bonsoir à toutes et à tous et soyez les bienvenus dans RFI Soir, 3 heures d'information qui commencent. Nous serons notamment au Liban dans un instant où l'armée israélienne poursuit son offensive contre le Hezbollah et appelle même à l'évacuation de la banlieue sud de Beyrouth, fief du mouvement chiite. Dans 10 minutes, grand reportage de l'autre côté de la frontière dans le nord d'Israël alors que la trêve n'existe que sur le papier. Dans une demi-heure, le débat du jour, la France est-elle toujours aussi attractive pour les investisseurs étrangers alors que se tenait à Paris aujourd'hui le sommet Choose France. À 18h30, TU Afrique Soir avec Sylvie Berruet. 19h10, TU Le Grand Entretien. Frédéric Genot reçoit ce soir Jean-Marc Sauvé. Il a piloté la CIAZ, la commission indépendante sur les violences sexuelles commises dans l'église. Et puis dans Accent d'Europe, direction la Suède où les réfugiés afghans font face à la menace d'être expulsés vers Kaboul, et en Belgique où une association évalue les séquelles des tortures des demandeurs d'asile. Mais d'abord, on commence par faire un point sur l'actualité. Bonsoir Adrien Delgrange.
2: Bonsoir Charlotte, bonsoir à toutes et à tous.
1: Et nous sommes donc au Liban pour commencer cette édition.
2: Le président libanais Joseph Aoun qualifie cet après-midi l'offensive israélienne au Liban de féroce et de condamnable, alors que la barre des 3400 morts a été franchie depuis le début du mois de mars. En ligne de Beyrouth, notre correspondant Paul Khalife. Paul, le chef de l'État libanais fait cette déclaration alors que l'armée israélienne intensifie ses frappes, élargit son avancée terrestre au nord du fleuve Litani et menace ce soir de bombarder la banlieue sud de Beyrouth.
3: Oui, Adrien, les menaces de Benjamin Netanyahou et de son ministre de la Défense, Israël Katz, ont poussé des milliers de familles à fuir précipitamment la banlieue sud de Beyrouth, en n'emportant que le strict nécessaire. Des embouteillages monstres ont été enregistrés aux entrées de cette région densément peuplée et dans le Beyrouth intramuros. Dans le sud du Liban, les avions, les drones et l'artillerie israélienne ont continué à pilonner massivement des dizaines de localités, aussi bien au sud qu'au nord du fleuve Litani. L'une des frappes les plus meurtrières a touché en fin d'après-midi un hôpital dans la ville côtière de Tyr, déserté par la majorité de ses 150 000 habitants. Les Israéliens ont lancé des ordres d'évacuation aux résidents de plusieurs localités situées entre le Litani et le fleuve Zahrani, à 40 km de la frontière. L'intensification des frappes intervient alors que des combats terrestres opposent des soldats israéliens à des combattants du Hezbollah en plusieurs points au nord du Litani. Le parti chiite a attaqué à 5 reprises ce lundi les troupes israéliennes déployées autour de la forteresse stratégique de Beaufort, occupée samedi. Des vidéos distribuées par le Hezbollah montrent des drones kamikazes fondant sur des soldats à pied ou sur des véhicules militaires camouflés.
2: Merci Paul. Paul Khalife en direct de Beyrouth pour RFI. C'est dans ce contexte que l'Iran, du moins par la voix des gardiens de la révolution, l'Iran menace d'ouvrir de nouveaux fronts face à cette offensive d'Israël au Liban. L'Iran considère que franchir les lignes rouges au Liban et à Gaza équivaut à une guerre directe et en réponse est déterminé à mener des opérations défensives. C'est ce qu'a indiqué aujourd'hui à la télévision d'État iranienne un conseiller du guide suprême. Et puis enfin, juste avant une réunion du Conseil de sécurité de l'ONU qui doit débuter maintenant dans 1 heure. Nous rappelons tous les acteurs à respecter la cessation des hostilités et à éviter une nouvelle escalade, vient de déclarer Stéphane Dujarric, le porte-parole du secrétariat général de l'ONU. Sur le continent africain, premier déplacement officiel à l'étranger pour Romuald Ouadani. Et la tradition est respectée puisque le nouveau chef d'État du Bénin se rend ce soir au Nigeria, souvent la première destination des présidents béninois nouvellement élus. Romuald Ouadani sera donc reçu à Lagos par le président nigérian. Une visite privée selon les deux présidences. Cette visite au Nigeria se déroule à la veille du déplacement du nouveau président béninois prévu à Niamey, au Niger. 19h05, à Paris, c'est un montant record. L'Élysée annonce 93 milliards d'euros d'investissement lors d'un sommet pour vanter les mérites de la France au monde entier. Théo Renaudon, bonsoir.
4: Bonsoir, Adrien.
2: Vous êtes à Versailles où se tient ce sommet. Le chef de l'État, Emmanuel Macron, vient juste de démarrer son discours de clôture. Environ 200 patrons ont répondu à l'appel, et ce, malgré l'instabilité politique française de ces derniers mois.
4: Oui, Parlement bloqué, élection présidentielle plus qu'incertaine, mais l'économie française reste plus attrayante qu'ailleurs, plus solide même, vu le contexte international. C'est en tout cas ce qu'a plaidé le ministre français de l'économie, Roland Lescure, face aux investisseurs étrangers.
5: Franchement, quand je me compare, je me console. L'électricité décarbonée est pas chère, qui fait qu'aujourd'hui on est moins exposé, plutôt mieux protégé qu'un certain nombre d'autres économies à la crise évidemment du Golfe, sur le marché du travail, sur la fiscalité, sur la simplification des procédures. La France est positionnée, y compris géographiquement, à un endroit stratégique. On a des avantages, soyons-en fiers.
4: Argument entendu notamment par le groupe japonais Horiba, eux fabriquent des instruments pour mesurer la pollution par exemple. Son patron en France, Laurent Foulana, est confiant.
6: Même si les événements récents peuvent apporter de l'incertitude, on croit que les tendances de fond qui sont la décarbonation, l'environnement, le bien-être, la santé resteront des tendances porteuses. Et donc on a une vision plutôt moyen et long terme sur ces enjeux-là, et c'est ça qui guide nos investissements.
4: Ce groupe japonais, Adrien, va donc investir 20 millions d'euros en France et créer 150 emplois.
2: Si Théo Renaudon à Versailles, la France est-elle toujours attractive? Si le sujet vous intéresse, c'est le débat du jour dans un peu plus de 20 minutes sur RFI. En Colombie, le second tour de la présidentielle opposera le sénateur de gauche et dauphin du président sortant, Iván Cepeda, au candidat de l'extrême droite, Abelardo de la Espreia. D'ici le second tour, le 21 juin prochain, les deux candidats vont désormais partir à la chasse aux voix, Marine de la Moissonnière.
7: Les abstentionnistes constituent une réserve de voix importante. Un peu moins de la moitié des inscrits sur les listes électorales ne se sont pas déplacés hier. En général, 1,2 million de Colombiens n'ayant pas participé au premier tour votent au second. Les électeurs du centre, eux aussi, vont être décisifs. Leurs candidats n'ont pas encore donné de consignes de vote claires. Certains ont demandé du temps pour réfléchir, se concerter avec leurs équipes. D'autres préfèrent ne pas se prononcer. À droite, en revanche, on serre les rangs. Derrière Abelardo de la Espriella, oubliez les coups échangés pendant la campagne. Paloma Valencia, arrivée troisième avec un peu moins de 7% des voix, a déjà annoncé qu'elle le soutenait, tout comme plusieurs figures de droite, notamment l'ancien président Alvaro Uribe. À gauche, enfin, Iván Cepeda conteste les résultats du premier tour sans fournir de preuves. Il devrait vite se remettre en marche pour tenter de séduire les électeurs du centre-gauche. Le président sortant Gustavo Petro, très impliqué dans la campagne, pourrait tenter de peser de tout son poids dans l'entre-deux-tours.
2: Un dernier mot de tennis au 9e jour de tournoi de Roland-Garros. La session de nuit dédiée à la plus belle affiche du jour offrira pour la première fois un duel du tableau féminin. La numéro 1 actuelle mondiale, Arina Sabalenka, affrontera Naomi Osaka. Les précisions de Babacar Diarra.
8: Voir Naomi Osaka en deuxième semaine de Roland-Garros, c'est une nouveauté. Entre la japonaise et la terre battue, l'histoire n'a de toute façon jamais été lisse. Mais sa qualification pour les huitièmes de finale samedi face à l'américaine Iva Jovic montre qu'elle a franchi un cap, notamment émotionnellement.
9: Je pense que je suis beaucoup plus calme maintenant. Par le passé, je voulais trop en faire. J'ai toujours cette envie de gagner, mais j'accepte d'avancer étape par étape. Peut-être que ça aboutira, peut-être pas, mais je dois profiter du moment.
8: Cette renaissance sur terre battue, Osaka l'a entamée en France. L'an dernier, c'est à Saint-Malo qu'elle avait remporté son premier tournoi sur la surface. Et surtout, le premier après la naissance de sa fille. Plus récente et plus significative, sa défaite en 3-7 fin avril à Madrid avait poussé son adversaire du jour, la Biélorusse Arina Sabalenka, dans ses retranchements.
10: J'ai la sensation que notre dernier match à Madrid était très serré et de haut niveau. Elle est arrivée avec assurance et elle a hissé son niveau lors de cette rencontre. Je suis prête à me battre pour remporter ce match et à tout donner pour y parvenir.
11: anything it takes to get the win.
8: Sabalenka le sait. Dans un tournoi où les favoris tombent à la chaîne dans les tableaux féminins comme masculins, Naomi Osaka ne lui facilitera pas la tâche. Babacar Diarra, Roland Garros, RFI.
2: Et la dernière représentante française à Roland Garros, Diane Paris, s'est inclinée aujourd'hui en huitième de finale.

0: Bonjour, Bergette de Saint-Jacob-Pierre avec vous pour un chapitre par jour pour lire toute la Bible.
1: Psaume 44. Au chef des chantres des fils de Corée cantique. Ô Dieu, nous avons entendu de nos oreilles, nos pères nous ont raconté les œuvres que tu as accomplies de leur temps au jour d'autrefois. De la main, tu as chassé des nations pour les établir. Tu as frappé des peuples pour les étendre. Car ce n'est point par l'épée qu'ils se sont emparés du pays. Ce n'est point leur bras qui les a sauvés, mais c'est ta droite, c'est ton bras, c'est la lumière de ta face. Parce que tu les aimais, ô Dieu, tu es mon roi. Ordonne la délivrance de Jacob. Avec toi, nous renversons nos ennemis. Avec ton nom, nous écrasons nos adversaires. Car ce n'est pas en mon arc que je me confie, ce n'est pas mon épée qui me sauvera, mais c'est toi qui nous délivres de nos ennemis et qui confonds ceux qui nous haïssent. Nous nous glorifions en Dieu chaque jour et nous célébrerons à jamais ton nom. Cependant, tu nous repousses, tu nous couvres de honte. Tu ne sors plus avec nos armées. Tu nous fais reculer devant l'ennemi et ceux qui nous haïssent enlèvent nos dépouilles. Tu nous livres comme des brebis à dévorer. Tu nous disperses parmi les nations. Tu vends ton peuple pour rien. Tu ne l'estimes pas à une grande valeur. Tu fais de nous un objet d'opprobre pour nos voisins, de moquerie et de risée pour ceux qui nous entourent. Tu fais de nous un objet de sarcasme parmi les nations et de hochement de tête parmi les peuples. Ma honte est toujours devant moi et la confusion couvre mon visage à la voix de celui qui m'insulte et m'outrage, à la vue de l'ennemi et du vindicatif. Tout cela nous arrive sans que nous ayons violé ton alliance. Notre cœur ne s'est point détourné, nos pas ne se sont point éloignés de ton sentier. Pour que tu nous écrases dans la demeure des chacals et que tu nous couvres de l'ombre de la mort, si nous avions oublié le nom de notre Dieu et étendu nos mains vers un Dieu étranger, Dieu ne le saurait-il pas? Lui qui connaît les secrets du cœur, mais c'est à cause de toi qu'on nous égorge tous les jours, qu'on nous regarde comme des brebis destinées à la boucherie. Réveille-toi! Pourquoi dors-tu, Seigneur? Réveille-toi, ne nous repousse pas à jamais. Pourquoi caches-tu ta face? Pourquoi oublies-tu notre misère et notre oppression? Car notre âme est abattue dans la poussière. Notre corps est attaché à la terre. Lève-toi pour nous secourir. Délivre-nous à cause de ta bonté. C'était Psaume 44.

0: Le texte du jour.
1: Daniel chapitre 12, verset 1a. Les temps de la fin. En ce temps-là, se levèrent Michaël, le grand chef, le défenseur des enfants de ton peuple. Et ce sera une époque de détresse, telle qu'il n'y en a point eu de semblable depuis que les nations existent jusqu'à cette époque. À l'opposé de l'ange déchu, se tient debout Michaël que Dieu a désigné comme défenseur de son peuple. Matthieu 24, verset 21, fait référence à ce verset quand Jésus nous dit que des temps de troubles vont arriver à la fin des temps. Mais notre attitude dépend de notre confiance en celui qui nous défend.
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0: Chérie, tu m'entends?
1: Mais oui, mon amour, je te reçois 5 sur 5.
2: Elle et lui, envie de se comprendre et difficulté de s'entendre.
3: Amis auditeurs, bonjour et bienvenue à l'écoute de cette émission où nous découvrons petit à petit comment mieux comprendre le sexe opposé et comment mieux dialoguer. Christophe Salmar, bonjour.
2: Bonjour Dani, bonjour aussi à vous tous, amis auditeurs.
3: Ce n'est finalement sans doute pas par hasard qu'on a parlé de sexe opposé, à part certaines caractéristiques très sexuelles, il y a aussi toutes ces caractéristiques comportementales qui font que finalement on a beaucoup de mérite de s'entendre et de s'unir pour la vie entre hommes et femmes.
2: Oui, je crois que l'homme et la femme sont des êtres complémentaires. Et lorsqu'ils arrivent à unir leurs forces, il y a un enrichissement extraordinaire. Mais lorsque la diversité et la différence est perçue comme une atteinte à ce que l'un et l'autre est, et lorsque la différence inquiète, fait peur parce qu'elle n'est pas reconnue, perçue comme valable et valorisante par rapport à ce que l'on est, ce que l'on voudrait faire, alors je crois qu'elle peut être dangereuse et elle crée non pas des couples, mais elle crée deux personnes vivant ensemble.
3: Voilà, duo, duel.
2: Duo, duel, c'est exactement le cas. Le sexe opposé, alors évidemment, il y a la confrontation.
3: En matière de relations, Christophe Salmar, je pense que c'est un des écueils les plus difficiles à surmonter. Et là, on ne parle pas seulement d'hommes et de femmes, mais de ne pas se dire l'autre fonctionne comme moi. C'est-à-dire qu'on a beaucoup de mal à imaginer que les raisonnements, les ressentis vont être différents chez une autre, parce que finalement, il n'y a que soi-même qu'on connaît bien. Et on a tendance à se dire, bon, mais s'il fait ça, c'est qu'il pense ça, parce que moi, c'est ce que j'aurais fait si je pensais ça. Et donc, on ne voit pas à l'intérieur de l'autre, et ça pose problème souvent, et encore plus au sein du couple. Donc.
2: On aborde souvent les problèmes humains par un processus qu'on appelle le transfert, c'est-à-dire... On attribue à quelqu'un, parce qu'on n'a pas d'autre moyen, nos propres pensées, on s'identifie à lui ou à elle, et on met à son compte ce que nous pensons, ce que nous voudrions que les choses soient. Et à partir de ce moment-là, c'est sûr qu'on peut très facilement tomber à côté. De la même façon que lorsqu'on fait un cadeau, on n'a pas toujours les moyens et le temps, la disponibilité de faire des petites recherches pour dire, voilà, qu'est-ce qui lui ferait plaisir. Alors, au hasard, on se dit, tiens, ah, voilà, cet objet me ferait plaisir et je suppose effectivement que ça lui ferait plaisir et on offre à l'autre, en réalité, ce qu'on aimerait recevoir. Et souvent, au niveau du couple, on fonctionne ainsi. On apporte à l'autre ce qu'on aimerait recevoir et l'autre est en complet déphasage par rapport à des attentes différentes.
3: Voilà, lui n'est pas demandeur du tout et l'autre se sent mal réceptionné, si j'ose dire, parce que le geste a été mal compris. Donc on est là effectivement pour mieux comprendre tous ces décalages, mais qui sont, comme vous le dites, et je crois qu'on n'insistera jamais assez, source d'enrichissement, de complémentarité et d'un couple qui peut perdurer.
2: Ah, c'est sûr que si on avait le temps et la disponibilité émotive pour se dire, voilà, je vais agir de telle sorte,

0: pour mieux se servir de lui ou d'elle à son propre développement personnel. L'amour peut s'établir sur une base tout à fait égoïste et égocentrique. D'où les ruptures de couple qui se construisent à ce sujet-là, où on ne recherche pas tant le bonheur du conjoint, mais on recherche son propre bonheur dans le conjoint et par le conjoint. Alors, dès que le conjoint ne joue pas cette fonction que l'on attend de lui, de nous rendre heureux, alors c'est la déception. L'amertume, l'agressivité qui s'installe. Alors, on ne vit pas à deux pour être heureux, mais pour rendre l'autre heureux, et l'autre étant heureux, nous renvoie son propre bonheur et nous fait notre bonheur. Autrement dit, l'amour est un égoïsme au deuxième degré. Je renonce à moi pour faire le bonheur de l'autre, ensuite l'autre heureux me rend heureux. Donc la meilleure façon de réussir son couple, c'est d'être égoïste au deuxième degré en recherchant d'abord le bonheur de l'autre. Je ne sais pas si...
1: Je vous suis.
0: C'est ce que dit l'apôtre Paul dans un texte qui se trouve dans l'épître aux Éphésiens, au chapitre 5, je crois. Il dit ceci, « Celui qui aime sa femme s'aime lui-même ». C'est intéressant ça, celui qui aime sa femme s'aime lui-même, c'est-à-dire en faisant le bonheur
1: de
0: son conjoint, en rendant sa femme sécurisée, entourée de tendresse, comprise, épanouie, il va retirer lui-même les bénéfices de ce qu'il lui accorde. Il va lui-même recevoir le centuple. Alors je dis aux êtres masculins qui seraient à l'écoute, soyez véritablement égoïstes, renoncez à vous dans un premier temps pour vous occuper du bonheur de votre femme, et votre femme s'occupera de vous ensuite en vous rendant doublement heureux.
1: Alors, il est vrai que la théorie est assez facile à comprendre, Christophe. Par contre, tous les jours, on se rend compte que c'est difficile à vivre au quotidien.
0: Mais c'est de l'ordre de la nature, Denis. La graine qui refuse de mourir n'existe plus. Par contre, la graine qui accepte de mourir, elle va germer. Et elle va donner du fruit au centuple. La nature est là pour nous dire que celui qui donne reçoit. Celui qui donne reçoit. Et il ne faut pas recevoir.
1: Il faut donner d'abord.
0: C'est un grand principe de vie. Si on vit à deux pour recevoir du bonheur, non. Il faut d'abord en donner. Mais pour en donner, il faut déjà se trouver dans une position de maturité, de responsabilité. Et il faudra donc, bien sûr, que dans le milieu où nous aurons grandi, on ait pu recevoir de l'amour pour en donner.
1: Alors, il est vrai que ce que vous dites, justement, nous interpelle, parce que ça nous oblige à grandir un peu, à être adulte, parce que si on doit fonctionner au deuxième degré, ça veut dire que on voit un peu plus loin que le bien-être instantané qu'on recherche, et souvent, on a tendance à évaluer sa capacité d'aimer aux besoins qu'on a de l'autre. Vous nous dites, c'est pas cela qu'il faut faire, donc il faut penser à l'autre d'abord, mais de toute façon, notre couple sera pleine aussi. Donc,
0: Il y a un passage où Jésus résume la loi. Le mot loi, d'ailleurs, entre parenthèses, ça veut dire une alliance. Et je crois qu'il faut vivre une alliance avec l'autre, où il va dire que le résumé de la loi, il va faire le résumé de la loi en disant, tout ce que vous voulez que les hommes fassent pour vous, faites-le pour eux. Alors, tout ce que vous voulez que les hommes fassent pour vous, ne soyez pas d'abord dérangés par cela, frustrés à cause de cela, parce qu'on fait rien pour vous. Mais d'abord, allez-vous à la rencontre des autres, et parce que vous aurez eu la discipline de penser d'abord aux autres, vous allez vous retrouver au travers de ce prétendu sacrifice qui sert à vous retrouver.
1: En tout cas, Christophe Sellemant, je vous remercie beaucoup d'avoir, vous, l'initiative de venir à notre rencontre, parce que cela nous aide à vivre notre quotidien. Et je vous dis à bientôt.

0: Monsieur Christophe Bapaume.
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0: 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Après cette très belle introduction musicale, on retrouve donc de suite Monsieur Lemoine. Bonsoir Monsieur Lemoine.
2: Bonsoir Freddy, bonsoir aux auditeurs et auditrices de Radio Vie Meilleure.
0: Merci de trouver un espace dans ton planning très chargé, aussi chargé que ta voiture, hein. Pour entrer dans le jardin avec les auditeurs de Radio Vimeo, tu ne casses plus les amandes, Monsieur Lemoine.
2: Ah si.
0: Ah toujours.
2: Ah oui. C'est une bonne chose. Lorsque je vais quelque part, surtout sur les plages, et que j'en trouve, j'en ramasse et je casse jusqu'à avoir un bocal. Hein.
0: Ah d'accord.
2: Donc, ah oui, c'est un fruit qui est assez riche, et on peut faire du lait d'amande. Avec les amandes.
0: D'accord.
2: Alors, c'est très agréable.
0: Tu es un habitué, depuis très, très, très jeune, tu casses les amandes.
2: Mais il faut faire attention parce que ça tache les mains, ça tache aussi les vêtements.
0: Et on peut recevoir aussi des courses au sous-bois.
2: Effectivement.
0: Effectivement. Là, tu l'espères, tu ne reçois plus de courses sur les pouces, là, c'est bon. Tu arrives à gérer ça. Ça fait mal quand même.
2: Hein. Oui. Des coups sous les doigts.
0: Sous les doigts.
2: On s'est bien écrasé les doigts en cassant les amandes.
0: C'est ça. Donc, ce sont de bons souvenirs.
2: Elles sont délicieuses et très riches. Et elles sont très riches en protéines et surtout en vitamines et surtout les acides aminés. Il y en a pas mal dans les amandes.
0: Certains producteurs ici, ils utilisent souvent les amandes, non?
2: Je ne sais pas s'ils les utilisent, mais moi, quand j'en trouve, je fais une provision.
0: C'est pas la grosse production, quand même. Hein.
2: Non, je fais une provision.
0: Les arbres, les amandes.
2: Parce que quand nous étions enfants, on jouait effectivement à casser des amandes et à se partager, voir celui qui arrivait à casser le plus.
0: C'est ça, c'est très agréable ces amandes. Donc, comme on dit, il faut faire l'effort pour aller chercher ce qui est bon.
2: Et oui.
0: Ça ne tombe pas comme ça. Mmh. Alors, on va fermer cette petite parenthèse concernant les amandes et puis on va donc ouvrir la grande pour parler de...
2: La grippe.
0: La grippe, oui, cette fameuse grippe, alors...
2: Et oui, cette fameuse épidémie.
0: Épidémie.
2: Épidémie grippale, alors, qui a donné pas mal de fil à retordre aux urgences du CHU. Et c'est pas mal de personnes, pas mal de Guadeloupéens et Guadeloupéennes ont eu cette grippe et s'en sont portées assez mal.
0: D'accord.
2: Assez mal. Elle a fait des ravages. Il y en a même certains qui sont décédés.
0: Et est-ce que tu as des informations concernant l'origine, la qualité de cette grippe? Est-ce que tu t'es inquiété
2: De toutes les façons, en parlant de la grippe, il faut savoir qu'il y a plusieurs types.
0: Oui, et c'était quel type là?
2: Il y a plusieurs types, mais c'est viral. Donc chaque année, il y a le virus de la grippe mute. Et c'est le même virus qu'on appelle le virus H1N1, qui peut être H1N2, H1N3, ainsi de suite. Et c'est ça, et il y a même la grippe aviaire qui a fait de gros problèmes, c'est la H5N1. Donc, en parlant de la grippe, si on veut des infos, je vais pas rentrer dans trop d'infos sur ces types de grippe, mais le plus courant ou la plus courante des épidémies annuelles, c'est la grippe A et B. Donc, la grippe A, c'est H1N1, H3N2, qui peut être sévère. Et on a la grippe B maintenant. C'est celle souvent moins sévère et on a la H5N1 qui est celle transmise par l'animal à l'homme, mais rare mais grave. Donc,
0: je ne sais pas pourquoi celle-là était particulièrement grave.
2: Eh ben oui, parce que aussi les saisons ne passent et ne ressemblent pas, les années aussi. Je me rappelle quand j'étais enfant, on a eu une grippe asiatique qui a sévi chez nous ici aux Antilles. On l'appelait Katumba.
0: Katumba.
2: Et qui a fait pas mal de dégâts. Mais quels sont les symptômes, hein, et quelle prévention? Mais les symptômes de la grippe, on peut parler des 3 F. la fièvre, les frissons, la fatigue. Mmh. Alors, moi, je les appelle les 3 F. Et ensuite, on a aussi les 3 A. Abattement, alors, perte d'appétit. Hein, la personne est abattue, la personne est fatiguée. Il y a la perte d'appétit. Et ensuite, on a quand même... La personne sur le plan respiratoire a moins de troubles que pendant le Covid, par exemple, lorsque la grippe fait ses ravages. Et il faut savoir quand même parler des soins, hein, comment soigner la grippe.
0: Mmh. Et comment la soigner? Est-ce qu'il y a un peu, avant d'entrer, on peut parler de prévention? Non, pas vraiment. On va parler après.
2: On va parler de prévention après. Mmh. Alors, comment la soigner? Alors, il faut s'hydrater. S'hydrater, alors, ça veut dire qu'il faut boire. Hein? Alors, comment s'hydrater et boire? Surtout des tisanes. Il y a des tisanes appropriées, on en parlera plus tard. Donc, il y a l'hydratation et aussi, il y a, en cas de fièvre particulièrement, hein, s'il y a la fièvre. Donc, il y a plusieurs étapes dans la grippe. Alors, jour 1 et 2, alors, qu'est-ce qu'on ressent? La gorge irritée, des éternuements. Hein, jour 3 et 4, cela s'aggrave, on a des maux de gorge, on a un écoulement nasal, et c'est à ce moment-là que la contagion est élevée. Mmh. Donc, jour 5 et 7, maintenant, c'est l'apogée. Alors, il y a beaucoup plus de fatigue, beaucoup vraiment restent au lit, et à ce moment-là, il y a même des vomissements. Mmh. Il y a même aussi des diarrhées et il y a cette perte d'appétit et les gens ne peuvent plus aller au travail. Celles et ceux qui sont atteints sont
0: KO.
2: Vraiment, ouais. Il y a de l'inappétence, perte d'appétit, on n'arrive pas à manger, on n'arrive pas à boire, ça part et voilà. Mais il y a des remèdes efficace pour tout ça. Il y a la toux, effectivement, lorsqu'on a une toux persistante. Mmh. Il y a divers toux, il y a des toux à mucus, il y a des toux sèches, hein, il y a des toux productives, hein, des toux avec glaire, et il y a des quintes de toux. Donc, il faut savoir tout ça. Mais en période de grippe, c'est vrai, lorsque certaines... J'ai bien dit que la contagion... c'est surtout...
0: Le quatrième jour.
2: À partir du quatrième jour.
0: Ouais, donc, pas de
2: donc
0: jours,
2: à ce moment-là, les personnes qui ont la grippe doivent s'isoler.
0: Mmh. Mais on peut mettre le masque quand même.
2: Ah. Oui, même si vous mettez le masque, vous parlez.
0: D'accord.
2: Donc, il y a l'émanation, effectivement, au niveau de la voix, au niveau de la parole. Eh bien, vous pouvez contaminer quelqu'un. Vous donnez la main. Vous pouvez contaminer quelqu'un en donnant la main. En embrassant quelqu'un, vous pouvez contaminer cette personne-là. Et aussi, vous allez aux toilettes. Le fait, les poignées des portes. Hein, le fait de, par exemple, certaines personnes consommer dans le même verre hein, que cette personne. Et vous voyez dormir avec une personne qui a la grippe, vous êtes dans le même lit. Vous êtes dans la voiture avec une personne. La personne éternue, la personne se mouche, la personne tousse. C'est ainsi que vous pouvez...
0: On peut contaminer, mais pas forcément, parce qu'il y a des gens qui disent, moi, la grippe, il n'y a pas de problème.
2: Ce sont les façons de contaminer. C'est ce qui
0: est... Nous sommes d'accord. Oui. Mais il y a des gens qui sont très résistants à la grippe. Hein.
2: Si, ce sont les personnes qui ont qui sont résistantes à la grippe. Ce sont des personnes qui ont de bonnes défenses. Ce sont des personnes qui ont de bonnes défenses que la grippe, elle n'attrape pas la grippe parce que... parce qu'elles ont de bonnes défenses. Mais lorsqu'on a certains types de grippe, certaines grippes virales, comme par exemple le Covid, à ce moment-là, vous avez vu, en période de Covid, toutes les précautions, hein, tout ce qui a été mis en place pour éviter la contamination, pour préserver vraiment certaines personnes d'une contamination grippale, surtout d'une contamination virale, surtout des personnes qui sont âgées, des personnes qui sont en baisse d'immunité, des personnes qui sont fatiguées, des personnes qui ont déjà des problèmes de santé. Hein? Donc, à ce moment-là, il faut les connaître. Hein? Il faut vraiment connaître cette situation-là et faire face à cette difficulté que nous rencontrons.
0: Hein? Donc, alors, donc une bonne défense immunitaire est importante avant, après. Et comment on va renforcer tout cela alors?
2: Ben, écoutez, il y a en période de grippe, il y a des tisanes, et même avant la période de grippe, il y a des surtout certaines plantes qui il faut renforcer son système immunitaire. Il faut booster son système immunitaire.
0: Est-ce que tu fais une différence entre justement booster son système immunitaire et la fatigue générale du corps humain?
2: Ben effectivement, lorsqu'une personne est déjà fatiguée, elle est en baisse de forme. Cette personne est en baisse de forme. Donc, elle a besoin de se requinquer. Elle a besoin de reprendre des forces. Elle a besoin d'avoir plus d'énergie. Et à ce moment-là, c'est à ce moment-là, effectivement, que le virus de la grippe attaque. Et si elle est attaquée, cette personne, par le virus de la grippe, elle n'aura pas les éléments nécessaires. Elle sera beaucoup plus, comment vais-je dire ça, elle sera beaucoup plus impactée.
0: Oui, vulnérable,
2: beaucoup plus vulnérable qu'une personne qui a une bonne défense.
0: Il y a cette fameuse phrase célèbre, le virus n'est rien, le terrain tourne.
2: Ben, bien sûr.
0: Ah là là, donc... 93.3, vous êtes donc dans les rendez-vous de l'après-midi avec Monsieur Michel Lemoine pour cet après-midi. On met le focus sur la grippe et quelques conseils pratiques pour vous éviter, bien sûr, pour gérer cette situation grippale quand ça passe ou parfois, on sait jamais. Si vous avez une question, n'hésitez pas à composer, insister. C'est le numéro suivant, 05 90 83 25 73.
2: Tu as parlé de prévention. En matière de prévention, par exemple, je prends le cas du Covid. Tout ce qui a été mis en place, le masque, porter un masque, effectivement, éviter de saluer par des poignées de main, se laver les mains, presque souvent. Hein? Alors, et en cas de toux, vraiment, alors, il faut... tousser
0: dans le creux du
2: dans
0: poignet.
2: Le creux du coude, là.
0: Le coude,
2: quand on n'a pas de masque. Ou encore se détourner lorsque l'on tousse. Éviter les contacts rapprochés si on est malade, comme je disais tout à l'heure. Et aussi, j'ai parlé du système immunitaire, booster son système immunitaire et manger équilibré. Eh bien, donc, alors, il y a un traitement, il y a un traitement, effectivement, qui est donné, un traitement médical qui est donné. Il y a les antiviraux, je ne vais pas les citer. Il y a les antiviraux qui sont donnés, et aussi, il y a des médicaments qui sont symptomatiques de la grippe, que l'on peut avoir, des antitussifs, des décongestionnants respiratoires, nasales, des antipyrétiques, c'est-à-dire pour la fièvre, et il est important de consulter son médecin. De consulter son médecin pour un traitement adapté. Donc, voilà. Mais nous sommes effectivement des Antillais, nous avons
0: des remèdes de grand-mère.
2: Ouais. Nous avons nos habitudes ancestrales. Nous avons des tradis praticiens. Effectivement, nos parents, grand-mère, grand-père, maman, papa, tonton, tati, qui ont des plantes médicinales, antivirales. Et nous avons aussi des chercheurs, hein, des spécialistes comme Monsieur Henri Joseph, qui a travaillé sur le Covid et qui a sorti le Virapic. Il y a aussi Madame Suzy Zozio, aussi qui a un diplôme dans le domaine des plantes et qui a donné certaines tisanes pour la grippe.
0: Le Virapic, oui, ça, c'est un peu partout.
2: Mais ce sur quoi je vais insister, les remèdes de grand-mère, en tout premier lieu.
0: Tu as toussé là, hein, monsieur le moine.
2: Oui, mais il n'y a personne autour de moi.
0: Bon, on travaille dans la joie de la bonne humeur, ne vous inquiétez pas.
2: Il n'y a personne autour de moi, c'est pas le micro qui va attraper la grippe.
0: Alors laissez vos postes allumés, ne craignez rien.
2: Alors, il y a 10 bonnes tisanes de grand-mère contre la grippe. Mm-hmm. Alors, la première tisane, c'est la tisane d'ail.
0: Ah, ok.
2: L'ail. L'ail est vraiment, c'est un antitussif, c'est un antifongique, c'est aussi, c'est utile pour la grippe et pour d'autres maladies. Mm-hmm. Il y a dans l'ail une substance qu'on appelle l'allicine. L'allicine est très intéressant. L'ail n'est pas seulement bon pour la grippe, c'est bon aussi pour une tension artérielle élevée. C'est aussi bon pour les vers intestinaux. Mmh. Hein? Voilà, c'est tout ce que je puis dire sur l'ail. On peut faire même ce qu'on appelle une macération d'ail, hein, avec du miel. Hein, pour pouvoir faire presque un sirop et pouvoir le prendre. Il y a le citron.
0: Oui, mais juste avant, monsieur le moine, par rapport à l'ail, comment ça se prépare et comment on le prend ? Est-ce que c'est le matin, est-ce que c'est le soir ? Tu ne dis pas tout, monsieur le moine.
2: Mais il faut écraser l'ail. Parce que quand l'ail est écrasé, l'allicine se libère. Quand on a écrasé l'ail, alors tout de suite on a écrasé l'ail, on laisse reposer un petit moment. Et là, à ce moment-là, on peut rajouter du miel ou aussi de l'eau.
0: Donc on ne laisse pas macérer. Hein?
2: Oui, il faut laisser. C'est pas tout de suite parce que je dis qu'il faut écraser l'ail et laisser l'ail reposer un moment pour que l'allicine puisse libérer, qu'on puisse avoir l'allicine, puisque l'ail puisse libérer son principe actif qui est l'allicine. Et à partir de ce moment-là, on attend un instant, disons 5 minutes, voire 10 minutes, et ensuite on peut rajouter un peu d'eau tiède et on absorbe après, ou on peut rajouter du miel pour ceux qui ne... Parce que l'ail, il ne faut pas prendre de l'ail qui pousse. Il faut enlever
0: le germe.
2: Il faut enlever le germe. Si c'est de l'ail qui pousse déjà, il n'est pas bon. Il est déjà presque abîmé. C'est une expression que je dis. Il y a encore une valeur, mais cette valeur est moindre.
0: D'accord. Hein?
2: Il faut avoir de l'ail fraîche et de l'ail qui ne pousse pas, qui n'a pas commencé à pousser.
0: Alors, cette petite recette-là, on le prend où ? Dès le premier picotement de la gorge
2: On peut prendre le matin à jeun, on peut prendre aussi... Il faut surtout, si on a des problèmes d'estomac, digestif, on a des brûlures d'estomac, il faut faire attention et ne pas prendre de l'ail. Il y en a d'autres. On peut faire pareil avec l'oignon. Pareil aussi avec l'oignon. Râper l'oignon, mettre du sucre dessus, laisser macérer bien, que ça devient un sirop, et on prend le sirop. Tout ça, c'est bon pour les symptômes de la grippe. C'est bon pour la toux et c'est bon aussi pour les voies respiratoires. Il y a le citron, que je disais tout à l'heure, qui est riche en vitamine C. Le citron est riche en vitamine C et nous savons que la vitamine C renforce les défenses. La vitamine C est utile lorsque l'on a la grippe, on vous prescrit, vous allez à la pharmacie, le pharmacien va vous donner de la vitamine C et c'est, ça vous aide. Mais il y a aussi d'autres substances, le gingembre. C'est pareil que l'ail, on lave, on découpe, on râpe et aussi on verse de l'eau tiède dessus. Et ça, c'est un antioxydant. Et il y a dans le gingembre, il y a ce qu'on appelle le shogol et le gingérol qui renforcent les défenses immunitaires. Donc si vous faites tout ça avant que vous ayez une période de grippe, c'est sûr que cela va vous protéger, cela va prévenir.
0: Mais il y a des fois, monsieur le moine, où les gens sont tellement embarrassés avec la grippe, ils prennent l'ail, après ça, ils prennent gingembre, après ça, ils prennent tout ce qui passe la main parce qu'il faut s'en sortir. Est-ce que c'est intéressant ce mélange, ce cocktail?
2: Tout à l'heure, je vais parler d'un sirop. Un sirop major.
0: Ah, tu donnes un troisième.
2: J'ai parlé de sirop, un sirop major. D'accord. Ça, on parle de prévention. J'ai parlé d'un sirop major pour ceux qui sont atteints de grippe. Ils n'auront pas besoin de prendre ci, de prendre ça, parce que le sirop major, c'est un cocktail.
0: C'est un ensemble. D'accord.
2: C'est un cocktail. Alors, il y a.
0: Donc, on a parlé de l'ail, le citron.
2: On a parlé de l'ail, du citron, du gingembre. Hein? Alors, il y a le sureau. Il y a le sureau, ce que nous l'appelons en créole siruyo. C'est une plante qui envoie un bouquet de fleurs. On utilise la fleur, on utilise les feuilles, mais qui envoie aussi des baies, des petites baies, comme certaines personnes qui connaissent l'agoman. L'agoman envoie des baies, et ces baies, effectivement, se colorent. On peut faire même de la confiture ou de la marmelade avec les baies de sureau. Eh bien, le sureau est un antigrippal. C'est très intéressant pour renforcer.
0: C'est facile à trouver, on peut partout.
2: Il y a des personnes, c'est surtout ces personnes d'un certain âge qui connaissent le sureau. Mais par exemple, en métropole, j'en ai vu pas mal. Alors, c'est une plante qui pousse aussi dans l'Hexagone. C'est pas seulement aux Antilles, mais c'est une plante très intéressante en matière de grippe. Donc, il y a l'eucalyptus. Alors, il y a plusieurs sortes d'eucalyptus. Il y a l'eucalyptus radiata, il y a l'eucalyptus citronné. Et ici, en Guadeloupe, moi, là où je vivais, il y avait un pied d'eucalyptus. Mais on peut trouver de l'eucalyptus. Il faut acheter un plant et l'avoir. L'eucalyptus, c'est très bon pour renforcer les défenses immunitaires. On vend en pharmacie des feuilles d'eucalyptus. Mais si une personne veut un plant d'eucalyptus, elle pourra en trouver, effectivement. Alors, je vais peut-être donner une adresse tout à l'heure où elle pourra en trouver ce plant et appeler ce monsieur qui va pouvoir vendre
0: ce plan-là. Ça pousse assez.
2: Ah oui, ça pousse. Ça fait un arbre. Ça fait un arbre que l'on peut tailler et que les hannetons raffolent.
0: D'accord.
2: Alors il faut surveiller, il faut arroser, il faut en prendre soin. Et ensuite, il y a qu'on peut trouver à la pharmacie l'échinacée. L'échinacée, c'est une plante qui renforce les défenses immunitaires et surtout c'est une plante à prendre avant la grippe. On trouve ça à la pharmacie. Alors il y a l'échinacée pallida. On trouve ça à la pharmacie, donc on le trouve en ampoule, on le trouve mélangé à d'autres plantes, et l'échinacée est très intéressante en prévention. Alors, il y a aussi, lorsque maintenant vous pouvez aller encore plus loin, vous allez avoir des huiles essentielles, vous avez l'huile essentielle de Ravensara, l'huile essentielle de titri, ou même l'eucalyptus, on peut l'avoir aussi en huile essentielle. Alors, tout cela, et il y a une huile essentielle qui est fabriquée au Sainte, Terre de Bas, par M. Beaujou, qui a un alambic. C'est l'huile essentielle de bois d'Inde. Cette huile essentielle, elle est très caustique. D'ailleurs, les huiles essentielles, quand on veut les utiliser, il faut pas les utiliser. Il y en a certains qu'on peut, c'est dit sur la notice, qu'on peut les utiliser pures. Mais il vaut mieux les diluer dans du miel ou encore sur un sucre. Les mettre sur un sucre pour pouvoir les prendre. La ravensara ou encore le niaouli ou le titri, les gens qui ont l'habitude de les utiliser peuvent les utiliser en prévention ou encore même en période de grippe. Mais l'huile essentielle de bois d'Inde, ça, comment l'utiliser? Alors, il faut diluer 2 gouttes, mesdames et messieurs, d'huile essentielle de bois d'Inde dans une demi-cuillère à café d'huile d'amande douce. Vous mettez ces 2 gouttes, avec le bout du doigt, vous délayez bien, et vous massez le plexus solaire. Le plexus solaire, c'est-à-dire au haut de l'estomac, là, vous avez la poitrine, vous avez les seins, et c'est ce qu'on appelle là le plexus solaire, il y a un creux, hein, vous massez là. Et c'est là que vous massez, et comme ça, il y a de l'essence de bois d'Inde dedans, ça va vous pénétrer la peau, ça va monter jusqu'aux narines, ça va vous dégager les voies respiratoires, et ensuite vous passez derrière. Avec cela, vous massez le entre les omoplates au niveau du dos. Et là, c'est sûr que vous avez un soulagement. Les asthmatiques, ceux qui ont des rhinites allergiques, ceux qui ont...
0: Pour les rhinites allergiques aussi, le nez qui est en perpétuel
2: rhinite allergique, ouais. Les asthmatiques, ceux qui sont encombrés, les encombrés bronchiques, vous pouvez utiliser l'huile essentielle de bois d'Inde. Mais il n'y a pas que ça.
0: Cette huile essentielle, on le mélange avec de l'huile, tu as dit tout à l'heure, tu le mélanges avec
2: l'huile d'amande douce.
0: D'amande douce,
2: Il faut le diluer pas plus que 2 gouttes.
0: Obligatoirement avec l'huile d'amande douce ou bien on peut prendre une autre huile?
2: Oui, vous pouvez prendre de... Moi, je donne l'huile d'amande douce parce que c'est facile à trouver.
0: D'accord.
2: Il y a l'huile de macadamia, il y a l'huile d'avocat, il y a l'huile de coco.
0: L'huile de maca aussi, c'est bon.
2: Comment?
0: L'huile de maca.
2: Non. Okay. Des huiles qui sont faciles à trouver.
0: D'accord.
2: l'huile d'avocat, l'huile de coco, mais l'huile d'amande douce, c'est beaucoup plus facile à trouver que les autres. Donc, on fait ce petit mélange pour diluer parce que l'huile essentielle de bois d'Inde est très caustique. Si vous l'utilisez pure, ça va vous brûler la peau. Ça va vous brûler la peau.
0: Est-ce que c'est une huile qu'on fabrique, cette huile-là, quelqu'un
2: peut... Ah non, enfin, c'est non, pas... il faut un alambic, l'huile essentielle de bois. Vous allez trouver en pharmacie l'huile de bois d'Inde, il y a des gens qui, quand je parle de ça, qui pensent que c'est pas de l'huile essentielle. Il faut que ça soit l'huile essentielle. C'est dans un tout petit flacon. Vous allez trouver l'huile florale de bois d'Inde que vous pouvez utiliser pour passer la serpillière ou encore pour assainir une pièce. Mais c'est l'huile essentielle. Et ça, les asthmatiques, les enrhumés, les gens qui ont dans les états grippaux, vous pouvez utiliser cette huile-là, l'huile essentielle de bois d'Inde, qui va vous donner de très bons résultats. Maintenant, en ce qui concerne les plantes, alors, vous savez, quand il y a la grippe, on tousse, et il y a au moins 8 plantes.
0: Quand même.
2: Ah,
0: parce
2: ouais.
0: que ce qui me vient à l'esprit, c'est citronnelle, gautin,
2: oui,
0: et
2: tout quoi, ça, tout
0: voilà,
2: ça. Tout ça,
0: gueule,
2: mais il y a des plantes qu'on peut mélanger et il y a des plantes qu'on peut utiliser tout seul. Alors, contre la toux, vous savez, la toux, toux grasse, toux sèche, toux productif, alors vous avez la fameuse rose cayenne. la rose cayenne ou le coquelicot rouge. Hein? Cette rose cayenne, faites attention, les femmes enceintes ne peuvent pas l'utiliser. On peut l'utiliser en tisane, on peut l'utiliser en sirop.
0: Les conséquences
2: Oui, parce qu'il y a de ce qu'on appelle là-dedans une substance qu'on appelle ocytocine. Et ça, c'est une substance qui provoque des contractions utérines et elle peut avorter. Donc, interdit aux femmes enceintes et allaitantes. Hein, la rose cayenne. Alors, vous pouvez faire un sirop avec la rose cayenne. Vous pouvez la faire en tisane et vous pouvez combiner la rose cayenne avec la brisée qu'on appelle trois tasses ou encore avec la toumeau qu'on appelle lavande. Alors, je pense que les gens connaissent ces plantes-là. Sinon, il va falloir qu'on fasse un atelier de plantes.
0: Un atelier de plantes. Oui, on a un projet comme ça avant la fin de l'année au niveau de Vie Meilleure.
2: Ce serait agréable.
0: Avec ton stand, monsieur Lemoine, bien
2: oui.
0: sûr.
2: Voilà. Ensuite, on a le plantain.
0: Plantain, oui.
2: Le plantain, c'est cette fameuse plante que nos parents utilisaient lorsqu'on avait la conjonctivite. Lorsqu'on avait mal aux yeux, on avait les yeux qui ciraient, comme on dit, dans notre langage créole. Hein? Eh bien, nos parents faisaient un lavage de plantain. Eh bien, le plantago major, c'est ça le plantain. Eh bien, on l'utilise en cas de bronchite, en cas de toux, en cas d'asthme. On fait de l'infusion avec tout simplement 3 feuilles de plantain, 2 ml d'eau. On fait une infusion et c'est très, très, très, très bon pour la toux et particulièrement pour les asthmatiques. Alors, il y a une autre plante maintenant que j'ai découverte et vous ne pouvez pas vous rendre compte, cher Freddy, chers auditeurs et auditrices, la feuille de bananier.
0: La feuille de bananier.
2: Tout
0: bananier, pas pomme.
2: Oui, mais feuille à banane.
0: Oui, mais peut-être plusieurs feuilles. Ni fond, banane, pomme, ni. Peu importe, pas une
2: oui, douzaine. La feuille de
0: Alors,
2: bananier.
0: Comment tu as découvert ça, monsieur Lemoine? Comment tu as expérimenté ça? Parce que je te vois tellement content.
2: Alors, pour l'état grippal, la toux, on prend une demi-feuille de bananier, on la découpe. Hein, cette demi-feuille, dans 1 litre d'eau, on fait une tisane et on boit. Et c'est très agréable pour la toux.
0: Ça
2: et
0: stoppe,
2: oui,
0: ça arrête la toux.
2: Au lieu de courir aller chercher ce panier là, ou panier ci, ou panier ci, panier ça, la feuille de bananier, ni banane tout pas tout. Mais il faut prendre une feuille de bananier qui n'a pas été traitée.
0: Ouais, bio.
2: Où il n'y a pas, oui, une feuille de bananier où il n'y a pas d'insecticide, où il n'y a pas de pesticide.
0: Alors, parce qu'il y a différents. Les feuilles sont à différents niveaux, on pense au lit en haut, peu importe.
2: Il faut prendre une jeune feuille de bananier et c'est possible. Et il y a même, je vous dirais que c'est. On va parler un autre jour du bananier. Hein, on va parler de l'utilisation. C'est pas que la feuille. On utilise la fleur qu'on appelle popote, et on utilise aussi le cœur.
0: On va réserver une émission pour ça.
2: On le fera ça une autre fois.
0: Alors pour l'instant, on retient que la feuille est intéressante en tisane.
2: Oui. Une demi-feuille découpée dans 1 litre d'eau. Hein, vous faites une décoction. Parce que la feuille, quand même, il y en a pas mal. Vous faites une décoration.

0: arracher parce que ça a plusieurs fonctions. C'est bon pour les troubles intestinaux, hein, diarrhée. C'est bon pour la grippe, la toux et surtout les asthmatiques. Les asthmatiques peuvent prendre ça toute leur vie parce qu'il y a des substances dedans qui peuvent aider, comme la ventoline.
1: Ah, d'accord.
0: La mal nommée, et surtout lorsque on est encombré, qu'on a des glaires, parce que dans la mal nommée, il y a un lait qu'on peut mettre sur les verrues. Ça peut manger les verrues. Et la mal nommée, comment la reconnaître? Il y a plusieurs. Alors, les gens me disent, est-ce qu'il y a mâle et femelle? Moi, je ne peux pas parler de mâle et femelle. La mal nommée que je connais, il y a un petit pompon qui ressemble à un oursin. Et là-dedans, il y a plein de petites graines.
1: De couleur rose.
0: Hein? Et lorsque ça tombe, c'est pourquoi ça... c'est envahissant et ça se multiplie assez vite. Mal nommé Jean-Robert, c'est très bon pour les gens qui ont les asthmatiques, c'est bon pour la grippe. Alors vous pouvez mettre le mélanger avec du plantain ou encore avec une autre plante, une fameuse plante qu'on appelle l'herbe charpentier. L'herbe charpentier, c'est lorsque les charpentiers avaient reçu des coups. Un coup de marteau, un coup de rabot, s'était blessé, il prenait, faisait avec l'herbe charpentier une espèce de cataplasme, et il mettait dessus pour empêcher, effectivement, pour supporter l'inflammation, la douleur, et guérir plus vite. Eh bien, l'herbe charpentier, elle est très intéressante aussi en matière de grippe et en matière de tout. Les gens se disent, mais oui, mais c'est... Plantain, herbe charpentier, mais tout ça, comment c'est bon? Surtout pour les problèmes respiratoires, les bronchites, les grippes, eh bien, on peut utiliser ça.
1: C'est vrai
0: que,
1: monsieur Lemoine, sans te couper, c'est vrai qu'il y a des quintes de toux qui sont vraiment insupportables. C'est vraiment dur, hein, tousser comme ça sans arrêt.
0: Justement, nous allons y arriver. Vous savez, la mal nommée est incontournable. Surtout pour les toux grasses. Les toux grasses. Alors, on peut même, je vais vous donner une astuce, mesdames et messieurs, vous prenez les feuilles, vous les lavez et vous les mangez, vous les mastiquez, vous les mangez comme si vous mangez une feuille de laitue ou des feuilles de croissant et vous avalez. Eh bien, ça a encore beaucoup plus de vertus. Parce que lorsque vous allez dans la salive, il y a une substance qu'on appelle la ptyaline. Cette ptyaline va dessiquer en quelque sorte le principe actif de la mal nommée. Et lorsque vous allez avaler, tout de suite, vous allez avoir les asthmatiques, les bronchitiques. Vous aurez des résultats parce que tout ce que vous avez là comme glaire, tout que vous avez là, cette irritation au niveau de la gorge, eh bien, s'en ira.
1: Donc, tous les conseils que tu donnes là, c'est à prendre plusieurs fois dans la journée quand même.
0: La mal nommée, par exemple, manger des feuilles, réveil.
1: Tu sais, lorsqu'on souffre, on est tellement impatient, c'est que on veut que ça mange tout de suite.
0: Ben oui, mais quand vous avez des quintes.
1: Donc, il faut persévérer.
0: Tu as parlé de quintes de tout. Quand manger son tabac.
1: C'est grand par là de ça, on va toucher Kehem.
0: Voilà, ça te donne de bons résultats. Aussi, il faut mettre une poignée dans un litre d'eau et faire en infusion. Mais surtout cette astuce que je vous ai donnée, prendre les feuilles, les laver, les mastiquer, les manger et avaler. Ça, c'est très bonne astuce. Vous avez le gros thym.
1: Ah, le gros thym, oui.
0: Le gros thym, on peut faire un sirop. Ouais. On peut faire un sirop avec des feuilles de gros thym. Hein, mettre à peu près 20 grammes de feuilles dans un litre d'eau. Faire le sirop, ajouter du miel et vous pouvez boire. Le gros thym est très efficace aussi pour la grippe et en cas de toux. Alors, on arrive au thym. Le thym, c'est le thym à thymol. Il y a cette essence dans le thym qui est très intéressant pour la toux, hein, pour les bronchitiques, les asthmatiques. ceux qui ont les, au sud,

0: les encombrements
1: c'est sûr.
0: au niveau des narines, au niveau des sinus. Vous pouvez faire des inhalations avec du thym.
1: Vert tout sec, hein, c'est hein? Bon.
0: Oui, des infusions avec le thym. Il y a le thym à linanol. Hein? Et oui, le thym à thymol et le thym à linanol. Vous avez le thym qu'on met dans la nourriture, vous avez le thym citronnelle, vous avez le thym de Guyane. Hein? Alors, moi, je parle du thym qu'on met dans la nourriture.
1: Dans la nourriture.
0: Dans la nourriture.
1: Mais il y a les thym, les branches de thym qui sont déjà secs, tout marron.
0: Oui, même si le thym est sec,
1: d'accord,
0: vous pouvez l'utiliser.
1: Ceux qui sont verts, hein,
0: vous pouvez l'utiliser. Il n'y a pas de souci. Et il y a une racine que l'on apprécie, qu'on met souvent dans des bouquets à soupe, hein, qu'on peut utiliser pour vraiment la grippe, la toux, c'est le navet.
1: Ah, ouais.
0: Le navet ou le radis. Vous pouvez faire un sirop de navet. Comment faire ça? Découpez votre navet en rondelles et recouvrez de sucre. Et laissez bien macérer, recouvrez bien, laissez bien macérer. Hein, et mettre, vous pouvez mettre du miel, vous pouvez mettre du sucre et vous laissez macérer. Et vous prenez une cuillère à pour les enfants, cuillère à café, pour les adultes, une cuillère à soupe. Hein? Vous pouvez le faire avec du radis, vous pouvez le faire avec de l'oignon, tout ça, ça vous donne des résultats. Et il y a une plante que l'on appelle le faux patchouli.
1: Oh.
0: Faux patchouli ou végébaume. Certaines personnes l'appellent végébaume parce que ça a la même odeur que le végébaume, la pommade végébaume. Mais pourquoi? Parce qu'il y a du camphre dedans. Il y a du camphre dans cette... Vous allez prendre des feuilles de faux patchouli et les gens se baignent avec ça et vous allez le sentir. Ma mère utilisait le vrai patchouli quand elle avait nettoyé du poisson pour se laver. Parce que ça...
1: Tu as bien insisté, le vrai patchouli, c'est-à-dire...
0: Oui, parce qu'il y a le vrai patchouli et il y a le faux.
1: Ah bon?
0: Il y a le faux, c'est parce que le vrai patchouli, on fait du parfum avec.
1: Ah, d'accord.
0: Et tandis que le faux patchouli, ça a du camphre, il y a une odeur vraiment de camphre. Et le camphre, ça chauffe. Donc, c'est bon pour les voies respiratoires.
1: Et c'est facile à trouver chez nous.
0: Si, ça pilule lorsque le faux patchouli, ça pousse facilement. Vous taillez, vous coupez, vous jetez, ça pousse. Ça pousse facilement. Tu en veux?
1: Ah, bien, bon, pourquoi pas? Il faut que je vous dise. Oui, ça me permettra de connaître.
0: Efficace pour les problèmes de toux. Les problèmes respiratoires et surtout on peut faire en infusion avec.
1: Ah, on peut faire
0: Infusion avec ce patchouli. Et c'est très intéressant pour la toux. Très intéressant pour la toux. Et on peut cumuler le faux et le vrai. On peut mélanger les deux. Il y a un totem, ça renforce la tisane et on peut l'utiliser. Alors, j'ai parlé tout à l'heure là d'eucalyptus, hein, donc on peut faire aussi cette tisane d'eucalyptus. Hein. Il y a d'autres, j'ai parlé déjà du sureau, j'ai parlé, mais il y a d'autres plantes. Il y a une plante que l'on appelle le sumaké.
1: Sumaké, oui, c'est...
0: Sumaké ou pipiche macaque ou cacabéqué. Cette plante-là, c'est une plante que nos grands-mères, nos mamans baignaient les enfants en période de... lorsque les enfants faisaient des dents, que les enfants étaient nerveux, mélanger sumaké, feuillaco au sol, ou encore avec glycérine, ou encore avec persibata pour baigner les enfants. Eh bien, je t'assure que le sumaké, lorsqu'on a une glaire là, que ça ne sort pas, c'est là, on a toujours un rhume là qui monte, qui descend. On pile, on écrase, on pile le sumaké avec de l'huile d'olive et on prend effectivement une cuillère, petite cuillère à café aussi, on peut aller plus loin, prendre une cuillère à soupe, on avale et...
1: On a de bons résultats.
0: J'ai rencontré une dame, elle avait un petit garçon, l'enfant toussait, comme si l'enfant avait la coqueluche. Je dis, madame, je vous donne quelque chose pour votre enfant. Est-ce que vous allez le faire? La dame a fait ce que j'ai dit, elle est venue m'amener l'enfant après. Mmh. L'enfant était souriant, il fallait voir l'enfant, l'enfant courait partout.
1: Eh bien, c'est super, c'est de mon témoignage. Ouais. 05 90 83 25 73, nous sommes en direct cet après-midi dans les rendez-vous de l'après-midi dans Cajadela avec M. Lemoine. Donc, il nous reste encore quelques minutes pour notre émission. Profitez si vous avez une question à poser, toujours autour de cette thématique, la grippe, hein, composez ce numéro 05 90 83 25 73. Alors, M. Lemoine, une question. On parle souvent de tisane, tu en as parlé souvent dans les propositions de recettes que tu as donné. Alors, lorsqu'on fait une tisane, j'entends oui. certaines personnes dire il faut faire un litre. Mm-hmm. Est-ce que c'est obligatoire? Il faut pas faire.
0: On peut faire un demi-litre, on peut faire un litre, mais sachez qu'une tisane après 48 heures, même si vous mettez au frais,
1: faut balancer.
0: Après 48 heures, ben la tisane elle est morte. Elle est morte, elle n'est plus valable. Donc, vaut mieux faire moins. Que plus. Donc vous faites un demi-litre et vous faites pour la journée. Si vous faites un litre pour la journée, il faut consommer le litre. Alors si vous ne pouvez pas consommer le litre, vous faites un demi-litre et vous consommez le demi-litre. Vous prenez matin, midi et soir. Donc c'est un verre. Je pense avec un demi-litre, c'est suffisant. Mmh. Mais si vous faites pas... plus...
1: Oui. Allez-y, vas-y, continue.
0: Mais si vous faites plus, effectivement, après 48 heures, deux jours... Non, la tisane, elle n'a plus la force lorsqu'elle elle vient d'être faite.
1: D'être faite. Mmh. Alors, boire un litre de tisane dans la journée, il n'y a pas de souci, quelle que soit la plante. Hein.
0: Non, il n'y a pas. Ce sont des plantes.
1: Parce que j'ai entendu.
0: Ce sont des plantes antigrippales. Mmh. Ce sont des plantes qu'on a l'habitude d'utiliser. Il y en a d'autres. Hein. J'ai donné l'essentiel, mais il y a d'autres plantes. Il y a par exemple le pompon soldat. Le pompon soldat, c'est une plante qui envoie une flèche avec des pompons qui piquent et on fait des fleurs séchées avec. Mmh. Mais cette plante-là, on l'utilise aussi pour la grippe. En tisane, c'est bon pour la toux. On utilise les feuilles pour la toux et on utilise aussi pour les douleurs intestinales. Lorsqu'on a la diarrhée, mal au ventre, on mélange pompon soldat avec feuilles à torchon, hein, et on feuilles de cannelle, pomme cannelle, et on fait une tisane. Ce sont des choses, effectivement, que les anciens connaissent, mais pas notre jeunesse d'aujourd'hui, et pas même ceux des années 70, 75, ne connaissent pas.
1: Mais ces différents traitements naturels pour la grippe et autres, oui. est-ce que tu le cadres dans un processus de donner un petit soubresaut à l'organisme pour qu'il puisse retrouver un petit peu son équilibre, mais pas en termes de traitement pérenne.
0: Écoute-moi, j'ai dit tout à l'heure que j'ai un sirop que je fabrique, un sirop major. Ce sirop major, on le fait en macération alcoolique comme le Virapic, et on le fait aussi en sirop pour les gens qui ne supporte pas l'alcool, parce que même le Virapic, il y a des gens qui vous disent il y a de l'alcool dedans, ils ne consomment pas. Mmh. Il faut savoir que l'alcool vraiment permet à la plante de libérer son principe actif, et dans la macération la plante, l'alcool suce le principe actif de la plante, et ça, lorsque vous mélangez plusieurs plantes dans de l'alcool, ça vous donne un totum. Un totum, ça vous donne une force du mélange. Donc, ça s'associe et ça vous donne tout simplement ce totum. Alors, vous avez à ce moment-là un remède qui est beaucoup plus fort, beaucoup plus efficace que si vous prenez une seule plante. Hein, ce mélange-là. Donc, je parlais du sirop major. Le sirop major, vous avez toutes les plantes qu'on a citées là. Toutes les plantes qu'on a citées là sont dans le sirop major.
1: Ben, ouais. Mais des fois, on conseille de ne pas mélanger trop de plantes.
0: Ah non, mais ça, on conseille de ne pas mélanger. On dit qu'il faut mettre
1: au-delà de 5, maximum 5.
0: 2, 3, 4, 5. De toutes les façons, il y a une façon et il y a une certaine quantité.
1: D'accord, une façon de faire.
0: Il y a une façon de faire, il y a une certaine quantité. Et toutes les plantes citées là, on les met avec du gingembre et du curcuma. pourquoi le gingembre? Le gingembre et le curcuma, ce sont des antioxydants. Les antioxydants renforcent le totum de la plante. Vous ajoutez maintenant un conservateur avec qui est la cannelle. La cannelle, d'écorce de cannelle. Et ensuite, la muscade. Et vous pouvez mettre aussi de la bardane. La bardane qui est l'anis étoilé. Donc, c'est tout ceci renforce la composition qui est faite, l'ajout de toutes ces plantes-là, et ça vous donne le sirop que j'appelle le sirop major.
1: Pourquoi tu as appelé major alors?
0: Mais parce qu'il y a tout ça dedans.
1: Parce qu'il y a tout ça dedans.
0: C'est major. Un ensemble de choses.
1: Comment ça s'est passé quand tu as trouvé ce sirop?
0: C'est au moment du Covid.
1: Tu l'as testé pendant combien de temps?
0: Au moment du Covid, voilà, c'est au moment du Covid, 2019-2021. Alors, au moment du Covid, alors, je vendais des plants d'herbe à pic. Donc, justement, il faut, la base, c'est de l'herbe à pic. Et à l'herbe à pic, on ajoute toutes les autres plantes que j'ai citées. Alors, quand je parle d'herbe à pic, il y a des gens qui vous disent qu'il y a l'herbe à pic mâle, qu'il y a l'herbe à pic femelle. Moi, je ne me lance pas dans ce débat-là. Je connais le Neurolaena lobata. C'est l'herbe à pic qui fleurit, qui envoie des fleurs jaunes, qui a des pointes, hein, sur les côtés et en avant. C'est pourquoi on appelle l'herbe à pic. Mais l'autre, maintenant, que les gens appellent l'herbe à pic mâle, c'est celle que l'on appelle en Martinique guérit toute. Que c'est pas ce que nous appelons guérit toute. Mais cette plante-là qui ressemble, qui est aussi amère que l'herbe à pic, en Martinique, on l'appelle guérit toute ou guérit vite. Alors, le vrai nom de cette plante, moi je donne toujours le nom scientifique, c'est le Plutchea carolinensis. Alors ça, c'est amer. Les gens peuvent l'utiliser à leur guise, mais si vous voulez utiliser une plante pour les affections virales, c'est l'herbe à pic Neurolaena lobata. Parce que pourquoi cela? Dans le virus du Covid, hein, le Covid a un virus qui s'appelle, ce virus-là, alors, qui rentre dans la cellule, hein, alors, et quand le virus du Covid rentre dans la cellule a une porte d'entrée, une porte de sortie. Hein? Et la cellule, les portes sont bloquées. Quand on prend de l'herbe à pic pénètre. Hein? Et le virus du Covid, c'est le virus, c'est le spike. Il entre et il bloque. Quand il entre, mais lui, le virus, il est rentré, mais il ne s'occupe pas. Il est rentré là pour faire ses affaires. Et l'herbe à pic, quand il rentre, il bloque l'entrée et la sortie. Ce qui fait, et il dit au spike, si tu spike, moi je pique.
1: Ouais.
0: Alors là, ouais, il ne peut pas spiker, alors il peut piquer à ce papique-là, ouais. Alors à ce moment-là, il est mort.
1: Alors, c'est bien illustré.
0: Alors là, à ce moment-là, l'herbe à pic a fait les beaux jours au moment du Covid. Et jusqu'à maintenant, les gens ne s'intéressent pas, mais c'est une plante formidable. C'est une plante formidable. Maintenant, cette plante-là, lorsque l'on a, mais c'est une plante qui est hydrophile, qui aime l'eau, qu'il faut l'arroser, parce que dans les endroits vraiment humides, comme dans les hauteurs de Capesterre, dans les hauteurs de Sainte-Rose, dans les hauteurs de Trois-Rivières, dans les hauteurs de Goubert, Saint-Claude, vous allez trouver de l'herbe à pic, mais qui monte comme un bambou.
1: Ouais, quand même, ouais.
0: Ah oui, comme un bambou. Et quand ça fleurit, les pistils s'en vont, et ça pousse. Ça pousse, ça tombe n'importe où. Mais j'ai un cousin à Capesterre, Trois-Rivières, dans les hauteurs de Montchappé, eh bien, il y a des pieds d'herbe à pic comme un bambou. C'est très, très, très, très, très haut, hein, quand tu y vas. Et c'est la floraison en ce moment. Les gens qui ont de l'herbe à pic, ça fleurit en ce moment.
1: Donc, en si intéressant de près, à cette herbe à pic, en si intéressant de près, on peut exploiter pas mal de choses.
0: Avec l'herbe à pic, on peut faire une macération parce que beaucoup de gens qui sont en métropole, quand ils viennent en vacances, ils recherchent des feuilles d'herbe à pique pour faire une macération alcoolique d'herbe à pique. On met des feuilles entre 5 et 7 feuilles dans un litre d'alcool, d'alcool de rhum, pour pouvoir faire la macération et laisser macérer avec cannelle muscade. Eh bien, et là, beaucoup de gens qui prennent ça en hiver là-bas pour la grippe, pour les problèmes grippaux, eh bien, ces gens-là se portent bien. Il y a des gens qui vous disent qu'ils n'attrapent, depuis qu'ils utilisent ça, qu'ils n'attrapent jamais la grippe.
1: Mais c'est un
0: complément, on appelle ça complément alimentaire, c'est pas un remède. C'est un complément alimentaire.
1: C'est pas un poche non plus, hein, parce que nous, on ne boit pas d'alcool. Prendre, hein.
0: Qui ne faut pas...
1: consomme pas d'alcool.
0: Non.
1: Pas d'alcool.
0: C'est un bouchon que l'on prend, c'est pas un poche. Il faut faire très attention.
1: C'est ça, il faut bien préciser les choses. Hein.
0: Ben oui, c'est ça que je dis, c'est un complément alimentaire.
1: Et tu n'es pas compositeur de punch non plus, hein, toi,
0: non,
1: n'est-ce pas? D'accord.
0: Pas du tout.
1: Voilà, alors ton fameux sirop, c'est... comment ça s'appelle encore?
0: Major,
1: voilà. Et comment ça se présente dans des litres, demi-litres, petites
0: bouteilles?
1: Comment ça se conserve?
0: Ça se conserve très bien, puisque moi, je n'utilise pas du sucre pour faire mon sirop. J'ai une méthode à moi. J'utilise ce que j'utilise pour faire mon sirop major.
1: Oui, il ne faut pas tout dire. Tu n'as pas encore déposé le brevet. Hein.
0: J'ai une méthode pour faire mon sirop major. Et je peux vous assurer qu'il est major. Parce qu'il y a plein d'autres personnes qui viennent et quand ils me disent « Mais qu'est-ce qu'il y a dedans ?» Ah, je dis « Si, il faut que je vous dise ce qu'il y a dedans, c'est pour que vous puissiez me concurrencer alors. »
1: C'est la chose. Voilà, voilà. Bien, j'espère que c'était votre roi de beau jour, hein, devant. Et puis, voilà, ça aurait un truc... Alors, donc, ça, quand tu dis le sirop major, quand tu as la grippe, ça englobe tout ce que tu as dit là.
0: Grippe, dengue, Covid, asthme, allergie, ça fonctionne.
1: Ça fonctionne.
0: Ah ben, oui, ça fonctionne.
1: Good news. Bonne nouvelle. Hein?
0: Ah, je ne sais pas. Ce sont les auditeurs et les auditrices. De toutes les façons, il y en a qui utilisent.
1: Alors, ceux qui utilisent... Oh, mais c'est vrai que l'heure est déjà filée sur nous. Il filait vite, l'heure. Hein?
0: Donc,
1: on aurait pu prendre un ou deux témoignages, mais malheureusement, donc l'heure a été tellement vite.
0: Oui, mais c'est passionnant. C'est vrai que Freddy... L'épidémie de grippe est...
1: C'est en baisse là maintenant ou ça...
0: Oui, c'est en baisse. En baisse, ouais. L'épidémie de grippe est en baisse, mais effectivement, lorsqu'une personne est déjà à l'immunité vraiment faible, l'immunité basse, la personne est fatiguée déjà et que la grippe tombe sur cette personne, eh bien...
1: C'est pas évident.
0: Ça fait des ravages.
1: Ouais.
0: Ça fait des ravages.
1: C'est qu'embêtant aussi dans certaines périodes qu'on attrape la grippe, c'est cette douleur.
0: Mais c'est surtout en cette période où il fait frais.
1: Je te disais, c'est dans cette période de grippe, ce qui est un peu embêtant pour certains, c'est cette douleur au niveau de la gorge. On peut rien manger, c'est enflammé.
0: Il y a des anti-inflammatoires naturels comme le curcuma, comme le gingembre, comme d'autres plantes qui adoucissent les voies respiratoires et qui se trouvent dans le sirop major.
1: D'accord, ce fameux sirop major. Tu tiens là.
0: Ce n'est pas de la publicité.
1: Non, c'est de l'information.
0: Ce n'est pas de la publicité.
1: C'est
0: vraiment
1: de l'information.
0: C'est une réalité.
1: Oui, non, mais si tu connais ton affaire, il n'y a pas de souci. En tout cas, monsieur Lemoine, on va fermer la porte du jardin. Ça a été vraiment un plaisir réel de parler de toutes ces plantes et de partager ses connaissances pour les gens qui sont atteints de la grippe, pour les gens qui toussent, pour la prévention, sinus, etc. En tout cas, on se donne rendez-vous pour une prochaine fois. On va mettre notre focus sur la banane.
0: Oui, ce que vous voulez, on en va parler de... de la banane, et on peut savoir qu'avec les feuilles même sèches du bananier, on peut faire de la tisane.
1: On peut faire de la tisane, ouais, on est d'accord. Alors, on a tout dit pour...
0: Ben oui, il y a aussi vraiment une plante qui est assez... que les gens qui agissent aussi sur tout l'organisme et les voies respiratoires également, c'est les deux plantes indiennes. Il y a les deux plantes qui sont remplies de... Il y a une qu'on appelle l'arbre du bon Dieu, c'est le moringa. Mmh. Hein, et dans le sirop major, il y a du moringa.
1: Alors, et, il y a vraiment tout.
0: Et,
1: hein.
0: et il y a aussi le vepelet.
1: Ah, ok, d'accord.
0: Il y a aussi le vepelet. D'accord. Le vepelet qui est, en quelque sorte, une plante indienne qui agit sur le diabète, qui agit aussi sur le système, qui renforce aussi le système immunitaire.
1: Ok, je comprends maintenant. Ah. Je comprends pourquoi maintenant tu es souvent rupture de stock. Bien, monsieur le moine. On se donne rendez-vous la semaine prochaine pour une autre émission. À bientôt, merci. C'est toujours dans la joie de la bonne humeur qu'on fait dans les rendez-vous de l'après-midi. Ok, à bientôt, monsieur le moine, merci.
0: Merci, bonne soirée aux auditeurs.
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1: Oui, encore une fois, l'émission L'Homme sans masque. Je sais que c'est une émission qui vous passionne et vous êtes tous et toutes prêts, assis en famille pour visionner cette émission pour ceux qui sont sur le YouTube, pour écouter pour ceux qui sont sur branchés sur la 93.3 Radio Vie Meilleure. En tout cas, bienvenue à cette émission. Je vous rappelle le thème ô combien important, tel père, tel fils, héritage culturel ou vérité. En tout cas, bienvenue, c'est parti, l'émission. Tout ce que je peux vous dire, c'est qu'ils ont accepté d'être avec nous encore une fois, nos experts, à savoir Sandrine Joinville, qui, elle, est médiatrice familiale. Nous vont compter également sur l'expertise de notre psychologue Maurice Valsy. Bonjour, bonsoir Maurice.
2: Bonsoir Jean.
1: Et notre théologien, la personne de Éric Joinville.
3: Bonsoir Jean, bonsoir chers amis auditeurs et auditrices.
1: Voilà, on ne change pas une équipe qui gagne, n'est-ce pas? Mes remerciements vont en ce moment aussi à toute l'équipe radio qui s'est mobilisée, cette équipe pour le YouTube, tous ceux qui sont derrière les caméras. En tout cas, merci d'être tous et toutes là. Et ensemble, nous allons avancer. Je sais que ce thème, tel père, tel fils, vous interpelle, vous passionne, vous parle, vous touche, car cela est arrivé à beaucoup d'autres, comme à vous, de s'entendre dire « il est comme son père ». Vous pouvez partager avec nous, je vous rappelle, en composant le 05 90 83 25 73. Rebecca est déjà au standard pour réceptionner vos appels. Donc, je vous le disais, nous avons tous et toutes un jour utilisé cette citation de John Adams, « Tel père, tel fils », citation qui, quelque part, est une affirmation qui renvoie à l'idée que les traits, les comportements ou les destinées des enfants sont souvent le reflet de leurs parents. Ma première question sera de définir ce qu'est un père. Et ensuite, nous irons au fils. Et ensuite, nous dirons, est-ce qu'il est juste de dire tel père, tel fils? Je sais que vous avez votre petite idée en tête, vous qui m'écoutez. Alors, j'adresse ma première question à Maurice Valsy. Maurice Valsy, bonsoir.
2: Bonsoir, bonsoir Jean. Dans le regard psychologique, le père n'existe pas seul. C'est-à-dire que il n'y a pas un seul père. L'enfant, fils, fille, n'a pas un seul père, mais a trois pères. Trois pères, le père réel, c'est-à-dire ce qu'on appelle le père biologique, le père symbolique, c'est-à-dire c'est celui qui va jouer le rôle, c'est l'homme qui va jouer le rôle de père, mettre en œuvre l'éducation, être là comme une figure. Et ce qu'on appellera le père idéal ou le père imaginaire, c'est le père parfait qu'on a envie d'avoir, qu'on aurait aimé avoir. Maintenant, le père, donc c'est une figure mâle qui va jouer donc un rôle de sécurité, d'éducation, d'aide au développement à l'endroit de ceux, selon moi, qui vont de ce fait être appelés ses enfants. Parce que tout va dépendre du lien. Est-ce que c'est un lien de filiation, dit-il de sang, ou est-ce par exemple un lien par le biais d'adoption? Donc c'est le rôle que celui-ci va jouer qui va faire de lui tel ou tel type de père auprès de l'enfant.
1: Tout à fait. Alors du côté spirituel, je vais m'adresser au pasteur, du côté spirituel, un père, qu'est-ce qu'il est? Quelle approche le pasteur théologien nous fait d'un père?
3: Alors, ce qu'on entend souvent de père, c'est, alors, on parle de géniteur, celui qui apporte la vie, d'accord, qui qui permet la vie, celui qui sécurise, celui qui permet d'exister, celui qui apporte la sécurité. Au niveau théologien, bien, un père, c'est souvent on fait référence à Dieu, celui qui est là et qui prend soin. Et c'est pourquoi souvent nous faisons souvent référence au notre Père. Quand nous parlons de notre Père, on sait que c'est celui qui est dans le ciel. Et comme si celui qui domine, celui. Et quand on parle de dominer, on parle de celui qui s'assure que tout fonctionne. Mmh. Voilà. Et le Père, c'est quelque chose de incontournable dans le monde spirituel.
1: Voilà, donc vous m'avez donné jusqu'à maintenant de très belles définitions. On a parlé de père biologique, on a également parlé de père symbolique. Et là, tu es allé un petit peu plus loin, le père géniteur. Alors, maintenant, dans quel est-il juste de dire tel père, tel fils ? Est-ce que c'est juste de le dire tel père, tel fils ?
2: Mais on est là dans une question de définition de soi, c'est-à-dire dans la temporalité de ces deux êtres-là, du père, du fils, le père est avant, vient avant. Donc, maintenant, cela voudrait dire que le fils est appelé à être identique au père. Maintenant, le père transmet un certain nombre. On a parlé du géniteur, le géniteur va transmettre des gènes à son fils. Ces gènes vont caractériser la morphologie, par exemple, du fils. Ces gènes vont caractériser aussi certaines fois des attitudes, des modes à être, des modes aussi de penser. Là, on tombe dans l'éducation. Mais aussi des expressions émotionnelles. On tombe dans la sécurisation affective. Donc, toute une construction. Donc, ce qui veut dire que quelque part, tel père, tel fils, comme si le père faisait de cet être-là, de ce fils-là, un lui, une projection de lui. Est-ce que véritablement un fils est une projection identique, voire, je ne dirais pas idéalisée, parce que ça veut dire qu'on est dans l'upgradage de la personne, mais identique à de lui? Pas toujours sûr. Même psychologiquement, ce serait simplement de la reproduction, parce qu'il faudrait que ce fils-là puisse se conformer à ce père-là, tel père, tel fils. Donc, pas de différence entre les deux. En tout cas, le fils dit le père, quelque part, se répète dans le fils.
1: Tout à fait. Alors, vous qui êtes sur le terrain, Sandrine et Moïse, vous qui êtes sur le terrain, est-ce que les fils aiment ça, ressembler à leur père?
4: Ça dépend des périodes de la vie. Mm-hmm. On peut dire qu'un fils aime ressembler à son papa lorsque il a défini son père comme étant cohérent avec la façon dont il coordonne les trois pères que Moïse a définis en introduction. Le père symbolique, le père idéal et le père...
1: géniteur.
4: Voilà, réel. Donc, quand on a une cohérence entre ces trois-là, on peut dire que le fils est content. Ce qu'il faut surtout se dire... c'est est-ce qu'on est dans de l'absolu, de l'inchangeable, dans quelque chose qui... linéaire, et qui va être collé à la peau de ce fils. C'est à ce moment-là qu'on peut dire que, bon, il est content ou pas. Quand il va conscientiser quelque part qui est son papa, et qui va avoir le choix de rester comme il a défini son papa, ou d'être différent.
2: Parce que va se poser en fait la question de la répétition de soi.
4: Et ça.
2: Comme si en fait, en tant que père, je vais me répéter. Maintenant, lorsqu'on revient sur la notion de géniteur, le géniteur va transmettre un certain nombre d'informations génétiques qui lui sont propres. Il ne va pas en transmettre d'autres en fait. Les gènes restent identiques. Ils se répètent à profusion. Il n'y a pas obligatoirement de modification, sauf lorsqu'il y a des accidents, des dysfonctionnements. Donc, il peut y avoir cette affaire de répétition. Seulement, là, on est donc que dans le génétique, dans le biologique. Après, on a aussi tout ce qui va être...
1: L'héritage culturel, par exemple.
2: L'héritage culturel de l'environnement, en fait. De l'influence de l'environnement sur ce fils-là. Et donc, de l'influence donc, de la culture, de l'influence des autres, du social, sur ce fils-là, baigné dans ce... dans le génétique paternel, baigné dans le génétique social du paternel, baigné dans le génétique spirituel du paternel, comment ce fils-là, cet enfant-là, va gérer toute cette influence environnementale au regard de ce que le père lui propose, ou quelque part, génétiquement parlant, biologiquement, lui impose. Voilà.
3: Alors moi, ce que je pourrais rajouter quand même, c'est que on fait des enfants pour continuer à vivre. Nous,
5: ça ressemble à de l'égoïsme.
3: Ce n'est pas de l'égoïsme. On se projette
1: sur l'enfant, non?
3: Pas obligatoirement. C'est-à-dire que quand on procrée, c'est pour qu'on puisse continuer à vivre. Pourquoi je dis ça? Quand on fait un garçon, on souhaite qu'il nous ressemble. Ou bien pas. C'est-à-dire, ça dépend quelle direction que nous avons pris dans notre vie.
1: Tout à fait.
3: Quand un père, par exemple, a fait un garçon, pour lui, il est fier, il est content. Surtout dans certaines cultures, c'est important d'avoir un fils. Dans le monde hébreu, et même grec, etc., c'est important d'avoir un fils. Pourquoi? Parce que c'est le fils qui te permet de continuer à exister. Ton nom continue à exister. Sinon, ton nom disparaît. Donc, le plus souvent, quand quelqu'un, un homme, une famille, un homme, une femme, ils font un garçon, surtout le père, lui, il souhaiterait, si par exemple, il reste bien, d'accord, il reste correct, quelqu'un qui est très droit dans ses bottes, il souhaite que son fils suive ce qu'il a vécu. Mais par contre, si par exemple il est tombé dans des maladresses de vie, il dirait à son enfant: je veux pas que tu fasses comme moi, je veux pas que tu fasses comme moi, s'il avait pris une mauvaise direction. Donc quand même, il veut du bien à son fils. Donc quelque part, il idéalise quelque part le papa. Donc pour lui, même si au départ ça s'est pas bien passé, s'il n'arrive pas à s'en sortir, il aimerait bien ranger sa vie, etc., il souhaiterait quand même que son fils puisse continuer dans une bonne lignée, tu vois. Et surtout le papa, lui, en plus, ce que je pourrais rajouter, c'est que quand un père a un fils, il lui transmet beaucoup de choses génétiquement. Il est fier quand son fils le ressemble, tu vois. Quand le fils ressemble, quand le fils fait comme lui, il est fier.
1: Oui, parfois la même profession, parfois...
3: Oui, c'est ça. Il souhaiterait vraiment que... Voilà. Mais c'est toujours dans cette progression de vie pour que son nom, pour qu'il puisse continuer à exister au travers de son fils. Ce n'est pas de l'égoïsme. C'est vraiment une protection, quelque chose qui est normal chez un homme. C'est chez un père.
1: Tout à fait. Maurice, comment vous réagissez?
2: Moi, je suis... C'est-à-dire que ce que j'entends Eric dire, je partage à minima. Il y a pour moi, me semble-t-il, une nécessité de progression par rapport à cela, parce que la question du nom, c'est la question du nom, est-ce que c'est le nom qui fait l'homme? Est-ce que c'est le nom du père qui fait le père? Maintenant, c'est vrai qu'il y a cette transmission nominale qui va faire que la famille, le nom va exister. Et c'est très culturel. Mais est-ce que ce ne sont pas plus des valeurs, premièrement, mais aussi un caractère que le père va tendre à transmettre et avoir ce... continuer à exister au travers de ce fils et même à être dans une logique méliorative, que ce caractère puisse être plus fructifié, en fait, que ce fils là devienne encore meilleur.
1: Donc mais c'est une charge, c'est une responsabilité pour le fils de recevoir tout cela, savoir qu'est-ce qu'il
2: c'est
1: en fait.
2: C'est clair que c'est une personnalité. C'est une responsabilité puissante, forte, qui peut être lourde, mais on va dire que s'il est là, il peut la porter. On va dire ça comme ça.
3: Mais finalement, à partir de ce que tu viens de dire, Moïse, mais pourquoi il souhaite que, par exemple, l'enfant soit de telle et telle façon? C'est toujours lui qui est le repère. C'est lui, son nom, que
2: oui,
3: l'enfant
2: oui,
3: porte.
2: Oui, non, mais c'est...
3: Quand l'enfant porte son nom, lui, il sait qu'il a une lignée. Mm-hmm. Et c'est très important pour lui, même quand il mourrait, qu'il sache que dans le futur, voilà, sa lignée est assurée. Et pour lui, c'est important que son fils le ressemble. Et c'est pour ça, s'il arrange sa vie, s'il mène une bonne vie, il va souhaiter vraiment que son fils le ressemble, et même en améliorant son caractère, parce qu'il souhaite que vraiment que l'enfant prenne les acquis, mais développe les acquis pour pouvoir toujours amener une perfection dans la lignée de tel père et tel fils.
2: Oui, dans une logique purement culturelle, aujourd'hui, d'ailleurs, la société dite française, elle a mis à mal hein, cette logique du nom par le fait que, par exemple, le nom de la femme peut, les enfants peuvent porter les deux noms ou le nom de la femme. Donc, on est plus constamment dans ça. Mais c'est vrai que, quel que soit l'individu, il a envie de continuer à exister. On est d'accord. Il a envie de continuer à exister. Et le nom semble aider à cela. Mais ce n'est pas le nom, en fait, qui fait exister, qui fait continuer à exister. C'est plus tous les attributs qui vont être en lien avec ce nom.
3: Mmh.
2: Et c'est là, quelque part, que ce fils-là a cette responsabilité de porter et d'améliorer, s'il faille, ce nom, cette personne, ce qui lui a été transmis.
1: Mmh. C'est... Alors, Sandrine.
4: Alors, moi, j'aimerais rajouter quelque chose que vous avez oublié. C'est la part de la mère et la part de l'épouse et la part de la grand-mère.
1: Tout à fait.
4: Parce que la définition d'un père et d'un fils sera toujours soumise à l'appréciation de la mère, de la grand-mère et de la fille, la sœur. C'est-à-dire la part féminine est toujours là. Pourquoi je dis ça? Parce que quelque part, c'est elle, c'est la femme, mère ou épouse, qui va valider cette continuité-là que vous êtes en train d'exposer.
1: Mmh.
4: Et paradoxalement, cette parole-là va compter beaucoup plus certaines fois que la parole du père ou du mari.
3: On n'avait pas oublié, on avait réservé pour la fin.
4: Ah, mais... Parce que souvent, la femme va mettre quelque chose d'indélébile dans son fils. Et...
1: Indélébile.
4: Oui, d'indélébile. C'est une marque indélébile.
1: Ok.
4: Parce que l'appréciation de l'époux qui est un père sera vraiment là pour conditionner cette continuité. C'est-à-dire permettre une dissociation, permettre un choix.
1: Mm-hmm.
4: Hein? Et certaines fois, le fils est beaucoup plus fidèle à la parole de sa maman qu'à l'exemple du père. C'est-à-dire, est-ce que le père fait ce qu'il dit? Et si le père fait ce qu'il dit et que c'est validé par la mère, alors le fils voudra être comme le père.
3: Oui, ça veut dire que la mère est appelée à travailler vraiment pour que le fils puisse être un héritier en fait.
4: Oui, mais condition que le père est un bon mari.
2: Soit
4: un bon mari. Mmh. Et si le père des enfants n'est pas un bon mari, alors la mère peut dire ne sois pas comme ton papa telle ou telle chose.
3: Et si le père n'est pas un bon mari, mais est un bon père pour l'enfant, comment va agir la maman?
4: Il n'y a pas de dissociation. Il y a vraiment un parti pris. Parce que si tu me fais mal en tant que femme et que tu es un bon père, finalement, c'est comme si tout est rayé. Mm-hmm. Et l'enfant n'aura pas une construction, on va dire...
3: maximale.
4: C'est-à-dire équilibrée. Et quand il va être, il faudra attendre qu'il soit vraiment en maturité pour pouvoir changer les choses. Mmh. Donc ce tel père, tel fils, certaines fois, est lourd à porter. Surtout quand il y a, comme vous disiez tout à l'heure, hein, ce côté où il veut donner l'exemple, ou en même temps, il veut perdurer un héritage, mais toujours sous couvert de l'appréciation de la mère qui est aussi l'épouse.
1: Alors, en entendant tout ce que vous dites jusqu'à maintenant, on se retrouve, le fils se retrouve dans une situation soit de rupture ou de répétition.
2: Oui, c'est ça. Et c'est pour ça que je voulais venir à la question de la dissociation. Mais cette dissociation-là, elle peut être aussi du fait du fils. Parce que le père lui-même se serait discrédité. Ce père-là qui est purement un géniteur et qui n'a pas joué de rôle symbolique auprès de son fils, auprès de ses enfants, dès lors, il s'est discrédité et il doit y avoir rupture, il doit y avoir dissociation parce que, en fait, cette problématique-là de tel père, tel fils pose problème. Mmh. C'est-à-dire, dans quelle mesure je suis d'accord pour ressembler à cet être-là, à ce gars-là, à cet homme-là, sachant le père qu'il a été, sachant le mari, le compagnon qu'il a été auprès de ma mère, sachant l'individu qu'il est socialement, est-ce que je suis OK pour être dans sa continuité et donc, quelque part, porter son nom, faire vivre son nom. Parce que le nom le dit et son nom me dit. Dès lors, je peux être en grande difficulté avec son nom et vouloir même m'en départir finalement. Oui, il y a certains enfants qui ont envie de ne plus porter le nom de cet homme-là.
4: Parce que
2: ce nom-là est lourd et ce nom les discrédite en fait. Oui.
3: Ça peut être dans deux sens. C'est-à-dire que si... Peut-être le père a fait quelque chose qui n'était pas agréable aux yeux de la société. Et le nom est inscrit dans la pensée de la société. Alors, je connais certaines personnes qui ont changé de nom. Mm-hmm. Ils ont demandé au tribunal de pouvoir changer leur nom par rapport à cette situation dans laquelle leur père s'est trouvé. Mm-hmm. D'accord ? Mm-hmm. Après ça, je dis, est-ce que quand tout va bien, on est content ? Ou bien quand tout va mal, voilà, on ne veut plus rien du papa. Mais c'est vrai qu'il y a certaines choses qui sont automatiques sur la transmission entre père et fils. Il y a des choses qui ne sont pas automatiques telles que, par exemple, le caractère moral, le choix spirituel et puis la destinée personnelle.
2: Tout à fait.
3: C'est vrai que ces choses-là ne sont pas automatiques. Mais la question dont je me pose, c'est que quand tout va bien, est-ce que je veux ressembler à mon papa? Est-ce que je veux garder son nom? Et quand, par exemple, il aurait quelques problèmes, qu'est-ce que je fais? Est-ce que je me décharge complètement?
2: Le tout va bien, ce serait quoi?
3: Le tout va bien. Quand tout se passe bien, il y a une bonne réputation, que mon père travaille, que mon père respecte sa femme, etc.
2: Mais il y a intérêt.
3: Est-ce que quand, par exemple, il se passerait quelque chose au sein de la famille, tout d'un coup, je ne veux plus rien avoir à faire avec mon papa?
4: Mais il y a une période de la vie où le fils ne veut pas du tout ressembler à son père.
2: Mais oui.
4: Heureusement, d'ailleurs. Hein,
1: mais est-ce
4: parce qu'il y a
1: deux...
4: cette dissociation qui est importante pour pouvoir poser, justement, réfléchir, sortir dans le poids absolu d'être, par exemple, un Joinville, tu donnes aucune option, aucune
2: option marge
4: que d'être un Joinville. Mm-hmm. Et donc, si tu es un Joinville, tu dois être comme tu es toi. Et quand l'enfant, au bout d'un moment, il se dissocie, il va choisir s'il veut en partie être comme un Joinville ou pas.
2: Ou donner une autre définition de Joinville.
4: Par exemple.
3: Oui, mais c'est très important que l'enfant réfléchisse aussi comme ça. Mais ça, il n'y a pas de déloi. Il est toujours loyal. Mm-hmm. C'est vrai qu'il se dissocie pour pouvoir changer une situation. Et c'est que des exemples que nous avons aussi, par exemple dans la Bible, nous avons des exemples comme cela. Akaz, lui, il faisait des choses qui étaient mal aux yeux de Dieu. Il a eu plusieurs fils. Et finalement, Ézéchias, son quatrième descendant, hein, d'accord, a voulu changer, a voulu faire des choses qui plaisent à Dieu. Et la vie a changé. Mais il reste toujours, écoutez bien, il est toujours le petit-fils d'Akaz. Il a une lignée.
2: Mais ce n'est pas celle de son père.
3: Oui, c'est-à-dire, que le caractère moral, le caractère moral sera différent. Il fait le choix de ne pas ressembler moralement à son papa. Mais il reste toujours attaché à la lignée. Il sort bien de quelque part.
2: Oui, mais cet attachement-là, c'est le regard social, le regard culturel, en tout cas cette définition culturelle qui va continuer à le faire vivre. Tandis que, est-ce que l'individu lui-même, est-ce que Ézéchias lui-même se reconnaît dans Akaz? Pas sûr. Est-ce que ce fils-là se reconnaît dans ce père-là? Pas sûr. Même si on va dire, c'est le fils d'un tel. C'est le fils d'un tel qui a fait ceci, qui a fait cela. Ok, mais lui, dans qui il est, il n'est pas dans cette logique de tel père, tel fils. D'ailleurs, il n'en veut pas.
3: Mais ce que j'ai fait remarquer, c'est qu'au niveau du caractère moral, il n'a pas voulu ressembler, caractère spirituel, c'est-à-dire héritage spirituel et caractère moral, il n'a pas voulu ressembler à son papa. D'accord? Mais aux autres niveaux, il sait qui est son père. D'accord? Ce qui va changer quand on va dire tel père, tel fils, alors on va mettre différents canaux, d'accord? Différents canaux pour dire, bon, ça c'est le canal spirituel, le canal moral, le canal physique, etc. Eh bien, celui-là, tout ça, il est d'accord avec ça, mais celui-là, il va changer. Et ça, je suis d'accord. C'est très important.
2: Okay. Mais est-ce que véritablement, c'est son père? Parce que moi, j'ai un problème avec ça. Je suis d'accord avec ce que tu dis, mais j'ai quand même un problème avec cela et... Puisque le père, c'est le pourvoyeur, c'est celui qui va faire en sorte justement que l'enfant, que le fils, si on reste sur le fils, parce que la fille aussi, les filles aussi bien sûr, que le fils soit bien, ait tout l'équipage nécessaire pour devenir un adulte. Et si ce père-là ne joue pas ce rôle-là, d'accord, moral, social, économique, spirituel et autres, est-ce qu'il est véritablement un père là? Ça, c'est une question pour moi qui est importante. Et dès lors, si ce fils-là conscientise que cet homme-là, finalement, n'est pas mon père, parce qu'il n'a pas joué le rôle, c'est pour ça que ces trois pères-là sont importants. Le père réel, là, le père géniteur, peut carrément pas être un père. Il peut aussi l'être symboliquement, mais très souvent, il ne l'est pas, malheureusement. Et quand il ne l'est pas, en fait, est-ce que c'est la génitalité, ce fait qu'il ait transmis ces gènes-là, biologiques, physiques, qui font de lui un père? Ou est-ce le fait qu'il va rester là à jouer le rôle? Je crois que le rôle est important. Si le rôle n'est pas joué, il n'y a pas de père, en fait. Et lui, il va chercher peut-être un autre père. Ça peut être un grand-père, ça peut être un oncle, ça peut être
4: une figure paternelle
2: qui va véritablement devenir le père. Et là, il va s'identifier à cette figure-là qui n'a pas de lien de sang avec lui.
3: Ce qui veut dire par là... Excuse-moi, Sabine. Ce qui veut dire par là, il faut bien donner la définition du père. C'est-à-dire que si on reste dans la définition du père, les pères actuellement, en entendant ce qui est dit, s'ils n'entrent pas dans le contexte de ce qu'est un père, eh bien, il faut qu'ils réfléchissent vraiment à leur place. Est-ce qu'ils sont un père? Est-ce qu'ils sont un père? Parce que les définitions qu'on vient de donner là,
1: c'est
3: parce
1: ça.
3: Que si le fils, lui, il dit, bon, ça ne peut pas être un papa, parce qu'un papa, c'est ça, et c'est ça. Tu vois? Donc, c'est pourquoi il faut quand même... je ne sais pas, mais ça, c'est très fort quand on dit ça, d'accord? Les différentes définitions que nous donnons du papa.
2: Oui.
3: Pour que nous puissions dire, voilà, le fils, eh bien, il ressemble à son père. Il accepte de ressembler à son père.
2: Parce qu'à un moment, il y a un choix. On a parlé d'association, de dissociation, de répétition ou de rupture. Il y a un choix qui est posé à un moment. Comme si, en fait, oui, je suis le père biologique, et ça, bon, c'est de fait. Il n'y a pas de choix. Hein. On ne choisit pas son père, on ne choisit pas sa mère. Mais après, le père symbolique, finalement, on peut le choisir. Il peut s'imposer parce que le gars, il a joué son rôle, mais on peut aussi être appelé à le choisir parce qu'il n'a pas joué son rôle. Et donc, quelqu'un d'autre l'a joué. Et effectivement, là, j'ai accepté cette personne-là comme telle. Dès lors, en fait, c'est aussi une question de maturation. Sandrine en a parlé au début. Une question de maturité, une question de grandir, une question de choix. Parce que finalement, le père peut choisir d'être un père, mais le fils peut choisir aussi son père. Qui est son père véritable?
4: Oui. Oui, oui.
3: Mais ce choix-là qu'il va faire, ce ne sera pas un choix. Excuse-moi, Jean.
1: Oui.
3: Lui, quand il va faire ce choix, c'est par rapport au choix naturel. Parce qu'il a un père naturel.
2: Oui. Oui. Donc, oui, il a un père biologique.
3: Il a un père biologique.
2: Le géniteur.
3: Oui, il a un père génétique. Donc, il va faire le choix d'avoir un père, mais pas au niveau génétique, s'il n'apprécie pas ce papa.
2: Parce que ce papa-là n'a pas joué le rôle.
3: C'est ça.
4: Mais ça n'empêche pas qu'il y ait des mêmes traits.
2: Oui, tout à fait.
4: Des mêmes caractéristiques.
2: Oui, tout à fait.
4: Même lorsqu'il y aurait refus. Et je voulais revenir sur ça. On peut avoir des mêmes traits de caractère, un même héritage, mais qui peut être utilisé de façon différente. On peut avoir la persévérance de notre père pour le bien, comme on peut avoir la persévérance de notre père pour le mal. Et c'est à ce moment-là qu'on dit tel père, tel fils, mais les conséquences ne sont pas les mêmes.
2: Ouais.
4: Et c'est là où il y a cette dissociation, vraiment, cette vérité-là. La vérité, c'est aussi comment je conscientise et comment j'établis que, voilà, j'ai un héritage culturel, j'ai un héritage génétique, mais ma vérité, c'est que je choisis consciemment de ces traits de caractère que mon père a, de les mettre à tel ou à tel profit. Et c'est là où on se dit, voici ma vérité. Et je viens sur un questionnement.

0: vérité. Et cette question-là, elle est là. Est-ce que les papas acceptent que les fils, quelque part, émettent leur vérité, fassent différemment, tout en faisant quelque part du même, mais pas de la même manière?
1: Okay. Alors, la question qui me vient à l'esprit, est-ce que cette situation de rupture et de répétition, est-ce qu'ils peuvent cohabiter ensemble?
0: C'est ça, on y est. On y est.
1: Est-ce qu'ils peuvent cohabiter ensemble?
2: C'est difficile. C'est difficile aussi parce que, en fait, on est là, et moi je pense qu'on touche quelque chose de fondamental dans cette notion de tel père, tel fils. Et Eric a tiré un peu la sonnette d'alarme par rapport à ce que les pères qui sont là entendent concernant cette définition du père, mais et aussi la définition du fils.
0: Oh.
2: Parce que le fils n'est pas simplement quelqu'un qui subit, d'accord ? Le fils, c'est quelqu'un qui devient, qui est quelqu'un qui se construit et qui a l'obligation pour lui et pour les siens par la suite, comme son père, de pouvoir proposer quelque chose de particulier, quelque chose qui lui ressemble quelque part. D'accord?
1: Mais est-ce qu'il est condamné à reproduire les actes de son père?
2: C'est ça. Et cette condamnation serait grave parce que c'est pour ça que je dis que on est dans une question de maturation et donc aussi une question de choix.
0: Oui.
2: Il devra choisir si son père est son père, reste son père. Il devra choisir si telle ou telle caractéristique de son père vont être aussi les siennes. Il devra choisir qu'est-ce qu'il va maintenant aussi y ajouter, comment il va émonder, mais qu'est-ce qu'il va aussi hanter. Qu'est-ce qu'il va rajouter à l'être qu'il est pour devenir finalement l'homme qu'il veut et homme qui, quelque part, certaines fois, va faire la fierté de son père, mais certaines fois aussi, sera aux antipodes de son père.
1: Alors, qu'est-ce qu'il doit faire?
0: Comme une condamnation.
2: Hein? Oui, ça peut être pris comme tel.
0: Oui, parce que, par exemple, on a une ressemblance physique. Je ne peux pas faire autrement que ressembler à mon père.
2: Oui, et cette ressemblance-là, certaines fois, excuse-moi, va être utilisée. Ça peut être par la mère, parce qu'on l'a évoqué, ça peut être par la famille, ça peut être par la société pour dire « Ah, mais Timouna est elle obligé aussi, Timouna est elle-même. » Alors que lui n'en veut pas de ce rappel-là, de ce père-là dans sa vie.
1: Alors, quand tu tombes justement sur un père altéré comme cela, que fais-tu?
3: Je donne un exemple. Par exemple, Josias, il a un père Amon. Amon, lui, il va adorer des idoles, donc il va avoir une pratique qui est vraiment idolâtre, qui est vraiment contraire à ce que Dieu, le Dieu d'Israël, a toujours demandé. D'accord? Lui, Josias, il ne va pas avoir peur de détruire les idoles de son père. Il reconnaît son père. D'accord? Il reconnaît son père. Mais ce qu'il va changer... Et je ne pense pas que son père sera fâché contre lui s'il était vivant. Parce qu'il est détruit les dieux. Parce que le père sait que ce qu'il faisait n'était pas bien. De quelque part, est-ce qu'on est condamné à faire ou bien ne pas faire comme le père? Quelquefois, il y a des parents qui s'attendent à ce que leurs enfants cassent une malédiction.
1: Oui.
3: Parce qu'il y a des parents qui se sont trouvés dans des situations et qui ne savent pas comment s'en sortir ou bien ils ont bien essayé, ils n'ont pas réussi. Et ils s'attendent quelquefois à ce que leurs enfants ne reproduisent pas le mal qu'ils ont fait. Par contre, quand ils ont fait du bien, ils s'attendent à ce que l'enfant continue à faire le bien, et même mieux. Mais l'enfant n'est pas tenu toujours à faire comme le père. Mais c'est important pour que le fils puisse avoir quand même une certaine écoute de son père, qu'il puisse comprendre ce que le père a vécu, ce que le père a fait. Et à partir de là, il faut qu'il prenne une décision. Est-ce que je vais continuer toujours dans cette malédiction ou bien je vais permettre à ce que la malédiction change? Et c'est ce que Josias a fait. Il a brisé les idoles de son père. Et les choses parce qu'il a voulu plaire à Dieu. Et cela me pousse à me poser la question. Finalement, dans toute génération, il faut qu'il choisisse d'avoir deux pères. Finalement.
2: Mais Eric, dans cette logique-là de Josias, lorsqu'il détruit les idoles qu'a adoré, qu'a érigé son père, mais il refuse ce père-là, spirituellement parlant.

0: spirituellement parlant. Il dit non à ce père-là, d'un point de vue spirituel, dans son éducation spirituelle. Il le refuse et il décide que ce sera autre chose. Je veux autre chose pour moi et pour ceux qui dépendent de moi. Parce que tu nous as, parce que tu m'as donné.
1: Oui, je pense que, toi tu dis ça, mais je pense autrement. Mm-hmm. Je pense que Dieu nous demande toujours d'honorer nos parents. Honore ton père et ta mère afin que tes jours se prolongent. S'il dit afin que tes jours se prolongent, cela veut dire quand même tu dois avoir un certain respect pour ton papa qui t'a mis au monde.
0: Il l'a pas eu, lui. Hein?
1: Attendez. Non, il a eu. Il a eu. Ce qu'il a rejeté. Non, c'est les pratiques. Ce qu'il a rejeté, c'est les pratiques religieuses de son père qui n'étaient pas conformes à ce Dieu que son père adorait, que lui aussi qu'il adore. Il a rejeté. Mais son père à lui-même, il n'y a pas de rejet sur la lignée parce qu'il est fils de son père, il monte sur le trône de son père. D'accord ? C'est vrai qu'on rejette les pratiques, mais ça n'empêche pas qu'on doit avoir le respect pour ses parents.
2: Non, mais... D'où le mot « altérer » que Jean a employé. « Altérer », c'est quoi ? Mmh. C'est ce qui est un peu faux, ce qui manque. Ce qui, quelque part, est défini comme n'étant pas une pratique équilibrée ou normale. Mmh,
3: tout à fait.
2: Okay? Donc, quelque part, le respect et faire avec l'altération sont deux choses différentes. Mmh. Si on a un père altéré, qui fait des pratiques qui ne sont pas, quelque part, identifiées comme étant des pratiques que doit faire un papa... Est-ce pour autant qu'un fils ne doit pas le respecter ? Mmh. Quelque part, c'est ce que vous êtes en train de souligner. Et je rajoute à ça, qui définit l'altération du père ? Et je reviens encore...
0: À la mère.
2: Je reviens encore parce que...
1: À moins que la mère ne soit pas dans...
2: C'est-à-dire quelque part...
0: Elle est dans l'univers, elle est dans...
2: Oui. Elle est dans la boucle,
0: elle est dans le système.
2: Pourquoi je dis ça? Parce qu'on a l'impression que c'est une conversation uniquement d'hommes. Mmh. Et c'est parce que ça a été défini comme une conversation d'hommes qu'il y a certaines fois altération. Je ne sais pas si vous me comprenez dans
0: ma pensée. Oui, mais je ne sais pas si je vais aller dans ton sens, mais peut-être qu'en disant que cette altération que j'entends là, c'est peut-être effectivement l'altération de la mère. C'est-à-dire qu'on l'a mise dehors.
2: C'est
0: dans
2: ça.
0: Dans ce tel père, tel fils.
2: Oui.
0: On l'a mise dehors. Ok, je te laisse continuer.
2: Voilà. Et dans ce sens-là, on ne peut pas être père, on l'a défini, sans avoir engendré. C'est-à-dire que le père n'engendre pas seul.
0: Oui.
2: Il faut une mère pour être un père. Mm-hmm. Ok ? Quand tu es un fils, tu as une figure paternelle et tu as une figure maternelle.
3: Tout à fait.
2: Le fils se construit avec les deux. Mm-hmm. Et souvent, alors je ne me fais pas la défenseur des femmes, etc. Je suis en train de dire que pour construire un père... Il faut une mère. Pour construire un fils, il faut une mère. Et ce tel père, tel fils-là, dans cet héritage culturel et dans sa vérité, se construit de façon complète parce qu'il y aura justement
0: ce lien
2: et cette validation. Mm-hmm. Même si on croit que ton papa est altéré, maman est OK. Et comme maman est OK avec ce que papa fait, même si les gens vont dire que ce qu'il fait est mal, ne t'inquiète pas, tu peux construire et tu peux continuer comme papa. Donc c'est pour ça que je te posais la question, qui définit l'altération ? Là, tu as parlé de valeurs morales et spirituelles qui sont définies par un être spirituel, quand ce sont des valeurs sociales qui les définissent, quand ce sont des valeurs familiales et culturelles qui les définissent. Qui c'est qui va dire OK pour ça et pas OK pour ça ? De telle façon que le fils pourra se construire de façon cohérente avec tous ces aspects-là. Mm-hmm. Et c'est ce qui va le tranquilliser quelque part. Mm-hmm. Et actuellement, là, on ne veut pas être comme les vieux. Hein, on a les vieux, on a le daron, on a...
0: Oui, oui.
2: Tu vois, au bout d'un moment, il y a un petit décalage. Mais quand l'enfant, le fils, grandit sans être à son tour père, hein, s'il veut ou pas, est-ce qu'il va pouvoir reconnaître qu'il avait un père qui a été altéré ou pas, qui a pu faire des choses ou pas, qui, quelque part, a fait de son mieux. Parce que ce tel père, tel fils-là, ça est certaines fois très, très, très péjoratif et enlève au père sa fierté d'être père.
0: Oui.
2: Le fait d'avoir engendré, finalement, tu dois pas ressembler à ton père, pas fait comme papa, ou j'aimerais que tu fasses autrement. Et il y a un tel poids sur les fils qu'ils veulent plutôt devenir comme leur maman au lieu de devenir comme leur papa, parce que le papa a été défini comme étant faible,
0: manquant,
2: parce qu'on a défini un père comme étant un homme. Un homme, c'est quelqu'un qui est fort, qui protège, qui si, etc. Mais on se rend compte que ce sont les mamans qui se mettent à faire ça. Et on a aussi l'autre aspect où les mères veulent que le père fasse comme des mères. Et donc, ça fait que le fils, il ne sait pas s'il doit faire comme maman
0: ou
2: comme papa. D'où vraiment, je questionne l'altération en questionnant le fonctionnement du couple parental, en questionnant cette société. Qu'est-ce qu'on fabrique maintenant?
0: Non, mais là, on est dans une dualité profonde, en fait. Une dualité identitaire. C'est-à-dire, comment je vais me positionner? Et il y a un certain nombre, justement, de... comment dire? De schémas mentaux qui vont être intériorisés ou d'autres qui vont carrément être invalidés parce que, justement, telle ou telle figure, paternelle ou maternelle, fait force chez l'individu. Et certaines fois, pour revenir à ce que tu disais, cette énonciation de tel père ou tel fils, c'est une manière méprisante d'énoncer, de faire vivre le père au travers du fils. Tu ressembles à ton père, tel père, tel fils. Mmh. Alors qu'on sait pertinemment que ce père-là, il est invalidé depuis longtemps. Donc en fait, tu es comme lui en fait. Alors et donc c'est méprisant pour le fils. Ça veut dire que lui aussi il est invalidé, lui aussi est rejeté. Et quelque part, il y a nécessité pour lui à certains moments de justement de s'émanciper de cette image, de s'émanciper de ce père-là.
3: Donc la trahison entre guillemets est nécessaire.
0: Nécessaire, une rupture nécessaire parce que je ne veux plus qu'on parle de moi comme on parle de lui, ou qu'on parle de lui en parlant de moi, et vice-versa. Et donc, cet amalgame-là est difficile, et dès lors, en fait, cet héritage culturel-là devient aussi un héritage génétique, c'est un héritage social, c'est un héritage psychologique, et on n'en veut pas. Et la vie de cet homme-là devient lourde, difficile. D'où pour moi, Moïse, je dis que nécessité pour l'homme, pour ce fils-là, de s'affranchir de toute définition des autres. C'est moi qui deviens et c'est moi qui décide qui je deviens. Maintenant, en fonction de qui je deviens, vous saurez si je ressemble ou pas à qui je ressemble.
3: Donc cela nécessite une autonomie.
0: Cela nécessite une indépendance de ce regard maternel, mais aussi certaines fois de ce regard paternel, et on doit mettre aussi le regard social, culturel.
1: Alors Sandrine a dit tout à l'heure là qui définit l'altérité, etc.
2: L'altération.
1: Qui est-ce qui définit ça? Si on regarde bien, vous savez, souvent on entend, nous sommes dans un pays laïque, etc. On ne parle pas de religion, on nomme pas la religion publiquement. Mais quand on regarde, eh bien, dans le monde entier, on a des caractéristiques au niveau moral, spirituel, émotionnel, mais mm-hmm. à tous les niveaux. Mm-hmm. Les mêmes. Par exemple, quand on traite tel père, tel fils, on va se baser sur quelque chose qui est bien, des critères du bien ou du mal. Mm. Nous les avons tous, dans quelle que soit la société. Quand un homme grandit, on s'attend à ce que cet homme-là agisse de telle et telle façon. Et quand il devient père, qu'il transmette à son fils, à son, à ses enfants, mm-hmm. ce qui est bien et non ce qui est mal. Mm-hmm. Et mm-hmm. c'est pour ça que quand il transmet quelque chose qui est mal, eh bien, voilà, c'est, ça, ça, ça vient très fort là. Tel père, tel fils, eh bien, lui, il a fait la même chose, toi, tu fais la même chose. Mais nous disons, comme tu as dit, Moïse, le fils a la possibilité de pouvoir se détacher de ce qui est mal. Mais il va, je dis toujours ça, même s'il il ne pourra pas rejeter son père toute sa vie. Il ne pourra pas rejeter son père toute sa vie. Il reste toujours attaché à son papa.
0: Tu veux dire que ce n'est pas une bonne chose pour lui de le faire toute sa vie? Parce qu'il y en a qui le font. Hein?
1: Oui, mais ce n'est pas bien de le faire. Okay. Ce n'est pas bien de voilà, le faire, de ça. Se détacher oui, de son père. Il y a des choses qu'on rejette. C'est tout ce qui est côté moral. D'accord? Mm-hmm. Tout ce qui n'est pas bien, tout ce qui est mauvais. Mais quand même, le papa n'a pas fait que des mauvaises choses. Il a peut-être fait des mauvaises choses dans sa vie, ça, on rejette ça. Mais il a quand même fait certaines choses qui est bien. Il y a certains traits que son père lui a donné qui est bien. Quand on regarde, c'est vrai qu'on utilise cet adage, en fait, plus précisément, surtout quand c'est péjoratif, quand c'est mauvais, et quand c'est bien. Mm-hmm. C'est vrai qu'on l'utilise aussi. Ah, il fait comme son papa, il donne des blagues comme son papa, mm-hmm. il est taquin comme son papa, etc. C'est vrai. Mais nous avons quand même cette attache. Nous avons quand même cette attache de fils à père. Ce qui est bien, c'est que quelque part, le fils a la possibilité de sauver son père.
0: Ah, ok. Je suis d'accord.
1: Il a la possibilité de sauver son père. Mm-hmm. C'est-à-dire de changer l'image.
0: Oui.
1: Et je dis, c'est bon, quand je parle de nom, si finalement on peut changer certaines destinées. Bon, c'est vrai que Dieu dit, l'âme qui perd, c'est celle qui mourra. On ne peut pas mettre le péché des pères sur les enfants. D'accord? C'est vrai que père, à quatrième génération, troisième génération, en général, il a ça. Mm-hmm. Mais en général, si le fils continue à faire ce qui est mauvais, on va dire, oui, voilà, il est comme son père, eh bien, il reproduit que les mauvaises choses de son père. Mais c'est vrai, et en plus, la mère doit mettre l'équilibre là. Parce que la mère connaît le papa aussi. Il n'a pas fait que de mauvaises choses. Mais c'est toujours d'avoir la possibilité, dans cet adage, que le fils puisse changer quand même l'image de son père.
2: Mais qu'est-ce qui fait, bah, par rapport à ce que tu es en train de dire, l'image du père, qu'est-ce qui fait qu'on doive maintenant dans notre société toujours mettre en relief ou souligner ou vraiment, comment je vais dire ça? On doit valoriser le rôle du père, le rôle d'un fils, pas spécialement, mais c'est le rôle du père. On passe notre temps à chercher où est ton père, que fait ton père, ce qu'il devrait faire, il ne le fait pas.
3: Depuis la tendre enfance. Hein.
2: Oui, c'est très. Il voulait être père, mais il n'est pas là. C'est-à-dire que il y a quelque chose qui, dans ce que vous dites là, moi, je questionne beaucoup notre réalité actuelle. Mmh. On voit vraiment des pères qui veulent faire fonction. Hein? Je vais le dire comme ça. Faire fonction. Exercer leur rôle. Mais au bout d'un moment, quand ça demande trop, quand ça demande trop d'engagement, trop d'investissement, trop pour pouvoir éduquer, pour pouvoir collaborer, pour pouvoir instruire et devenir, prendre soin, eh bien, le père relâche sur la mère. Mmh. Hein? Parlons vrai, on parle de vérité.
3: Oui, oui, tout à fait.
2: Et finalement, papa est là, bien qu'il ait été validé par la mère, papa est là sans être là. papa est là, mais il veut pas faire rôle de quelque part la mère, c'est elle qui fait rôle, elle fait la punition, ou bien le père quand il revient, on savait que le père revenait, c'était ça. Et le père, ben mon père, je sais que c'était un père parce qu'il était différent de ma mère. Actuellement là, déjà on ne voit pas trop cette différence là, premièrement, mais ensuite on voit un certain recul des papas. C'est-à-dire, ils veulent être papa, mais pas...
0: Pas trop.
2: Faut pas, c'est-à-dire, faut pas les déranger dans leur définition de ce qu'un père. Un père, bon... je sais pas, c'est très complexe.
3: Donc, ils ont chacun leur définition.
2: Ils ont une définition. La mère a une définition du père. Le père a sa propre définition. Mais dans notre réalité... Dans notre système familial, papa, il est où?
0: C'est chaque père qui semble, dans la réalité d'aujourd'hui, se définir lui-même.
2: Ouais.
0: Dès lors, mais en sus, c'est chaque père qui semble, dans le microcosme familial, là, la petite famille, se définir lui aussi. Et ce n'est pas obligatoirement une définition conjointe, une définition consensuelle. C'est une définition de moi et c'est là où je me situe. Ce sont mes limites à moi, c'est moi qui les définis. On ne les a pas définies. Et c'est vrai que ça peut et ça pose beaucoup de problèmes dans les couples et dans les familles parce que justement chacun est dans un, je vais dire ça comme ça, dans un carré qui est son carré. Et nécessité pour l'autre de ne pas trop venir bousculer ce...
2: Exactement.
0: Ce carré-là.
2: Et voilà, c'est ça. Mm-hmm. Et c'est très, très questionné maintenant parce que finalement, ça devient des parents individuels qui ont leur définition de la paternité, de la maternité, mais on ne retrouve pas l'élément, l'entité de parents. Et c'est pour ça que je disais, quand tu es père, il y a une mère à côté. Quand tu es fils, tu as ta maman. Et cette entité, on ne la retrouve pas comme étant un pilier parental pour construire l'enfant. Il y a une individualité dans la fonction parentale.
0: Oui, la fonction parentale s'est individualisée beaucoup aujourd'hui, alors que nécessité d'avoir une espèce de jugulation, en fait, hein, des deux, pour permettre à ce fils la dette et de se positionner, finalement, dans la... Grâce au regard, grâce à l'apport maternel, se positionner par rapport à ce père-là, qu'il va faire, bon, moi je le dis aujourd'hui ici, hein, qu'il est appelé à faire grandir. Tu as dit effectivement quelque part le réhabiliter lorsque justement ce père-là a manqué dans sa position morale et autres. Mais... le réhabiliter dans le sens où j'ai une responsabilité, on a parlé de cela. Le fils accepte d'avoir une responsabilité, mais il va l'accepter d'autant plus qu'il y a cette jugulation, cette juste jugulation entre mère et père pour que ce fils ou cette fille devienne qui il ou elle est appelé à devenir. Oui. Donc, tel père, tel fils, bon, vérité, oui. Mais vérité mise à mal par la réalité définitionnelle du père, réalité définitionnelle de la mère, réalité définitionnelle aujourd'hui des fils. Donc, ce lien-là n'est pas si évident que cela.
1: Mmh. Alors, Sandrine a dit quelque chose tout à l'heure là qui me pousse aussi à réfléchir et dont on a la réponse. Hein. Finalement, pour tous les pères du monde entier, toutes les familles, les sociétés, on doit avoir le modèle du père.
0: C'est vrai. C'est mieux,
1: c'est
0: mieux.
1: C'est bien d'avoir le modèle. Le modèle par idéal. Eh bien, finalement, quand on réfléchit, eh bien, la Bible n'est pas si mal que ça.
0: Ah bon?
1: Mais non. La Bible n'est pas si mal. Si quelqu'un qui n'a jamais... Écoutez, quelqu'un qui n'a jamais voulu... qui n'a pas voulu... croire dans la religion de la Bible, peu importe. Parce qu'il y a d'autres religions, il y a des endroits où on parle des pères, etc. Mais quand on regarde bien... Eh bien, Jésus, lui, il montre comment est son papa. Et quand on regarde la définition du Père, si nous voulons avoir un vrai modèle, on se rend compte vraiment qu'il donne la définition de ce qu'est un papa. Oui. Et quand on lit le Notre Père, on lit l'histoire de cette prière, on voit que, eh bien, il donne la définition de ce qu'est un papa. Mm-hmm. Et si tous les pères, même si, par exemple, ils n'auraient jamais l'idée de pouvoir accepter quelle que soit la religion, mais regardent quand même le modèle qui est donné par rapport au fils qui loue son père, je pense que les familles, en prenant repère sur un modèle, pourrait permettre à ce que, quand on dit tel père, tel fils, eh bien, on voit cette relation entre le père qui est dans le ciel et le fils qui révèle son papa qui est le fils, qui est Jésus.
2: Ça sous-entend qu'il y a un apprentissage.
1: Oui.
2: On ne naît pas parent, on ne naît pas père, on le devient. On le devient déjà parce qu'on a engendré, qu'on a adopté. Ça sous-entend aussi qu'on n'a pas tout, tout n'est pas inné. On acquiert par un modèle, on acquiert aussi par un vécu, parce que on voit que par exemple l'enfant et la femme, hein, qu'est-ce qu'il faut faire, comment il faut faire, on apprend. Donc quelque part, est-ce que, et là je reviens encore sur le rôle de la mère qui fait de son mari un père, est-ce qu'on a l'opportunité d'apprendre ensemble? Est-ce qu'on a l'opportunité de construire ensemble? Est-ce qu'on a le droit à l'erreur? C'est tout ça aussi qui fait du père un père. Un père ne n'est pas parfait. Un père ne sait pas tout faire. Et c'est là où cette construction, cette possibilité de rentrer dans ce tel père, tel fils, finalement, qui peut être positif, oui, à ce moment-là. Oui. Mm-hmm. Parce qu'il aura vécu des lacunes, des erreurs, des joies, des victoires, etc. Mm-hmm. On n'est plus dans l'injonction de la perfection d'être père comme ça.
0: Oui, et ce que Eric disait par rapport à Jésus et au Père éternel revient en fait quelque part à une injonction par contre qui est faite au Père d'être Père. Mais cette injonction, tout de suite par rapport à ce qu'on a déjà dit, hein, dans nos débats, que cette injonction, elle est aussi en lien avec cette nécessité, cette injonction d'être un mari, d'être un compagnon. Parce que ce qui va faire de lui un père, ce père qui sera cette image à reproduire par le fils, pour qu'il soit ce père, il lui faut une mère. Mm. Et il faut qu'il reconnaisse cette mère. Et il faut que cette mère, par réciprocité, le reconnaisse. Et c'est dans ce va-et-vient-là que le fils ou la fille va devenir.
2: C'est ça.
0: Et va pouvoir s'identifier à quelque chose qui donne du sens, en fait. Donc, on parlait de responsabilité. Ça veut dire que ce père-là, loin d'être de vouloir se mettre la pression ou de leur mettre là dans cette émission la pression, pas une pression de perfection, mais une pression de travail ensemble, de travailler ensemble. On a cette responsabilité de faire ensemble pour que ces enfants-là, ce fils-là, cette fille-là, puissent avoir envie de nous ressembler et même de nous améliorer.
2: Nommé
0: dans le nom, dans l'histoire, dans le caractère, dans ce qu'il va apporter pour que, in fine, ce nom-là soit en perpétuelle progression, finalement.
2: Un pouvoir de décision.
3: Ok, voilà. Nous allons maintenant nous tourner vers le standard pour voir un petit peu les réactions de nos auditeurs, comment ils réagissent. Alors, Rebecca, as-tu des appels? Comment ça se passe au niveau du standard?
4: Une question de l'internaute qui dit: comment s'identifier à son père biologique lorsqu'on a été abandonné dans un orphelinat à sa naissance? Mmh.
3: Peux-tu reprendre la question?
4: S'identifier à son père biologique lorsqu'on a été rejeté, déposé dans un orphelinat à sa naissance.
3: Waouh. Merci beaucoup. C'est tout ce qu'il y a comme question. Voilà. Donc, je vous rappelle aux auditeurs qui peuvent composer le 05 90 83 25 73 si vous avez d'autres questions. Rebecca est au standard pour réceptionner vos appels.
0: Par rapport à cette question, je pourrais répondre directement. Le père biologique, qu'on appelle en psychologie le père réel, ce père-là n'est pas un père à qui on est appelé à s'identifier. Du tout. On n'est pas appelé à s'identifier au père biologique. Par contre, on est appelé à s'identifier au père symbolique, c'est-à-dire c'est sur le père qui joue le rôle, qui a joué le rôle. Donc dans la vie de cette personne, quelqu'un a joué un rôle. Ce peut être l'encadrement de l'orphelinat. Ce peut être une personne qui a peut-être adopté. Quelqu'un a joué un rôle. D'accord ? Ou le père idéal, imaginaire. Mais celui-là, c'est celui qui nous pousse à chercher à aller plus loin. Et quelque part, le père idéal, Eric l'a présenté tout à l'heure. Il a parlé du père éternel, le père idéal. Ce père-là, il est constant. Il est constant. Et donc, quelque part, comment s'identifier à son père? En fait, il faut se tourner plus vers le père symbolique et ou le père idéal, le père parfait.
1: Après, cette question elle est profonde parce que on sent que dans cette question il y a une sorte de souffrance, un ressentiment d'abandon, tout cela.
0: Oui, oui.
1: Nous ne connaissons pas l'histoire du fait que cette personne s'est trouvée dans un orphelinat. Nous ne savons pas ce qui s'est passé pour le père, nous ne savons pas ce qui s'est passé pour la mère. Mais une chose est sûre, c'est que l'enfant, lui, quand il grandit, il a ses besoins, il a des choses qu'il espère, qu'il souhaite. Et c'est ce qui lui permet de pouvoir faire autrement que s'il n'avait pas bien vécu et reçu ce que père devrait donner normalement. Et je dis que le fils qui doit reproduire, est-ce qu'il va, il va s'identifier à son père qui l'a abandonné? Non, il ne va pas s'identifier à son père qui va l'abandonner. Il va s'identifier vraiment à ce qu'est un père.
0: Oui.
1: À ce qu'est un père. Un père, c'est celui qui prend soin. Après, il n'est pas vraiment dans la condamnation, dans le jugement, parce qu'il faut chercher à savoir qu'est-ce qui s'est passé, pourquoi il s'est trouvé là.
0: Donc, mais ça ne va, peut... oui, va pas changer la situation.
1: Ça ne va pas changer la situation. Mais une chose est sûre, c'est que cette personne-là peut rendre fier son père. Peut rendre son père fier de lui. Pourquoi? Parce que le père peut finalement dire « Je suis fier de toi parce que tu n'as pas fait comme moi.
0: Mm-hmm. »
1: Ouais? Et si un père dit « Je suis fier de toi parce que tu n'as pas fait comme moi », on voit quand même il y a le regret de ce père qui n'a pas su être un père au moment où il fallait.
0: Mm-hmm.
1: Donc, il y a vraiment un lien qui se met entre une personne qui est abandonnée de son père qui l'a abandonné, je ne sais pas.
3: Donc il ne suffit pas d'être un géniteur. Il y a une formation, je ne sais pas, à vous entendre. J'ai l'impression qu'il faudrait même faire une école de père, une formation.
1: Tu dis bien. Il y a un livre que je vais conseiller aux gens de lire, c'est le livre Éducation. Ça a été écrit par Madame White, qui est une Américaine, qui a écrit ce livre. L'éducation. On peut trouver Ellen G. White. Elle a écrit ce livre. Elle dit que les parents sont ceux qui éduquent leurs enfants pour être la société de demain. Ils doivent éduquer leurs enfants à être un homme, un père. Ils doivent tout petit. C'est pas quand il va être l'âge qu'il va avoir l'âge de se marier. Mm-hmm. C'est depuis tout petit que papa et maman enseignent à un enfant, fils et fille, à être une femme, un homme, une maman, un papa. Tu vois? Donc c'est très important que les parents forment leurs enfants à être des maris, à être des femmes, à être des pères, à être des épouses. Et nous avons la responsabilité, nous qui avons vu peut-être nos erreurs, des choses qui n'ont pas été agréables, de pouvoir permettre à ce que les générations futures fassent autrement.
2: Ça sous-entend que aussi, c'est pas une seule personne qui élève un enfant.
1: Non, les deux.
2: Les deux, mais aussi, par exemple, il y a un groupe paternel, quelque part.
0: Oui, oui, oui.
2: Il est élevé par son père. Mais le père, il y a l'oncle, il y a le grand-père, il y a le groupe. Comme une fille est élevée par son groupe maternel. Hein. Pourquoi je dis ça? Parce qu'il n'y a pas une unique façon d'être père. Et qu'un père, s'il a cinq fils, les cinq fils seront pères de façon différente, tout en étant pères de la même façon.
0: Tout à fait.
2: Donc, quelque part, dans ce que tu es en train de dire, je suis en train d'inviter les pères à ne pas s'isoler. Soyez, si vous êtes père, repérez autour de vous les différentes façons d'être père. On a besoin, quand tu dis école ou quand tu dis formation... la formation à la vie, la formation au fait d'être père, c'est aussi la formation du groupe d'hommes qui est père et du groupe d'hommes qui est fils. Et ça aide, ça, quelque part, ça dédramatise, ça enlève un poids et ça permet que justement cette société dont tu parles se construise. Puisque maintenant, c'est on est dans une vérité où c'est comme ça qu'il faut être père. Mais peut-être que cette façon-là n'est pas adaptée à ton enfant. Mmh. Et peut-être le tonton, le grand-père va dire juste « et c'est comme ça ». Parce que finalement, quand tu étais petit, tu faisais la même chose. Et c'est ça qui a marché ou pas. Mmh. Donc, entourez-vous aussi. Entourez-vous. Donnez-vous de la force, messieurs. Faites, tu as parlé tout à l'heure comme émulsion, mais tu as employé un autre mot. Faites groupe et faites vivre
0: fructifier
2: cette paternité. Oui, c'est ça.
0: Et moi, je veux rajouter à ce que tu dis.
1: Syndicat des papas.
0: Oui, oui. Non, mais par rapport à ce que Sandrine dit, il y a quelque chose qu'on peut retirer et qui est fort important. C'est la question de la proximité, c'est-à-dire qu'on ne peut pas être père à distance.
1: Oui.
0: On ne peut pas être père à distance. Le groupe paternel ne peut pas être à distance. Sinon, ce sont des fans. D'accord? Sinon, c'est un truc de fans et de fan club, de comment on appelle aujourd'hui, de followers. D'accord? Le père doit être présent. Et les pères doivent comprendre qu'ils doivent être présents, qu'ils doivent être là auprès de leurs enfants. Si je veux un fils tel que moi, je dois être près de lui.
1: Oui. Et c'est vrai, quand tu dis ça, même si le fils voit que son père a des défauts, mais il va avoir les qualités nécessaires qui sont les plus essentielles pour pouvoir être père.
0: Tout à fait.
1: Il va reconnaître ça. Il va dire, nous avons tous des défauts, c'est vrai papa, mais ça, je ne peux pas en dire moins pour papa. Ça, je loue papa. Je suis fier de mon papa pour ça.
0: Lorsque le travail... parce que c'est une réalité, hein, lorsque le travail nous éloigne continuellement, nous en tant qu'hommes, hein, de nos épouses, de nos enfants, et on a des raisons de dire, oui, il faut que je travaille parce que. Mais finalement, in fine, les enfants vont nous dire, mais on n'était pas là. Qu'on n'était pas là.
3: Voilà.
0: On n'était pas là.
3: Donc cela nécessite un choix.
0: Il y a des choix à faire. Il y a des choix à faire par rapport au travail, par rapport à la temporalité, notre organisation temporelle. Il faut être auprès de ces enfants-là pour les formater. Il faut être auprès de cette mère-là. Il faut être auprès de ce fils-là, auprès de cette fille-là pour faire le job. Mm-hmm. Le job, c'est déjà un job de présence. Ce n'est pas un job de puissance financière, de puissance... Déjà de présence, d'être là.
2: Oui.
3: Alors, l'heure est arrivée pour nous de faire le tour de table pour la conclusion. Aujourd'hui, tel père, tel fils, est-ce un héritage culturel ou une vérité? Qui commence pour ce tour de table?
0: Eh bien, tu
2: viens? Allez, j'y vais. Oui, alors, moi, je soulignerais l'équipe parentale. Mm-hmm. Un père ne peut pas être père sans une mère. Et un père n'est pas une mère. Et une mère n'est pas un père. Donc, certains parents sont isolés. Hein. On sait qu'il y a des parents qui sont seuls. Mm-hmm. Et c'est pour ça que j'appelle quand même à repérer dans le village, quelque part, qui peut aider, faire figure paternelle, faire figure maternelle, pour permettre, quelque part, la cohésion et la cohérence et l'équilibre de ces enfants qui grandissent.
3: Mm-hmm. Très belle conclusion.
0: Moi, je m'adresserai au fils. Je m'adresserai au fils, même si on parle de tel père, tel fils, je m'adresserai au fils et je leur dirai, Sachez quel père, identifiez quel père vous avez en face. Mm. Est-ce que c'est un père réel? Est-ce que c'est un père symbolique? Ou est-ce que c'est un père imaginaire, parfait? Le père dont vous avez besoin, c'est un père qui joue le rôle. Et peut-être que le vôtre ne le joue pas. Peut-être que le vôtre ne l'a pas joué. Mais la question, c'est est-ce que vous avez ou est-ce que vous construisez ce qu'il faut aujourd'hui pour être à votre tour un père? Mmh. Un vrai père. Un père qui joue le rôle. Mmh.
1: Voilà. Alors, Sandrine a dit tout à l'heure là qu'un père ne peut pas être une mère. Mais moi, je dis qu'un père peut être maire de sa commune. Je voulais dire quelque chose aussi pour finir. Alors, si un fils, comme tu as dit, Moïse, tu as dit que un fils, lui, il doit identifier son père. Mais il doit surtout demander à son père, quel que soit l'âge, d'être son père. Je pense qu'on ne peut pas être fataliste toujours. Le père peut-être n'a peut-être pas joué son rôle dans le passé, mais il peut réapprendre à être un père, quel que soit l'âge. On peut rattraper les choses. Mmh. Et si on veut vraiment un exemple, prenons l'exemple sur comment Jésus parle de son père. Et nous, les pères, prenons exemple sur le modèle par excellence qui va nous aider à apprendre chaque jour à être un père, un meilleur père, mais un père aimant pour que le fils soit fier de nous.
3: Voilà qui marque la fin de cette émission. Merci Eric d'être là. Merci Sandrine également. Merci. Et Maurice Valsy. Au plaisir merci de vous retrouver. Je vous rappelle tous les quatrièmes samedis du mois pour la future émission L'Homme sans masque. À très bientôt sur les ondes de Radio Vimeilleur.
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0: Bonsoir à toutes et à tous, il est 21h en temps universel, 23h à Paris, l'heure d'un nouveau journal. Le Hezbollah semble prêt à accepter un cessez-le-feu. Ce sont Donald Trump, mais aussi les autorités libanaises qui l'annoncent ce lundi soir. Peut-être le début de l'apaisement au Liban, mais Benjamin Netanyahou, le Premier ministre israélien, répond qu'il n'hésitera pas à bombarder Beyrouth si le mouvement chiite reprend les hostilités. Le Royaume-Uni publie plus de 1000 pages de documents sur l'affaire Peter Mandelson, ce diplomate britannique, figure du parti travailliste mis en cause pour ses liens avec le pédocriminel Jeffrey Epstein. Nous verrons ensemble avec Emeline Vin ce qu'il y a à l'intérieur de ces documents. Et puis le gouvernement français se frotte les mains au sommet Choose France. Malgré l'instabilité politique du pays, des entreprises étrangères promettent d'investir 93 milliards d'euros. Ce sont maintenant les autorités libanaises qui l'annoncent. Le Hezbollah a accepté une proposition américaine de cessation mutuelle des attaques avec Israël. Quelques heures après un message de Donald Trump sur son réseau Truth Social, le président américain y affirme que les deux camps lui ont promis l'apaisement concernant le Liban. Le Premier ministre israélien Benjamin Netanyahou précise quant à lui ce soir avoir dit au président américain que son armée frapperait Beyrouth en cas de nouvelle attaque du mouvement chiite libanais et ses troupes vont continuer leurs opérations dans le sud du pays. L'offensive israélienne s'est intensifiée hier avec notamment la prise du château de Beaufort. L'armée avance au nord du fleuve Litani et les autorités ont menacé tout à l'heure de bombarder la banlieue sud de Beyrouth. Le récit de la journée avec Paul Ralifet.
1: Les menaces de Benjamin Netanyahou et de son ministre de la Défense, Israël Katz, ont poussé des milliers de familles à fuir précipitamment la banlieue sud de Beyrouth en n'emportant que le strict nécessaire. Des embouteillages monstres ont été enregistrés aux entrées de cette région densément peuplée et dans le Beyrouth intramuros. Dans le sud du Liban, les avions, les drones et l'artillerie israélienne ont continué à pilonner massivement des dizaines de localités, aussi bien au sud qu'au nord du fleuve Litani. L'une des frappes les plus meurtrières touché en fin d'après-midi un hôpital dans la ville côtière de Tyr, désertée par la majorité de ses 150 000 habitants. Les Israéliens ont lancé des ordres d'évacuation aux résidents de plusieurs localités situées entre le Litani et le fleuve Zahrani, à 40 km de la frontière. L'intensification des frappes intervient alors que des combats terrestres opposent des soldats israéliens à des combattants du Hezbollah en plusieurs points au nord du Litani. Le parti chiite a attaqué à 5 reprises ce lundi les troupes israéliennes déployées autour de la forteresse stratégique de Beaufort, occupée samedi. Des vidéos distribuées par le Hezbollah montrent des drones kamikazes fondant sur des soldats à pied ou sur des véhicules militaires camouflés. Paul Khalife, Beyrouth, RFI.
0: Dans ce contexte, le secrétaire général de l'ONU estime nécessaire le maintien d'une présence militaire des Nations Unies au Liban après le départ de la FINUL, la force actuelle de maintien de la paix dans le pays. À la demande des États-Unis, sa mission est censée se terminer à la fin de l'année 2026. En réponse aux opérations militaires israéliennes au Liban et à Gaza, l'Iran menace d'ouvrir de nouveaux fronts, je cite, « les lignes rouges ont été franchies selon les gardiens de la Révolution, l'armée idéologique du régime ». Malgré cela, Donald Trump assure de son côté que les négociations continuent avec l'Iran. À en croire le président américain, elles avancent même, je reprends ces mots, à un rythme rapide. Au Royaume-Uni maintenant, de nouveaux documents publiés dans une affaire qui embarrasse depuis plusieurs mois le camp de Keir Starmer, le Premier ministre. L'affaire Mandelson, du nom de cet ancien ambassadeur aux États-Unis, nommé par le chef du gouvernement britannique, puis limogé pour ses liens avec le pédocriminel Jeffrey Epstein. Emeline Vin, les 1000 pages publiées ce lundi portent sur le processus de nomination de l'ex-ambassadeur.
2: Avant sa nomination, Peter Mandelson semble avoir fait pression sur le chef de la diplomatie de l'époque, David Lammy. « Vous ne le regretterez pas », lui avait promis l'ancien ministre travailliste. On voit aussi qu'il a passé les mois précédant sa nomination à se tisser un réseau de soutien, l'une de ses grandes compétences, auprès des députés nouvellement élus. Pendant son mandat d'ambassadeur, Peter Mandelson a fait preuve d'une grande liberté de ton, peu habituelle pour un envoyé du gouvernement britannique, qualifiant le Premier ministre de « mou, faible, cerné », minant un peu plus l'autorité d'un Keir Starmer déjà très impopulaire, y compris dans son propre camp. Enfin, Après son limogeage, Peter Mandelson ne semble pas avoir fait preuve de bonne volonté pour blanchir son image, refusant de transmettre certains messages personnels demandés par le gouvernement. Les dossiers publiés ce lundi constituent la majorité de Mandelson Files. Manque le rapport de vérification de sécurité des services de renseignement. Ces derniers avaient émis des réserves quant à la nomination de Peter Mandelson sans qu'on en connaisse la teneur. La police a demandé à repousser la publication de ces documents-là. Émeline Van Londres, RFI.
0: Les pays de l'Union européenne qui le souhaiteront pourront créer des centres en dehors de l'Europe, dans des pays tiers, pour y renvoyer les déboutés du droit d'asile. Les eurodéputés et les États membres sont parvenus à un accord sur le sujet ce lundi soir. Plusieurs pays, dont le Danemark, l'Autriche et l'Allemagne, envisagent la création de tels centres au Rwanda, en Ouganda ou encore en Ouzbékistan. On y reviendra dans une heure dans le prochain journal international à 22h, temps universel. Le Danemark a un nouveau gouvernement. La première ministre sortante, Mette Frederiksen, vient d'annoncer avoir trouvé une nouvelle coalition pour gouverner 2 mois après les dernières législatives. Elle présentera donc demain, mardi, le programme de cette coalition de gauche et mercredi, les membres de son équipe. Un montant record d'investissement au 9e sommet Choose France, la grand-messe de l'industrie en France, au château de Versailles ce lundi. L'Élysée annonce 93 milliards d'euros d'investissement et la création de 15 000 emplois, notamment dans l'intelligence artificielle, les centres de données, l'industrie pharmaceutique. 200 patrons étrangers ont répondu à l'appel, et cela, Théo Renaudon, malgré l'instabilité politique française de ces derniers mois.
3: Avec un Parlement bloqué et une élection présidentielle plus qu'incertaine, il y aurait de quoi effrayer les investisseurs étrangers. Mais l'économie française reste plus attrayante qu'ailleurs, plus solide même, vu le contexte international. C'est en tout cas ce qu'a plaidé le ministre français de l'économie, Roland Lescure.
4: Franchement, quand je me compare, je me console. L'électricité décarbonée est pas chère, qui fait qu'aujourd'hui on est moins exposé, plutôt mieux protégé qu'un certain nombre d'autres économies à la crise évidemment du Golfe, sur le marché du travail, sur la fiscalité, sur la simplification des procédures. La France est positionnée, y compris géographiquement, à un endroit stratégique. On a des avantages, soyons-en fiers.
5: Arguments entendus, notamment par le groupe japonais Oriba. Eux fabriquent des instruments pour mesurer la pollution de l'air, par exemple. Son patron en France, Laurent Fulana, est confiant.
6: Même si les événements récents peuvent apporter de l'incertitude, on croit que les tendances de fond, qui sont la décarbonation, l'environnement, le bien-être, la santé, resteront des tendances porteuses. Et donc, on a une vision plutôt moyen et long terme sur ces enjeux-là, et c'est ça qui guide nos investissements.
5: Ce groupe japonais va donc investir 20 millions d'euros en France et créer 150 emplois.
0: Théo Renaudon, l'actualité de l'industrie française, c'est aussi ce lundi le placement en redressement judiciaire de Duralex, la célèbre verrerie française à nouveau en danger. Déjà placée en redressement judiciaire il y a 2 ans, elle avait été reprise par ses salariés en coopérative, mais elle subit de nouveau des problèmes de trésorerie. Et puis, nous sommes le lundi 1er juin 2026, et non 1er janvier comme je vous le disais il y a une heure. Marilyn Monroe aurait eu 100 ans aujourd'hui, une icône incontournable d'Hollywood, encore célébrée aujourd'hui. Des dizaines d'événements commémorent depuis plusieurs jours la star la plus glamour du cinéma, Karine Auton.
7: Marilyn centenaire est pourtant difficile de l'imaginer avec des rides, tant son visage glamour reste figé dans nos mémoires à ses 36 ans. En ce jour d'anniversaire, son sulfureux « Happy Birthday, Mr. President » chanté à John Kennedy continue à résonner dans nos oreilles. Mais au pied de la statue géante Forever Marilyn à Palm Springs, ce sont 1037 personnes déguisées en l'actrice, en robe blanche volante et perruque blonde platine, qui ont pour le coup entonné l'air en son honneur ce week-end. Ils ont d'ailleurs, pour l'occasion, atteint le record du monde de plus grand rassemblement de sosies de Marilyn Monroe. À Hollywood, l'Academy Museum consacre une grande exposition aux costumes et objets de l'actrice détentrice d'un Golden Globe, tandis qu'une expérience immersive retrace sa vie et ses films. Plusieurs ventes aux enchères seront organisées cette semaine. Les carnets griffonnés de méthodes d'actrice, les lettres d'amour à Arthur Miller, l'un de ses 3 maris, ou les diapos de ses sorties à la plage rappelleront la légende tragique de celle que l'Amérique a adorée, puis brisée. On imagine aisément le mascara ou le rouge à lèvres de la star s'arracher à plusieurs dizaines de milliers de dollars par des collectionneurs fascinés par l'icône 64 ans après sa mort. Karine Auton, New York, RFI.
0: Et puis il me reste quelques secondes pour vous parler du tennis. La déception pour Naomi Osaka, la japonaise s'est faite éliminer il y a une heure en huitième de finale de Roland-Garros. Battue en 2-7, 7-5, 6-3 par la numéro 1 mondiale, la Biélorusse Aryna Sabalenka qui se qualifie donc pour les quarts.

Prions ensemble. Prions pour la ville. Jésus lui-même a prié pour la ville qu'il aime, Jérusalem. Prions que sa compassion se manifeste aujourd'hui dans nos villes, nos communautés, dans les familles et les foyers qui nous entourent, alors que nous chantons cette prière. Vois, ton Sauveur vient. Et en priant, croyons que le Seigneur vient.

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1: Daniel chapitre 12, verset 1a. Les temps de la fin. En ce temps-là se levèrent Michaël, le grand chef, le défenseur des enfants de ton peuple. Et ce sera une époque de détresse, telle qu'il n'y en a point eu de semblable depuis que les nations existent jusqu'à cette époque. À l'opposé de l'ange déchu, se tient debout Michaël que Dieu a désigné comme défenseur de son peuple. Matthieu 24, verset 21, fait référence à ce verset quand Jésus nous dit que des temps de troubles vont arriver à la fin des temps. Mais notre attitude dépend de notre confiance en celui qui nous défend.
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3: 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Pratiquer l'extermination en nation et en groupe ethnique.

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2: Car vous n'avez point reçu un esprit de servitude pour être encore dans la crainte, mais vous avez reçu un esprit d'adoption par lequel nous crions « Abba Père ». Romains 8, le verset 15. Grâce au sang de Jésus, nous avons à nouveau le rang d'enfant de Dieu. Nous ne devons pas avoir de crainte, car notre Père, notre Papa, est à nos côtés.
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1: 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Nous montrer nous vrai des méchants, eh bien, nous peut-être regretter ces paroles-là et demander pardon. D'accord? Pas un qui considérait mon âme, qui dit, bon, c'est une petite faute, bon, il pas mérité, il t'a mérité ça. Non! Ou fauter. Donc, ou font une injustice. D'accord? Ou blesser qui est à mon âme. Il faut comprendre qu'il faut réparation. Et raisonnement-là, ça, c'est familier pour tout le monde. Nous, quelqu'un qui considérait comme si, bon, c'est, on dit qui était normal, ça, non, pas vrai. Là, vos blessons, mon,

0: faut réparer faute là. Et ça a existé en disant à l'église, mais mon cas blessé, mon cas habité mon dans l'église, il n'a pas qu'à demander pardon. Et vraiment, quand il a quitté l'église, il a bâti, il avait l'ordre, il a abandonné l'église. Et ça fascine de passer de vraiment à justification, à penser à nous et à acte en nous, nous a dit, ouais, mais nous désolé, nous ne comprenons pas. Non, pas question de désolé, il faut demander pardon. D'accord? Et ça va permettre que nous puissions reconstruire, nous puissions reconsolider, nous puissions refaire. Relation là, ça reprend toute place là. C'est même bien aussi, là où nous fautons devant Dieu, nous puissions reconnaître le péché en nous. Et le Saint-Esprit s'ouvre, le Saint-Esprit pas fait nous vrai péché là, nous puissions repentir nous. Et c'est l'œuvre. Le Saint-Esprit a tristé nous, que nous avons reconnaître effectivement que nous mal agi, nous avons rentré dans nous-mêmes, et nous avons reconnaître effectivement que nous fauté, ça pas été bon, mais. Et c'est pourquoi, voilà, le Saint-Esprit, c'est de convaincre le monde, d'accord, de péché, de justice et de jugement, nous avons trouvé ça dans Jean chapitre 16, verset 7 et 8. Et nous avons que c'est extraordinaire, qui Jean bon Dieu, qui a pardonné nous, et qui a permis nous de rentrer dans la relation, puisque il a dit nous comme ça, que si nous-mêmes, qui méchants pour nous-mêmes, nous sommes bah, tout si nous nous bombitons, à plus forte raison, lui, mon Dieu, qui est plus grand, qui crée tout la terre, et tout ça qui enlève la terre, et nous-mêmes, qui j'en si nous demander le Saint-Esprit, ben non, mais il faut nous demander, parce que nous demander avec foi. D'accord? À nos besoins essentiels du Saint-Esprit. Et c'est pour cela, cet esprit-là, en disant nous, c'est puis convainc nous, là, vous voyez, installant, disant nous, qui a marché avec nous, et qui a fait nous ni des convictions, qu'effectivement, que, là, vous nous péchés, faut nous reconnaître péché en nous, nous qu'a humilié nous, et nous qu'a reconnaître effectivement, que nous péchés. Et nous qu'a trouvé ça dans l'Ancien Testament, hein, parce que, l'Il va oser qu'a mettre nous à, contribution à vrai qu'effectivement qui j'ai bon dire qu'a montré peuple là qui j'ai pas bon. Et c'est pourquoi dans vos esprits qu'a du conseil qu'a dit venez en nous retourner à l'Éternel, parce que il déchiré mais qui guéri et qui a frappé mais qui bandait tout bobo en nous, et nous qu'a vrai que il qui rend nous la vie en deux jours, troisième jour là qui relève nous, et nous qu'a vrai que bon Dieu pas qu'a manquer parole, nous qui vivre devant lui. C'est pourquoi il faut nous chercher à connaître l'Éternel. Mais oui, parce que il dit comme ça, retour à Jésus-Christ, venir à Jésus-Christ, plus important qu'il est enlevé du jour. Ou quoi attendre lever du jour, mais retour à Jésus-Christ, plus important encore. Et c'est pourquoi nous peut pas faire nier qui peut plaire Dieu. D'accord? Plus piété en nous pas casser bien en nier. D'accord? Piété en nous, c'est de reconnaître et de humilier nous et de reconnaître effectivement que nous loin de bon Dieu. C'est pourquoi bon Dieu dit comme ça, il fait sacrifice au locos, bien comme ça, il pas aimé ça. Peuple t'es quand même ça, ben mais peuple t'es loin. C'est pourquoi aussi en l'église là, nous pas font l'obité, nous pas font le programme, nous pas font l'obité. Mais des fois, nous commandons de nous, est-ce que bon Dieu est d'accord avec tous ces bidas ça? Est-ce que nous devons être rentrés dans ces programmes là ça? Et pourquoi nous pas rentrer dans un programme de repentance? Nous tout cas répondant, nous qu'a fait ça dans 6 semaines. Tout le monde a confessé péché à eux. Tout le monde a reconnaître. C'est ça l'humilité. L'humilité, c'est de reconnaître effectivement que nous t'es loin, bon Dieu. Donc c'est pourquoi dans l'Iva Osée qui a dit nous comme ça, que bon Dieu qui a considéré nous qu'on des mondes qui fautifs, d'accord? Qu'on la maison de Juda, il a vrai débité horrible. Il a vrai qui gêne nous-mêmes, nous pas meilleurs qui eux. D'accord? C'est pourquoi il a dit comme ça, de préparer, repentir, relever, parce que il a vint. Donc, nous avons effectivement, que l'œuvre nous a observé, qui vient Dieu, qui a crié nous à la repentance, il n'a pas qu'à léser si les mots, il a montré nous en disant parole à l'Ancien Testament comme Nouveau Testament là, qui vient qui a crié nous à la repentance. C'est pourquoi, voilà, le Saint-Esprit, ça important, parce que nous avons effectivement, que des moments, nous n'ayons des mauvaises actions, nous n'ayons des mauvais bitins désagréables que nous avons fait. Et c'est pas vrai repentance. On douleur sincère. Là où nous avons senti ça dans qui est nous, nous avons rentré dans nous, le Saint-Esprit qui a touché qui est nous. Alors, à ce moment-là, ça nous a reconnaître que chaque péché que nous fait, ça a tombé sur Jésus-Christ. Et c'est comme si nous avons refait Jésus-Christ, ressouffert encore. Chaque fois où péché, c'est comme si nous avons refait Jésus souffert. Faut nous plaire ces péchés en nous, mes frères. Faut nous plaire, parce que l'œuvre nous rentrera dans le programme à retour à Jésus-Christ, que nous gens rentrera dans l'église là, rentrera dans le retour à Jésus-Christ. Nous rentrera dans le jugement. faut nous considérer que l'œuvre si vrai Jésus qui sorti dans le lieu très saint nous peine puisque nous pas fini confesser péché à nous, d'accord, et c'est pourquoi nous devons être repentis nous de tout péché avant que Jésus sorti dans le lieu très saint. Mais oui, et nous savons que tout ça nous que demandé mon Dieu, si nous demandons le Saint-Esprit, et que bon nous, mais faut nous confesser péché, nous faut nous rentrer en dedans nous-mêmes. L'église a rentré à une phase terminale, et nous avons vu que les événements qui amènent nous à considérer ça qui a fait dans le monde, nous avons vu effectivement que l'Amérique même qu'a mis en place certains bidets, certains lois, certains bidets, et on a senti qu'effectivement nous bidets qui a préparé, mais faut nous préparer nous sérieusement les frères et sœurs. Faut l'église entrer à nos système de réveil, réveil de repentance. Mais oui, nous gagnons pour jeu de là, dans les petits passages là, ça qui amène nous à considérer effectivement toute instruction à l'Esprit. Nous gagnons prier papa pour dire merci parce que quoi crier nous, quoi héler nous, quoi faire nous comprendre que nous dans les temps de la fin et nous gagnons voir qu'effectivement que bon Dieu aussi vous-même qui avez débité en place ou quoi crier peuple à la repentance. Aidez-nous à considérer tous ces événements-là, ça qui a fait devant nous, pour nous rentrer en nous-mêmes et repentir nous. Papa, moi, dis merci pour le Saint-Esprit, merci pour Jésus-Christ, merci pour l'amour envers nous, fortifiez-nous, et que nous seulement glorifions nous à Jésus-Christ, c'est ça même.
1: C'était Etida Jodila, demain marqué pour Bafoua en force.

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0: des communiqués sur votre station Voleur d'année, Voleur de ville, conférence débat chaque deuxième dimanche du mois de 16h30 à 18h, animée par des professionnels de santé. Ça commence le dimanche 10 mai avec le docteur Guiscard Sablier, le style de vie au Romary chez Ronnie et Marie-Laure à Vieux-Bourg-Mornalo. L'entrée est gratuite. La JAG vous propose les explorateurs, un séjour de vacances pour les jeunes de 6 à 17 ans au centre du portail de Sainte-Rose du 5 juillet au 18 juillet. Pour toute information complémentaire, un numéro de téléphone, le 05 90 82 79 76. 05 82 79 76 au prix de 455 €. Nature découverte, aventure, partage. La direction de la cité scolaire La Persévérance des Abîmes annonce l'ouverture des inscriptions pour la rentrée scolaire 2026. Les inscriptions concernent la maternelle, l'élémentaire, le collège, le lycée général et technologique, ainsi que les BTS sous statut scolaire ou en alternance suivant BTS communication première et deuxième année, BTS management commercial opérationnel première année, BTS gestion de la petite et moyenne entreprise deuxième année. Les préinscriptions se font en ligne sur le site lapersévérance.fr ou scolarité-préinscription. Informations complémentaires au 05 90 82 15 89. L'été arrive et votre piscine intercommunale s'anime. Voici les éléments forts à retenir. Inscription et cours depuis le 4 mai, hippocampe juillet-août, uniquement sur inori-aiga pour les inscriptions. À partir du 18 mai, cours à la séance, rechargement en ligne, c'est un peu suspendu dans les médias. 1er juin, inscription, activité d'été et mercredi, hippocampe 2026-2027. 1er au 13 juin, test école de natation enfant. Les événements à retenir, 21 mai, de 9h à 14h, journée d'inclusion en glo, activité suspendue jusqu'à 13h50. 19 et 16 juin, fin des cours annuels, les enfants et les adultes. 17 juin, 14h à 17h, fête de l'école de natation. Entrée, bien sûr, sur badge. Fermeture et horaire exceptionnel, 24 au 27 mai et 4 à 5 juillet, piscine fermée. 20 et 21 juin, baignade limitée entre 8h et 12h, le dimanche de 9h à 12h. 22 et 26 juin, pas de baignade. Les horaires d'été à partir du 27 juin, lundi, mardi, jeudi, vendredi, 8h, 18h30. Le mercredi, 8h à 12h, 14h à 17h. Samedi, 8h, 12h et 14h à 18h45. Activité vacances du 6 juillet au 14 août. Profitez à fond, bien sûr, de l'eau. À très vite dans l'eau concernant donc la piscine intercommunale à Bingosier, Pointe-à-Pitre. Dans le cadre de la semaine nationale de lutte contre le diabète, l'équipe Formidable Rando et l'AFD 87.1 vous invitent à deux actions de santé publique. Un parcours santé les 7 et 14 juin à Rachisongle, bourg de vieux habitants. Une randonnée sur le sentier littoral de Mamalier le dimanche 7 juin 2026. Prévoyez des vêtements adéquats, bien sûr, 1 litre 5 d'eau, des chaussures de randonnée, un chapeau et une dose de bonne humeur. Rendez-vous près du stade de Marigot à Vieux Habitants. Un parcours en boucle de 10 km, durée de 3 heures environ, pour un départ à 6 heures. Vous s'inscrire au plus tard le vendredi 5 juin 2026. Accès libre et gratuit. Lutte contre le diabète, une priorité communale à Vieux Habitants, un engagement citoyen. Pour toute information complémentaire, un numéro de téléphone 06 90 422 911 422 911. La santé au quotidien, c'est l'affaire de la ville de Vieux Habitants et bien sûr de Radio Vie Meilleure. L'évangélisation se poursuit en Guadeloupe, de la blessure à la guérison, un programme spécial pour vous et votre famille et vos amis. Ce sera du 31 mai au 21 juin 2026, tous les soirs de 18h45 à 20h, sauf le jeudi, à l'église adventiste du 7e jour de Philadelphia, Rachisongle, bien sûr, à Vieux Habitants. Pour toute information complémentaire, numéro de téléphone 06 90 39 87 82, 06 90 39 87 82. le Corridaf organise un colloque sous le thème 40 ans d'accompagnement au cœur des addictions. L'événement est ouvert à tous. L'inscription est obligatoire au 05 90 90 38 79 05 90 90 38 79 ou encore secrétariat@corridaf.fr secrétariat@corridaf.fr. Un moment pour comprendre, apprendre et échanger ensemble. Ce sera donc le mardi 16 juin de 8h30 à 16h30 à l'hôtel Zénitude, le Salako au Gosier. Voilà pour l'essentiel des communiqués sur RVM.
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2: Je vous salue, chers auditeurs. Merci d'être fidèles à ce rendez-vous. Nous nous retrouvons pour la poursuite de notre étude sur la repentance et le pardon. Je vous rappelle notre verset à mémoriser. Si nous confessons nos péchés, il est fidèle et juste pour nous les pardonner et pour nous purifier de toute iniquité. 1 Jean 1, verset 9. Thomas était connu pour avoir toujours raison. Du moins, c'est ce qu'il croyait. Un jour, au lycée, il travaillait en groupe avec sa meilleure amie, Laura. Et ils avaient pour tâche de préparer un exposé important. Laura lui avait pourtant conseillé de vérifier les informations très attentivement avant de rendre le devoir. Mais Thomas avait répondu avec arrogance, « Fais-moi confiance, je sais ce que je fais. » Le lendemain, devant toute la classe, leur professeur annonça que plusieurs informations étaient fausses. Imaginez l'embarras de Laura, qui baissa les yeux, humiliée. Après le cours, elle dit doucement à Thomas, « Je voulais juste éviter ça. » Thomas savait qu'elle avait raison. Pourtant, quelque chose le bloquait, son orgueil. Et cet orgueil lui soufflait, « Si tu t'excuses, tu vas avoir l'air faible. » Alors il resta silencieux toute la journée. Mais en rentrant chez lui, il repensa au regard triste de Laura. Il réalisa qu'il préférait protéger sa fierté plutôt que leur amitié. Et le lendemain, il la retrouva avant les cours et lui dit, « Laura, j'avais tort. Tu voulais nous aider et je t'ai ignoré. Je te prie de me pardonner. » Laura resta surprise quelques secondes, puis sourit et lui dit, « Merci de l'avoir dit. » À cet instant, Thomas comprit que demander pardon ne rend pas faible. Bien au contraire, cela demande du courage. Et souvent, quelques mots sincères peuvent réparer bien plus qu'on ne peut l'imaginer. Souvent, il est si facile de passer du remords à la justification de nos pensées et de nos actes. Dire « je suis désolé » n'a rien d'évident lorsque nous avons mal agi. Et pourtant, c'est essentiel pour reconstruire ou pour consolider une relation. Il en va de même dans notre relation avec Dieu. Le Saint-Esprit attire souvent notre esprit vers les péchés que nous commettons. Nos cœurs sont touchés par ces paroles, mais il est si simple d'étouffer cette petite voix intérieure en cherchant à nous justifier. Or, l'un des rôles du Saint-Esprit est de convaincre. Et nous lisons dans l'Évangile selon Jean au chapitre 16, « Cependant, je vous dis la vérité, il vous est avantageux que je m'en aille, car si je ne m'en vais pas, le Consolateur ne viendra pas vers vous. Mais si je m'en vais, je vous l'enverrai. Et quand il sera venu, il convaincra le monde en ce qui concerne le péché, la justice et le jugement. » Jean 16, versets 7 et 8. Et dans l'Évangile selon Luc, Jésus dit, « Si donc, méchants comme vous l'êtes, vous savez donner de bonnes choses à vos enfants, à combien plus forte raison le Père Céleste donnera-t-il le Saint-Esprit à ceux qui le lui demandent ?» Luc 11, verset 13. Quel don extraordinaire de Dieu, car nous avons tant besoin de cette conviction pour réduire la distance qui peut s'installer dans notre marche avec lui. Cette œuvre de conviction est déjà annoncée par l'Ancien Testament et rappelée plusieurs fois dans le Nouveau Testament. Osée, le prophète, annonce de la part de Dieu, « Venez, retournons à l'Éternel, car il a déchiré, mais il nous guérira. Il a frappé, mais il bandera nos plaies. Il nous rendra la vie dans 2 jours, et le 3e jour, il nous relèvera, et nous vivrons devant lui. Connaissons et cherchons à connaître l'Éternel. Sa venue est aussi certaine que celle de l'aurore. Il viendra pour nous comme la pluie du printemps qui arrose toute la terre. » Qu'observez-vous de particulier dans la manière dont Dieu se décrit dans son appel à la repentance? Il accueillera, il guérira, il rendra la vie, il soignera. Considérez le rôle du Saint-Esprit dans le processus de nous rattacher de nouveau au Seigneur. Jésus dit, « Demeurez en moi, et je demeurerai en vous. » Comme le sarment ne peut de lui-même porter du fruit s'il ne demeure attaché au cep, Ainsi, vous ne le pouvez non plus si vous ne demeurez en moi. Évangile de Jean, chapitre 15, verset 4. Dans son commentaire là-dessus, dans le livre Jésus-Christ, voici ce que écrit Ellen White. Nous déplorons fréquemment nos mauvaises actions, mais à cause de leurs conséquences désagréables. Ce n'est pas la vraie repentance. Une douleur sincère à l'égard du péché est le résultat de l'opération du Saint-Esprit. L'Esprit fait connaître l'ingratitude du cœur qui fait peu de cas du Sauveur et qui l'a contristé, et il nous emmène repentant au pied de la croix. Chaque péché inflige à Jésus une nouvelle blessure. Nous pleurons sur les péchés qui l'ont affligé. De tels pleurs conduisent à renoncer au péché. Le livre Jésus-Christ, à la page 289. En vérité, nous ne pouvons pas grandir dans notre relation avec Dieu si le péché choisi et chéri se dresse entre nous et lui. Nous ne pouvons pas être parfaits, mais nous pouvons et devons nous repentir de nos péchés lorsque le Saint-Esprit nous les rappelle. Paul écrit dans son épître aux Éphésiens, « N'attristez pas le Saint-Esprit de Dieu par lequel vous avez été scellés pour le jour de la rédemption. » Éphésiens 4, verset 30. Alors je vous laisse méditer avec cette question. Quand avez-vous entendu pour la dernière fois une réprimande ou un appel à la repentance? Et comment y avez-vous répondu? Je vous encourage à prendre le temps de prier, en demandant à Dieu d'adoucir votre cœur et d'ouvrir vos oreilles à sa voix, dans sa parole, tout au cours de cette semaine. Bon courage et que Dieu vous bénisse.
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Genèse 6, verset 8 nous dit « Noé trouva grâce aux yeux de l'Éternel. » Je vous invite à découvrir qui était Noé.

0: Bienvenue dans votre émission Autrement dit. Nous sommes en compagnie de Samuel et d'Eddie Michel. Bienvenue à vous.
1: Merci.
0: Lorsque Dieu a terminé sa création, il a considéré que tout était très bon. Malheureusement, le péché est venu entacher cette création. Est-ce que nous pouvons considérer être enfant de Dieu et être pécheur?
1: Ce qu'il nous faut bien comprendre, c'est que Dieu a créé des êtres parfaits. Donc, nous étions enfants de Dieu à ce moment-là. Et l'homme, à travers le choix de la femme et d'Adam, son mari, a fait le choix de ne pas respecter les directives divines, on va dire. Donc, l'homme a basculé de l'autre côté. Et dès lors que le péché fait irruption dans le monde à travers le péché la faute de nos premiers parents, eh bien, la relation avec Dieu, elle est interrompue. Et donc, nous ne sommes plus, à ce moment-là, automatiquement enfants de Dieu. Et c'est d'ailleurs ce que l'apôtre Jean nous fait comprendre au chapitre 1er, au verset 12, il nous a dit que, mais à tous ceux qui l'ont reçu, à ceux qui croient en son nom, elle a donné, donc la lumière, elle a donné le pouvoir de devenir enfants de Dieu, lesquels sont nés non du sang, ni de la volonté de la chair, ni de la volonté de l'homme, mais de Dieu. Donc, pour répondre à ta question, on peut effectivement être pécheur, malheureusement, parce que ce mauvais choix a été fait par nos premiers parents, et aussi enfant de Dieu. Mais enfant de Dieu à partir du moment où nous acceptons d'entrer dans les plans de Dieu pour nous. Si nous refusons, eh bien nous sommes pécheurs, mais nous ne sommes pas enfants de Dieu.
0: Qu'est-ce qui fait que Noé ait trouvé grâce aux yeux de l'Éternel? Est-ce que vous pouvez me donner quelques éléments sur qui était Noé?
2: Alors tout d'abord, je dirais que le livre de la Genèse, au chapitre 5, nous dit que Noé fait partie d'une lignée d'hommes et de femmes, puisqu'on suppose, en dépit du fait que les généalogies fassent essentiellement référence aux hommes, mais dans les généalogies, on nous dit qu'ils eurent des fils et des filles. Mais on comprend, en fait, au travers de cette généalogie du chapitre 5, eh bien, qu'il s'agit particulièrement de personnes qui sont restées dans le plan de Dieu, qui sont restés fidèles à l'enseignement de Dieu qu'il avait donné, bien sûr, à Adam, à Ève, qui avait ensuite transmis à Caïn, à Abel. Malheureusement, nous savons au chapitre 4 ce qui s'est produit entre Caïn et Abel. Et malheureusement, eh bien, on voit que Caïn va s'en aller. Et ensuite, effectivement, Adam et Ève vont avoir d'autres enfants. Et ensuite, le chapitre 5 va nous parler justement de cette lignée, comme sept qui ont fait confiance à Dieu, qui sont restés dans l'Alliance. Et on va arriver justement jusqu'à Lémec, qui était le père justement de Noé. Et on va nous parler ensuite de Noé qui, après, marche avec Dieu, qui se trouve être intègre et droit devant Dieu. Mais quand on voit les textes et la façon dont ils sont exprimés dans la Bible, ce n'est pas Noé qui se distingue ainsi des autres êtres humains, mais c'est Dieu qui a un regard justement particulier. Et le des textes que tu as cité, justement, Genèse chapitre 6, verset 8, lorsque Dieu décrit justement toute la situation de l'homme sur la planète Terre avec le péché qui vraiment gangrène, je pourrais dire, toute la surface de la Terre, eh bien, il y a ce texte qui vient, mais, donc en opposition avec ce qui est dit précédemment, on nous dit, mais Noé trouva grâce aux yeux de Dieu. Donc, ça veut dire que Noé a compris peut-être un certain nombre de choses, il a accueilli dans sa vie un certain nombre de préceptes, de relations en tous les cas avec Dieu, que les autres de sa génération, malheureusement, n'avaient pas accepté, n'avaient pas accueilli.
0: Je m'arrête juste sur ce que tu as dit quand tu dis le péché gangrène, a gangréné en fait à cette époque-là, en fait, la population. Ça se matérialisait comment ?
1: On a plusieurs éléments dans le texte de la Genèse qui nous montre cette recrudescence du péché. Il y a déjà l'acte fondateur, si je puis dire, du péché, le fruit qui est pris, le fait que l'homme n'assume pas la responsabilité, en tout cas en l'occurrence, c'est la femme, l'homme bien sûr, qui n'assume pas la responsabilité et qui dit que c'est la femme que tu as mise auprès de moi. La femme elle-même dit que c'est pas moi, c'est le serpent. Ensuite, il y a l'un des enfants qui tue l'autre. Et ainsi de suite, on a cette recrudescence de la méchanceté, de la défiance, enfin de toute espèce de choses mauvaises qui vont prendre racine et se développer sur Terre pour arriver à son apogée au moment où Dieu va dire bon, il faut arrêter cela. Et Michel a tout à fait raison d'utiliser le terme de gangréné, parce que c'est vraiment une maladie, et Dieu va se dire que bon, il faut vraiment que intervenir pour faire quelque chose. Et par rapport à ce que tu disais tout à l'heure, eh bien on voit que Noé est différent. Noé est différent par rapport à ces personnes-là, mais le premier pas, c'est quand même Dieu qui le fait. Il accorde sa grâce, mais il accorde sa grâce à tous. Mais tous ne vont pas forcément accepter cette grâce-là. Et c'est pour ça que Dieu va trouver grâce, plutôt que Noé va trouver grâce aux yeux de l'Éternel, parce que lui, il n'a pas fait chemin crochu, il est resté dans la voie que Dieu avait tracée pour lui. Et c'est ce que Dieu attend de nous, justement.
0: Noé trouve grâce aux yeux de Dieu, et qu'est-ce que Dieu fait ? On parle d'alliance. Concrètement, qu'est-ce que c'est qu'une alliance ?
2: Je dirais que en principe, c'est un contrat entre deux personnes. Deux personnes qui se mettent ensemble, peut-être par rapport à un ennemi commun, deux personnes qui ont peut-être un intérêt peut-être à développer, donc ils se mettent ensemble pour pouvoir justement collaborer, échanger leur savoir. Mais c'est vrai que la Bible utilise le mot « alliance » pour parler de la relation que Dieu vient établir justement au milieu du péché qui se développe, qui se répand sur la planète Terre. Eh bien, on voit que Dieu fait irruption et il vient proposer à l'homme en fait son engagement. Il s'engage envers l'homme et il lui propose de le sauver. Par exemple, c'est le cas de Noé, et on nous présente un peu la planète. On nous dit qu'il y a des habitants, mais que leur cœur est tourné vers le mal. Leur pensée ne réfléchit à aucun moment à se tourner vers Dieu. Donc, on a le sentiment, effectivement, que la situation est extrêmement grave. Et puis, il y a cet homme, Noé, qui trouve grâce aux yeux de Dieu, et Dieu s'approche de lui et lui dit, écoute, voici mon projet, je vais détruire toute la terre, mais je vais la reconstruire avec toi. Donc Noé n'a rien demandé, Noé ne connaît pas le plan de Dieu, donc oui, Dieu vient, s'approche de lui, et il fait alliance avec lui. Mais on voit, en fait, dans cette alliance, que c'est Dieu qui fait tout. Noé, en fait, doit simplement accepter ou refuser le projet de Dieu.
0: Justement, à ce moment-là, est-ce qu'on peut dire qu'il faut des conditions ? Est-ce qu'il faut un cadre particulier pour décider ? Est-ce que Dieu avait besoin d'un cadre pour décider qu'il ferait alliance avec Noé ?
1: Alors, l'alliance avec Noé, en fait, c'est la première que l'on retrouve dans le texte sacré. Elle est un petit peu différente de celle que l'on retrouve avec Abraham, par exemple, parce que Dieu avait observé Noé, donc Dieu savait que, d'ailleurs au verset 9, on nous dit que Noé était un homme juste, intègre, et qu'il marchait avec Dieu. Et c'est la même expression que l'on utilise, qui est utilisée pour Enoch, qui marchait avec Dieu. Et Dieu va dire au verset 17, au verset 18 du chapitre 6, « Mais j'établis mon alliance avec toi. Tu entreras dans l'arche, toi et tes fils, ta femme et les femmes de tes fils avec toi. » Cette alliance-là, elle est déclinée d'ailleurs un peu plus tard, après le déluge, au chapitre 9, et à partir du verset 12. Et Dieu dit, c'est ici le signe de l'alliance que j'établis entre moi et vous et tous les êtres vivants. J'ai placé mon arc dans la nue et il servira de signe d'alliance entre moi et la terre, etc. Donc cette alliance-là, elle n'est pas à proprement parler une alliance conditionnel, si tu, etc., etc. Là, c'est Dieu qui dit, je fais alliance avec toi, parce que j'ai observé, j'ai eu le temps d'observer comment tu fonctionnes. Donc, toi, je fais quelque chose de spécial avec toi. Les alliances qui vont suivre, notamment l'alliance avec, il y a, avec le peuple, il y a Israël, avec Abraham, il y a cette forme de condition. Si ton, tes descendants...
0: Justement, quand je parle de condition, peut-être que le terme n'est pas bien choisi, mais quel cadre il faudrait ? Est-ce qu'il faut des choses particulières pour que Dieu décide de nouer une alliance avec quelqu'un ?
2: Ok. Alors, je dirais que c'est très complexe. Parce que quand je prends... Alors, c'est vrai qu'on parle... Alors, la première fois où le mot « alliance » est utilisé, effectivement, c'est dans Genèse chapitre 6 et le verset 18. Je suis tout à fait d'accord. Mais l'alliance, elle est faite depuis depuis la Genèse. D'ailleurs, quand on voit bien ce qui se passe dans Genèse, lorsque Dieu, par exemple, va dire à Adam, et Adam particulièrement, il va lui dire, mais écoute, je mets devant toi l'arbre de la connaissance du bien et du mal, je t'invite à ne pas y toucher, à ne pas y manger de son fruit. Mais on voit que Dieu fait déjà alliance avec Adam en lui disant, écoute, le jour où tu en mangeras, tu mourras. Donc ça veut dire que Dieu se place de son côté et il le met en garde contre une situation qu'il ne connaît pas, une situation extérieure. Lorsque Adam et Ève vont péché, ce qu'on appelle, vont se détourner de Dieu, vont considérer qu'ils sont Dieu pour eux-mêmes et ils vont se placer sous la domination de notre être que l'on va découvrir un peu après dans le texte qui s'appelle Satan, eh bien Dieu viendra, pareil, Dieu va s'approcher d'Adam et Ève. La première question que tu as posée était très intéressante, est-ce qu'on peut être pécheur et appelé enfant de Dieu ? En fait, je comprends ce que Samuel a dit, mais lorsqu'un de nos enfants a commis une erreur, est-ce qu'il n'est plus notre enfant ? C'est une belle question. Alors, moi, je découvre dans le texte biblique que Dieu, en dépit du fait que l'homme ait choisi une autre orientation, il s'approche quand même de lui. Dieu lui propose quelque chose. Dieu, dans Genèse 3:15, fait alliance avec l'homme, fait alliance avec la descendance de la femme, parce que derrière ce sera comme je dirais un fil conducteur du texte biblique en passant par diverses alliances. Et d'ailleurs c'est très intéressant de mettre en parallèle Noé et Adam, parce qu'effectivement Adam va démarrer quelque chose, va démarrer une nouvelle génération. Et Noé aussi, parce que Dieu va détruire effectivement tous les habitants, en tous les cas, de la surface de la terre. Et il va redémarrer avec Noé, et on va retrouver pratiquement les mêmes termes de reconstruire la terre, de la gérer, d'en prendre soin. Donc on a le sentiment que Dieu, eh bien, va recommencer. Donc c'est lui qui revient avec Noé pour donner une nouvelle orientation. Et ce que je découvre, c'est que Dieu espère toujours que l'homme fasse les meilleurs choix. En dépit du fait qu'il fasse son choix, qu'il soit libre, mais n'empêche que Dieu espère toujours que l'homme, eh bien, le choisisse comme Seigneur, choisisse son enseignement, choisisse d'être attentif à sa parole. Mais malheureusement, eh bien, on va découvrir que, eh bien, ça va pas durer très longtemps, ces affaires.
0: Est-ce que nous avons des éléments sur la façon dont Noé a vécu cette alliance avec Dieu ?
1: Oui, d'ailleurs, on a le texte que j'ai donné tout à l'heure nous dit, avant même que l'alliance ne soit passée, qui était Noé. Mais entre le moment où Dieu a évoqué cette alliance et le moment où Noé entre dans l'arche et après où le déluge se termine, on voit que Noé est resté fidèle à l'orientation qu'il avait prise, et c'est pour ça que Dieu a poursuivi justement cette alliance qu'il avait passée avec Noé. Il est resté effectivement fidèle au choix qu'il avait fait, et Dieu le lui a bien rendu, si je puis dire. Et d'ailleurs, quand on regarde dans la galerie, ce qu'on appelle la galerie des hommes de foi, chapitre 11, on nous dit au verset 7, c'est par la foi que Noé, divinement averti des choses qu'on ne voyait pas encore, et saisi d'une crainte, restait

0: au projet de Dieu. Et donc, malheureusement, ce que j'observe, c'est que, eh bien, peut-être les amis de Noé, les connaissances de Noé, ses voisins, eh bien, malheureusement, ne sont pas entrés dans l'arche. Et certainement, ils ont eu à observer Noé pendant tout le temps qu'a duré la construction de cette arche. Certainement, il a été aussi interrogé sur ce projet un peu fou de construire un bateau dans une plaine. C'est quand même quelque chose d'incroyable. Et pourtant, eh bien, on voit que sa famille a cru avec lui et ils ont pu bénéficier de cette grâce. Et ils ont été sauvés, puisque on connaît un peu l'histoire. La terre a été submergée par l'eau, et malheureusement, tous les êtres humains, hormis Noé, son épouse, ses fils et leur épouse, eh bien, hormis ces personnes, eh bien, tout le reste des habitants a été détruit.
1: Aujourd'hui, si quelqu'un vient me dit la terre sera détruite, il y aura le déluge, est-ce que je ne vais pas le prendre pour un fou?
2: Ben c'est exactement ce qui a dû se passer à l'époque de Noé. Mais il faut en fait avoir des prérequis. C'est ce qu'on disait au début. C'est-à-dire que Noé faisait tâche, ou devrais-je dire, il y avait une lumière et il était différent. Donc, mais les autres personnes qui sont sur Terre à ce moment-là ne peuvent pas entrer dans cette dynamique-là, ne peuvent pas entrer dans cette logique-là. Noé est un fou. Et certainement, aujourd'hui, on considérerait un Noé qui viendrait dire quelque chose comme ça, comme un malade, comme un fou. C'est vrai. Mais, et pourtant, c'était bien la vérité.
0: Alors, je dirais juste une chose, parce que tu as parlé essentiellement du déluge. Alors, je lui dirais qu'effectivement, il est un fou. Pourquoi ? Parce que dans Genèse chapitre 9, voici ce qui est dit au verset 11. « J'établis mon alliance avec vous. Aucune chair ne sera plus exterminée par les eaux du déluge et il n'y aura plus de déluge pour détruire la terre. » Et Dieu va donner un signe visible, même si scientifiquement on peut en donner quelques explications sur l'arc en ciel. Mais en tous les cas, quand je lis le texte biblique, Genèse chapitre 9, verset 11, je vois que quelqu'un qui viendrait me dire que la terre sera détruite par l'eau, je lui dirais ce n'est pas possible, parce que Dieu...
2: Je pense que Rebecca voulait dire que si on recontextualisait, si on se trouvait à l'époque de Noé et qu'on venait nous dire...
0: Tu as tout à fait raison, bien sûr.
2: Donc c'est ça, donc effectivement, mais...
0: Non, j'ai fait la nuance parce qu'effectivement, il y a cette notion d'alliance aussi par rapport à la destruction de l'eau.
2: Ça ne peut plus se faire.
0: Oui, tout à fait.
1: Si à l'époque, il existait des hôpitaux psychiatriques, est-ce que Noé n'aurait pas fini en hôpital psychiatrique?
2: Ah, peut-être qu'il aurait fini en hôpital psychiatrique. Mais en fait, ce qu'il faut souligner, c'est que les personnes, les enfants de Dieu aujourd'hui, pour parler à notre époque, qui ont un message spécial, un message eschatologique avec une fin des temps, la terre qui va passer avec fracas, les éléments brasés, pour reprendre le texte biblique, qui se dissoudront, etc. Aller raconter ça à des gens qui sont dans leur confort aujourd'hui, dans un monde où il y a le progrès technique et tout ce qui s'ensuit, eh ben on peut nous prendre pour un fou. Mais aujourd'hui, j'ai envie de dire que peut-être qu'il y a des gens qui se disent, mais est-ce que tout ça, c'est pas vrai? Puisqu'on est dans un contexte aujourd'hui où un petit virus est en train de faire du mal au monde entier. Donc, il y a des choses dont qu'on ne pourrait pas imaginer à certains moments et qui deviennent vraies, qui se manifestent concrètement dans nos vies. Donc, voilà.
1: Quelles sont les conditions si vraiment je veux établir une alliance avec Dieu? Est-ce que j'attends qu'il vienne vers moi ou est-ce que moi aussi j'ai ma part à faire?
2: Alors en fait, l'alliance, c'est Dieu qui fait le premier pas. Et on voit bien que déjà dans la Genèse, quand l'homme a péché, il ne cherche pas Dieu, il se cache. Et c'est Dieu qui le cherche. Adam, où es-tu? Dieu vient pour faire alliance. Et d'ailleurs, dans ce qui est intéressant dans ce qu'on a vu cette semaine, il est dit que je passe mon alliance, donc c'est Genèse 6, verset 18, si je ne me trompe, mais j'établirai mon alliance. Il dit pas je vais établir une alliance avec toi, il dit que je vais établir mon alliance. Donc c'est

0: lui qui prend l'initiative. C'est très important. Ce n'est pas une alliance entre égaux, comme je disais tout à l'heure. Dieu n'est pas notre égal. Dieu nous aime. On entre ou pas dans son alliance. Les conditions, c'est lui qui pose les conditions. Les normes, les règles, c'est lui qui pose les règles. Ce ne sont pas des règles et des normes qui nous asservissent. Justement, ce sont des règles qui sont là pour notre épanouissement. Donc, l'homme, il va accepter cette alliance-là. Et après, on dira que je suis dans une alliance avec Dieu. J'accepte cette alliance-là. Mais ce n'est pas l'alliance de l'homme.
1: On se rend compte quand même, quand on regarde autour de nous, que de nombreuses personnes ont du mal avec cette idée d'alliance avec Dieu. Qu'est-ce qui les freine ?
2: Certainement, elles ont de bonnes raisons pour ne pas vouloir faire alliance avec Dieu. Peut-être parce qu'elles ne croient pas en Dieu. Peut-être parce qu'elles ne croient pas que, par exemple, le texte biblique a été transmis et exprime la volonté de Dieu. Peut-être que ces personnes, peut-être, sont objectives, regardent le monde, se disent que depuis peut-être toujours les choses existent, bon, rien ne va changer. Oui, on peut avoir toutes sortes de raisons. Maintenant, la foi, c'est un peu comme Noé. C'est entrer dans quelque chose d'impensable, d'inimaginable, que l'homme ne maîtrise pas, mais que seul Dieu maîtrise. Et comme on parlait d'alliance, justement, et particulièrement par rapport à nous, il y a ce texte de Matthieu, chapitre 26, effectivement, certainement au cours du trimestre, on va y revenir, mais Jésus parlant de sa mort prochaine, présente justement son sang comme étant le sang de l'alliance pour la rémission des péchés. Et justement, tu faisais un lien au début d'émission avec justement le fait d'être enfant de Dieu, pécheur, eh bien, rémission des péchés, eh bien tiens, il y a une alliance pour pouvoir résoudre la question du péché et elle se trouve en Jésus. Donc c'est vrai que, comme moi je le dis, moi j'y crois. Maintenant, peut-être que parmi ceux qui nous écoutent, il y a certaines personnes qui se disent, mais comment est-ce qu'il peut croire en quelque chose qui a été écrit il y a 2000 ans. Comment est-ce que c'est possible ? La foi ne s'explique pas. La foi, elle se vit, j'accueille le projet ou j'accueille pas le projet, mais c'est mon libre arbitre, en fait, qui me permet de faire ce choix. Mais on peut toujours avoir de bonnes raisons de ne pas accueillir Dieu dans nos vies. Quand bien même je pourrais donner des exemples personnels de ce que je vis avec Dieu, mais ça restera toujours une expérience personnelle. Moi, je crois que, et aujourd'hui, moi j'invite plus les uns et les autres à entrer dans cette relation d'alliance, à faire une expérience avec Dieu, à tester Dieu pour voir s'il existe ou pas, si ce qu'il dit est vrai ou pas. Et à partir de ce moment, on se fera une idée et on saura, si l'alliance, elle tient la route, si Dieu est fidèle ou si Dieu n'est pas fidèle. Mais en tous les cas, quand j'étudie le texte biblique, je vois que Dieu s'est toujours montré fidèle. En tous les cas, déjà dans celle que nous étudions durant cette semaine, on voit que Dieu tient parole. Il dit que la terre sera détruite. Il dit à Noé, je te propose de construire l'arche. Tu pourras y rentrer et tu pourras avoir la vie sauve. Je vois que sur toute l'histoire, c'est ce qui s'est produit.
1: Mais ça s'est passé il y a longtemps.
2: Oui, ça s'est produit il y a très longtemps.
1: J'entends dire, mais je ne le vois pas. Mais regarde tout ce qui se passe autour de nous. Est-ce que je peux croire en Dieu ?
0: Ah mais bien sûr qu'on peut croire en Dieu. Non seulement on peut croire, mais je crois que ici, on est en train d'échanger. C'est parce que nous croyons en Dieu. Alors c'est peut-être difficile pour certaines personnes, ça dépend aussi du milieu dans lequel on a grandi, du contexte, familial, du pays dans lequel on a grandi, de ce qu'on a pu être, de la nourriture qu'on a pu recevoir chaque jour intellectuellement. Mais je crois que il y a même dans des pays qui ne sont pas chrétiens, il y a des personnes qui arrivent à être sensibilisées à l'existence de Dieu et à cette alliance-là qu'il veut passer avec le genre humain. Donc, elle n'est pas fermée. elle est mondiale, elle est en tout cas à tout être qui l'accepte, Dieu veut partager quelque chose de spécial avec nous. Et comme je le disais tout à l'heure, dans Genèse 9, on voit que Dieu, au chapitre 13, au chapitre 9, verset 13, verset 14, et il dit que j'ai placé mon arc dans la nuit, il servira d'alliance, et dit entre moi et la terre. Après, il dit, quand j'aurai rassemblé les nuages dessus de la terre, l'arc paraîtra, et je me souviendrai, donc c'est un engagement, je me souviendrai de mon alliance entre moi et vous. On peut dire entre vous, l'alliance que je passe avec vous, entre moi. Donc je prends l'initiative, c'est moi qui décide, et je m'engage à respecter ce que j'ai décidé de faire. Mais nous avons une petite part à faire en tant qu'humain, c'est comme Adam et Ève, c'est obéir à Dieu. Et juste une dernière chose par rapport à la grâce, eh bien Dieu, il nous offre quelque chose d'immérité depuis le péché de nos premiers parents. Et il s'agit pour nous simplement d'entrer dans cette dimension de grâce-là que Dieu nous fait. Et nous n'avons... Ce ne sont pas nos mérites qui vont nous permettre de gagner quoi que ce soit. C'est lui qui a l'initiative.
1: Que pouvons-nous tirer de cette alliance que Dieu a établie avec Noé ? De nos jours, est-ce qu'il y a des éléments qui peuvent nous servir, qui peuvent servir à tout un chacun ?
2: Personnellement, je dirais que l'expérience que Noé a vécue avec Dieu au travers de cette alliance a été extrêmement positive et bénéfique pour lui. Alors, certainement, il ne voyait pas, il ne savait pas comment Dieu s'y prendrait pour réaliser ce projet. Mais en tous les cas, il a eu la vie sauve. Et on n'a peut-être pas réfléchi aussi à l'attitude de ceux qui se moquaient de lui tandis qu'il construisait. Et puis qui finalement, lorsqu'ils ont vu la pluie, lorsqu'ils ont vu que l'eau commençait à monter, je pense qu'il y a eu énormément de regrets pour ces personnes, parce que ça ne s'est pas fait en 2-3 jours, ni sur une semaine. Donc je me dis, mais aujourd'hui, pourquoi ne pas faire confiance à Dieu? Pourquoi ne pas rentrer dans cette relation de confiance, d'amour avec lui, répondre à son alliance? J'en ai un peu parlé dans Matthieu chapitre 26, qui parle de cette alliance pour la rémission des péchés, c'est-à-dire croire que Jésus, eh bien, est celui qui remporte la victoire sur le péché et qui me propose une vie nouvelle. Pourquoi ne pas entrer avec Dieu dans ce projet incroyable et lui faire confiance?
1: Merci Samuel, merci Eddy Michel. Merci de nous avoir suivis. Nous vous donnons rendez-vous dans un prochain numéro d'Autrement dit.

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1: 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Je suis heureux de vous retrouver et d'ouvrir avec vous la page de Plantes et Santé en ce qui concerne le cocotier. Voyez-vous, sur nos routes, beaucoup de voitures, beaucoup de personnes se mettent à vendre de l'eau de coco. Beaucoup de personnes, à travers les carrefours, sur les marchés, hein, pendant la semaine, le dimanche, le week-end, vous rencontrez des marchands d'eau de coco. Donc, parlons ce matin du cocotier, le Cocos russifera. Cocos russifera, de la famille des Arecacées. Le cocotier, c'est un arbre majestueux, un arbre très intéressant, un arbre utile. Aux Antilles Guyane, on l'appelle coco, cocotier, pied coco. À Barbade, Antilles anglophones, Barbade, Trinidad, Sainte-Lucie, on appelle coconut, coconut palm, coconut tree. Et dans la Caraïbe hispanophone, c'est cocotero, palma de coco. Et c'est pareil aussi à Haïti, c'est coco, cocotier. Et à Porto Rico, ou encore Costa Rica, Cuba, c'est pareil, coconut, cocotero, papa, cocotero, pipa, et palma de coco, Trinidad, coconut, Barbade, coconut, oui, etc. Donc, mesdames et messieurs, le cocotier dérive de cocoyer et coquier. Cocoyer et coquier. Eux-mêmes dérivés du portugais cocoeiro, désignant ce palmier. Cocoeiro, désignant ce palmier. Alors, quelle est l'origine de cet arbre-là, son origine écologique? Le cocotier, eh bien, provient probablement du sud de l'Asie et des îles du Pacifique. Donc, ces graines qui peuvent germer, c'est-à-dire la noix, qui peut germer après un séjour de plusieurs mois en mer, lui ont permis de coloniser toute la zone intertropicale. Introduit aux Antilles au XVIe siècle par les Espagnols, eh bien, il est connu dans les Antilles francophones depuis le XVIIe siècle, et ainsi, surtout sous les bords de mer, les endroits sableux, on rencontre à l'intérieur des terres également, et il fleurit et fructifie toute l'année. Sa description botanique, ben c'est un arbre qui peut atteindre 5 à 30 mètres de haut. 5 à 30 mètres de haut, cet arbre donne naissance à de gros fruits, des fruits ovoïdes, obtus au sommet, qu'on appelle coco ou noix de coco. L'historique et usage traditionnel de cette plante-là, eh bien, les Caraïbes buvaient l'eau de coco pour son action rafraîchissante et diurétique. Quelles sont les propriétés? Bien, ces propriétés, ben, sont surtout un remède pour les néphrites. Les néphrites, ce sont les affections au niveau des calices rénaux, au niveau des reins, au niveau des affections de la vessie. Et c'est pourquoi on peut préparer aussi une huile obtenue par combustion de la noix et qui est employée pour les maux de dents. Alors, sur le plan traditionnel, à propos de cela, il nous est dit, il m'a été raconté que les nombrils des nouveau-nés étaient enterrés sur des racines de cocotier. Pourquoi cela? Posez la question à vos grands-mères, à vos aïeux, et les matrones utilisaient l'eau de coco pour soigner les œdèmes de fin de grossesse. Lorsque un accouchement avait été difficile et qu'il y avait des œdèmes, qu'il y avait les jambes enflées, on utilisait cette eau de coco pour soigner les œdèmes après accouchement, et on utilisait aussi cette eau de coco comme rafraîchissante, surtout les jeunes cocos. hein, pas ceux qui ont déjà de la crème. Vous allez voir des jeunes cocos qu'on conseille, ces jeunes cocos, comme rafraîchissants. Les matrones, vous ai-je dit, utilisaient l'eau de coco comme diurétique pour soigner les œdèmes de fin de grossesse. Et autre chose, que le coco rôti était, c'est un vermifuge réputé. Alors que l'eau de coco est aussi diurétique, rafraîchissante, stomachique, surtout antiscorbutique, c'est-à-dire, vous savez que le scorbut, c'est vraiment ce que les marins de Christophe Colomb ont connu, et on utilise cette eau de coco, qu'on appelle de l'eau coco en Guadeloupe, de l'eau coco en Martinique, hein, de l'eau coco un petit peu partout dans la Caraïbe francophone, et dans la Caraïbe water, coconut water, dans la Caraïbe anglophone. Ce fruit-là est prescrit dans de nombreuses pathologies. Le fruit, le coco sec rôti, est employé comme vermifuge. Voilà une découverte pour certaines personnes qui ne le savaient pas. Le coco sec rôti est employé comme vermifuge. Et le fruit, la noix de coco, est prescrit dans de nombreuses pathologies. Quelles sont ces pathologies? Alors, la pleurésie, le diabète, la rougeole, le rhumatisme, les inflammations. Et l'eau de coco est réputée contre les coliques néphrétiques, contre les leucorrhées, ou les pertes au niveau des femmes, c'est-à-dire ce qu'on appelle coulottes. Hein? Et la fleur de coco est un remède des grippes avec glaire. Lorsque vous avez des enfants qui sont asthmatiques, qui ont des glaires, hein, des enfants qui n'arrivent pas à expectorer, hein, surtout dans le cas de la rougeole, dans le cas de certaines palpitations, eh bien, la racine de coco est rafraîchissante et est utilisée comme dépurative et antidysentérique. Je me rappelle que j'avais eu ce que l'on appelle une dysenterie amibienne. Eh bien, cette racine de coco mélangée avec la racine de dattier, cassialata, avec aussi la racine de yucca, ce que l'on appelle la salse pareille, et plus racine de coco, racine de yucca, salse pareille, racine de karata et racine de dattier. Le karata, c'est ce qu'on appelle l'agave. C'est agave qui envoie un grand mât et qu'on prend les feuilles pour faire des fils pour pendant le carnaval, pour faire des habits, des vêtements carnavalesques. Eh bien, cette tisane m'avait arrêté cette dysenterie amibienne. Donc, dans tout le bassin Caraïbe, eh bien, l'huile de coco est utilisée pour les soins de la peau, pour les soins de cheveux. Hein, le copra, hein, surtout l'huile de copra est très utilisée comme vermifuge également, et la décoction de racines est décrite comme diurétique et fébrifuge. Aussi en huile de massage, on utilise l'huile de coco, et l'infusion des fleurs comme anti-asthmatique. L'infusion des fleurs de coco. La pulpe du fruit appliquée en cataplasme soulage les seins douloureux. Mesdames, vous qui souvent peut-être ayez des douleurs au niveau des seins, vous qui ayez des crevasses, vous qui avez certains problèmes, vous pouvez faire des cataplasmes. Hein? La pulpe du fruit appliquée en cataplasme soulage les seins douloureux. Alors, l'huile de coco maintenant associée aux racines de glycérine et appliqué sous les plaques de psoriasis, de mycose, les traite. L'huile de coco appliquée avec mélangée aux racines de glycérine, hein, soulage et font disparaître les plaques de psoriasis et les plaques de mycose. Alors, quelle activité pharmacologique? Je viens d'en parler. L'eau de coco, eh bien, peut peut-être même utiliser pour désinfecter hein, certaines plaies, puisque c'est stérile. Et pendant la guerre, on utilisait cette eau-là pour remplacer hein, les sérums physiologiques et même peut-être utilisée en perfusion. L'eau de coco stérile peut remplacer le sérum isotonique. Donc, là-dedans, quelle est la composition de cette eau de coco? Il y a des sels de potassium, il y a des sels de calcium, il y a du sodium. Et cela contient aussi des facteurs de croissance. L'amande, la noix de coco fraîche, contient 41% d'eau, 40% de graisse, c'est-à-dire de lipides, et 14,7% de glucides, et 10% plutôt de cellulose, et pas tellement de protides, à peu près 3,5% de protides, et ça contient de la vitamine C, de la riboflavine, c'est-à-dire la vitamine du groupe B, de la niacine, et l'huile de coco renforme des glycérides et surtout de l'acide laurique hein, et d'autres acides gras, des acides saturés, des acides myristiques, hein, capriques et palmitiques, et etc. Donc, toutes ces choses, mesdames et messieurs, sont nécessaires, indispensables pour votre santé. Je vous dirais que les propriétés anti-ulcéreuses de l'huile de coco sont prouvées chez certains animaux en laboratoire, avec une action protectrice de la muqueuse digestive. L'eau de coco est fortement, j'ai dit, diurétique, hypocholestérolémiante, c'est-à-dire favorise, pour ceux qui ont des problèmes d'hypercholestérolémie, c'est-à-dire ceux qui ont de la graisse, du cholestérol, hein, eh bien cela stimule aussi la respiration pour ceux qui ont certains problèmes respiratoires. Cela stimule la respiration des cellules. L'extrait des feuilles possède des propriétés antitumorales, les feuilles de coco. Ces feuilles-là ont montré une action anticancéreuse sur les tumeurs transplantables sur certains sarcomes chez l'animal. Quel usage recommandé? La consommation d'eau de coco, je reprends, est conseillée pour ses propriétés rafraîchissantes, reminéralisantes et toniques. Cela ne fait pas de mal. Buvez-en autant que vous pouvez. Cela peut remplacer votre boisson, les boissons gazeuses, les boissons à colorants, les eaux sucrées que vous buvez. Préférez l'eau de coco. Les brûlures superficielles, les furoncles. On peut appliquer l'huile de coco sur les brûlures superficielles et les furoncles pour accélérer leur guérison, leur cicatrisation. Les soins capillaires. L'huile de coco est une excellente huile de massage et soin pour la peau et les cheveux. La rétention urinaire, l'hypertension artérielle, le diabète et le cholestérol. L'eau de coco, préférez le coco vert surtout, recommandée comme boisson, eh bien, boisson journalière en cas de diabète, d'hypertension, d'hypercholestérolémie, de maladie des reins et de la vessie. La décoction de racines à 30 grammes peut également être employée. Mais il faut que votre diabète soit diagnostiqué et que votre hypertension également soit diagnostiquée. Ayez un appareil attention ou encore faites-vous dépister en ce qui concerne le diabète pour qu'on puisse connaître votre taux de glycémie. Pendant la guerre du Vietnam, voilà une information. L'eau de coco, naturellement stérile, vous ai-je dit, remplaçait parfois le soluté de chlorure de sodium dans les perfusions intraveineuses. Donc vous voyez que l'eau de coco est très agréable, très nécessaire, importante et surtout à consommer sans modération. Utilisez cette eau buvez-en, mangez aussi la crème de coco, et cela ne pourra que vous être utile, que vous apporter des bénéfices et vous permettre d'avoir une santé beaucoup plus forte. Je vous remercie, mesdames et messieurs, pour votre aimable attention et je vous souhaite de ne pas être coco en ne buvant pas de l'eau de coco.
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